0: Chers frères et sœurs, depuis le jeudi de l'Ascension, nous avons commencé ce voyage, ce pèlerinage de la foi pour nous familiariser avec l'Esprit Saint, pour approfondir sa connaissance, pour devenir intime avec lui. Nous avons eu plusieurs étapes. Et l'étape de ce soir nous donne de pouvoir méditer sur le thème « Se laisser conduire par l'Esprit Saint ». Se laisser conduire par l'Esprit Saint. Jésus disait en Jean chapitre 10 verset 27 « Mes brebis écoutent ma voix ». Je les connais et elles me suivent. Les brebis de Jésus écoutent sa voix. Cette déclaration de Jésus, je pourrais dire que Saint Paul en a fait l'expérience, lui en tant que disciple du Christ. En Actes 20, verset 22.
1: Maintenant, je pars à Jérusalem, enchaîné par l'Esprit. Je ne sais pas ce qui m'arrivera là-bas.
0: Saint Paul entend l'Esprit lui parler. Il ne sait pas où il va, mais il entend l'Esprit lui dire « Va à tel endroit » et il accepte de se laisser conduire par l'Esprit de Jésus. Se laisser conduire par l'Esprit. Jésus qui dit qu'il conduit ses brebis à travers sa voix. Saint Paul qui entend une voix. La voix de l'Esprit qui lui dit « Va à tel et à tel endroit ». En effet, le chrétien à son baptême reçoit l'Esprit Saint. L'Esprit Saint vit en lui et l'Esprit Saint le conduit. Mais comment savoir qu'il s'agit de Dieu lorsqu'on entend des voix, lorsqu'on ressent quelque chose? Comment savoir que c'est véritablement de Dieu? C'est la question à laquelle nous allons essayer de répondre. Dans la Bible, nous avons plusieurs manières à travers lesquelles Dieu parle par son esprit. Nous allons parcourir toutes ces manières qui sont exprimées dans la Bible. Et ensuite, nous allons aussi parcourir les critères qui nous permettent de savoir que c'est Dieu qui nous parle. Nous avons identifié trois sortes de manières. La Bible nous indique trois sortes de manières. La première manière, c'est quand nous prions. Nous pouvons l'illustrer avec Actes chapitre 13, versets 1 à 3. La deuxième manière, Dieu inspire notre désir. On peut le constater en Philippiens 2, 13. Et troisièmement, par des voies inhabituelles. Ces voies inhabituelles sont de plusieurs sortes. Prophétie, rêve, vision, image, ange, voix audible. Ensemble, nous allons approfondir toutes ces manifestations, toutes ces manières que Dieu utilise ou Dieu a utilisé pour parler dans la Bible par son esprit aux hommes. Nous prenons la première forme, la prière. Actes chapitre 13, versets 1 à 3.
1: Il y avait à Antioche, dans l'église qui y était établie, des prophètes et des docteurs. Barnabé, Siméon, surnommé le Noir, Lysius et Cyrénus. Manaëm, qui avait été élevé avec le tétraque Hérode et Saul, au cours d'une liturgie qu'ils célébraient pour le Seigneur avec un jeûne, l'Esprit Saint dit ceci: séparez-moi Barnabé et Saul pour l'œuvre à laquelle je les ai appelés. Alors on fit un jeûne, on se mit en prière et on leur imposa les mains, après quoi ils s'en allèrent.
0: Au cours donc de la prière, l'Esprit Saint nous parle en nous inspirant de bonnes idées, en nous inspirant des impressions fortes et même en nous donnant des sentiments. C'est pour dire que notre prière aujourd'hui ne doit pas être un monologue. La prière doit être un dialogue avec le Seigneur. Lorsque nous prions, nous ne devons pas seulement nous contenter de dire « Seigneur, voici mes besoins », faire une liste et mettre un point et on se lève et on s'en va. Notre Dieu n'est pas sourd, muet et aveugle. Il nous parle, il veut nous parler. Quand nous prenons le temps de lui parler, prenons aussi le temps de l'écouter. À travers notre prière, il a des choses à nous dire, il a des choses à partager avec nous. La première forme donc que l'Esprit prend pour nous parler, c'est à travers notre prière. La deuxième forme, en inspirant notre désir. Philippiens chapitre 2, verset 13.
1: Pensez que Dieu lui-même agit en vous pour que vous désiriez et ensuite pour que vous agissiez en cherchant à lui plaire.
0: Donc Dieu suscite en nous un très fort désir, suscite notre volonté de faire quelque chose. La troisième voie, par des voies inhabituelles. Les voies inhabituelles, c'est par exemple la prophétie. Prenons Actes chapitre 11, versets 27 à 28.
1: À cette époque, des prophètes descendirent de Jérusalem à Antioche. L'un d'eux, qui s'appelait Agabus, se leva sous l'action de l'Esprit et fit comprendre qu'une grande famine allait affecter toute la terre habitée. Elle eut lieu sous l'empereur Claudius.
0: Pour les prophéties, nous avons Actes chapitre 11, versets 27 à 28, Actes chapitre 21, versets 10 à 11. Après les prophéties, une autre forme, c'est les rêves. Matthieu chapitre 1, verset 20.
1: Comme il en était préoccupé, un ange du Seigneur vint se manifester à lui dans un rêve et lui dit, « Joseph, fils de David, n'aie pas peur de prendre chez toi Marie, ton épouse. » La voilà enceinte par l'intervention de l'Esprit Saint.
0: Après les prophéties, après les rêves, nous avons aussi des visions et des images. Actes chapitre 16, verset 10.
1: À la suite de cette vision de Paul, nous cherchons à partir au plus tôt pour la Macédoine, persuadés que Dieu nous appelle à les évangéliser.
0: Après la prophétie, les rêves, les visions, nous avons aussi un autre moyen d'expression de Dieu, les anges. Matthieu chapitre 2, verset 19, Actes chapitre 12, verset 7. Matthieu chapitre 2, verset 19.
1: Après la mort d'Hérode, voilà qu'un ange du Seigneur apparaît à Joseph en Égypte au cours d'un rêve.
0: Actes chapitre 12, verset 7.
1: D'un seul coup, une lumière resplendit dans la place. L'ange du Seigneur est là. Il frappe Pierre du côté et le réveille en lui disant, « Vite, lève-toi !» Au même moment, les chaînes tombent de ses mains.
0: L'Esprit du Seigneur aussi peut s'adresser à nous à travers des voix audibles. 1 Samuel chapitre 3, versets 4 à 14.
1: Yahvé appela Samuel. Samuel, il courut vers Élie et dit, « Me voici, puisque tu m'as appelé. » Élie répondit, « Je ne t'ai pas appelé. Retourne te coucher. » Et Samuel alla se coucher. Yahvé appela de nouveau, « Samuel, Samuel. » Il se leva et se rendit auprès d'Élie. « Me voici, dit-il, puisque tu m'as appelé. » Élie répondit, « Je ne t'ai pas appelé, mon fils. Retourne te coucher. » Samuel ne connaissait pas encore Yahvé. La parole de Yahvé ne lui avait pas encore été révélée. Lorsque Yahvé appela Samuel pour la troisième fois, il se leva et se rendit auprès d'Élie. « Me voici, dit-il, puisque tu m'as appelé. » Alors Élie comprit que c'était Yahvé qui appelait le garçon. il dit à Samuel, « Va te coucher. Si on t'appelle, tu répondras. Parle, Yahvé, car ton serviteur écoute. » Et Samuel repartit se coucher. Yahvé entra, il se tint là et il appela, comme les autres fois. « Samuel, Samuel !» Samuel répondit, « Parle, car ton serviteur écoute. » Yahvé dit alors à Samuel, « Je vais accomplir en Israël une chose telle, que les deux oreilles entinteront à quiconque l'apprendra. En ce jour-là, je ferai tomber sur Élie la condamnation que j'ai prononcée contre sa maison depuis le début jusqu'à la fin. Tu lui diras que je condamne sa maison à jamais, car il savait que ses fils maudissaient Dieu et il ne les a pas corrigés. C'est pourquoi je le jure à la maison d'Élie. Aucun sacrifice, aucune offrande ne pourront effacer la faute de la maison d'Élie. »
0: Mes frères, mes sœurs, je pense que après toutes ces lectures des différents modes de communication de notre Dieu, je pense que vous êtes convaincus que notre Dieu n'est pas sourd, il n'est pas muet. C'est un Dieu qui parle, c'est un Dieu communicateur. Ou bien vous n'en êtes pas convaincus. Notre Dieu parle, mais nous, est-ce que nous l'entendons? Radio Espoir émet 24 heures sur 24. Mais si mon poste est éteint, est-ce que je peux dire que Radio Espoir n'émet pas? C'est moi qui n'ai pas allumé ma radio. Et donc, je ne peux pas bénéficier de beaux enseignements, des belles musiques que Radio Espoir émet. Dieu aussi nous parle. Il nous parle 24 heures sur 24. Mais nous ne parlons pas la même langue que lui. Peut-être qu'il parle chinois, nous on parle français. Donc, la communication ne passe pas. Après avoir identifié toutes les formes, ou plutôt quelques formes que Dieu utilise pour communiquer avec nous, nous allons maintenant nous interroger. Comment savoir que c'est Dieu qui nous parle? Nous entendons des voix. Nous avons des sentiments, des émotions, des ressentiments. Comment savoir si cela vient effectivement de Dieu? Là, je voudrais vous donner quelques critères de discernement. Je veux citer 4 et puis je vais les commenter. Le premier critère, est-ce que ce que je sens, ce que j'entends ou ce que je ressens, est-ce que il est en accord avec l'Écriture, la parole de Dieu? Ça, c'est le premier critère. Deuxième critère, est-ce que cela conduit à plus d'amour? Troisième critère, est-ce fortifiant, encourageant et réconfortant? Quatrième critère, est-ce que cela amène la paix de Dieu? Pour le deuxième critère, il sera renforcé par la citation de 1 Jean 4,16. Est-ce que cela conduit à plus d'amour? 1 Jean 4,16. Est-ce fortifiant, encourageant et réconfortant? 1 Corinthiens 14,13. Est-ce que cela nous amène la paix de Dieu? Colossiens 3,15. Voyons le premier critère. Est-ce que cela est en accord avec l'Écriture? Premier critère, comme je reviens là-dessus, est-ce que cela est en accord avec l'Écriture? Nous sommes ce soir rassemblés pour prier. Et voilà qu'un homme qui est marié, légitimement devant Dieu, devant les hommes, il voit une jeune fille dans l'assemblée et son cœur commence à battre pour elle. Et il dit, ah, c'est peut-être le Seigneur qui me dit que cette fille-là est faite pour moi. Eh bien, l'Écriture dit, tu es marié pour toujours. Donc, ce n'est pas une inspiration qui vient de Dieu. Donc, l'Écriture aide au discernement. La parole de Dieu nous donne des enseignements sur notre conduite, sur le mariage. Souvent, on se pose la question, je suis dans la société, tout le monde triche, tout le monde escroque. Est-ce que je devrais

souffrance. Il doit le regarder comme un test de la fidélité. Si Dieu te permet d'avoir une épreuve, il faut que tu regardes cette épreuve avec la foi. Il y a certains qui, pour obtenir la guérison, sont prêts à tourner le dos à Dieu. C'est Dieu qui est la source de la vraie paix. Tu ne peux pas conquérir une paix en tournant le dos à Dieu. S'il t'arrive d'avoir cette épreuve, le Seigneur veut peut-être voir ta fidélité. Et c'est pourquoi j'aime ce chant qu'on vient de chanter. Au cœur de cette épreuve, il se tourne vers Dieu et lui dit, « Seigneur, je ne comprends pas le mal qui m'arrive, mais je continue à te faire confiance. Seigneur Jésus, ton pied, mon pied, même au cœur de la souffrance, même au cœur de la mort, je reste fidèle. » Parce que je sais que c'est toi qui as le dernier mot. Rien ne me fera me détourner de toi. Le critère donc de la paix que Dieu donne, et non celle que les hommes donnent, est un critère important. J'ai commencé mon propos par cette phrase de Jésus. Mes brebis écoutent ma voix, je les connais. Et elles me suivent. C'est avec cette phrase que je vais conclure. Pour pouvoir apprendre à écouter la voix de Jésus, il faut apprendre à le connaître. Il faut s'exercer, apprendre à le connaître. Sinon, sa voix sera toujours étrangère. Et le disciple, c'est celui qui suit son maître. Je souhaite donc à nous tous que nous puissions apprendre à être intime avec Jésus pour que sa voix, ses appels sur chacune de nos vies soient clairs et que nous puissions faire de notre vie une réponse à ce Dieu qui nous aime. Amen. Seigneur, tu as dit là où deux ou trois sont réunis en ton nom, tu es là au milieu d'eux. Regarde tes enfants ici présents ce soir. Tu les as convoqués pour les enseigner. Tu les as convoqués pour disposer leur cœur à écouter ta parole. Merci Seigneur de les nourrir, de les construire de ta parole. Oui, Seigneur, tu as dit, l'homme ne vit pas seulement de pain, mais de toute parole qui sort de ta bouche. Oui, Seigneur, que toutes ces paroles qui sont descendues dans ses cœurs puissent fleurir dans la vie de tes enfants. Oui, Seigneur, ce soir, je te demande que chacun de tes enfants ici rassemblés, que tu puisses les donner de fleurir là où tu les as semés. Ils se sont engagés dans ce pèlerinage du Cénacle. Ouvre large les portes de leur cœur. Dispose leur cœur comme tu as disposé le cœur des apôtres pour qu'ils puissent recevoir, pour qu'ils puissent être remplis de l'Esprit Saint. Oui, Seigneur. Tu as besoin aujourd'hui des apôtres, des témoins, remplis de ton Esprit Saint. Ouvre largement les portes des cœurs de tes enfants pour pouvoir les remplir de ton Esprit Saint. Que ton Esprit, Seigneur, purifie leur cœur, libère leur cœur de toutes les chaînes qui t'empêche de prendre possession de leur vie, de prendre la direction de leur vie. Seigneur, toutes ces vies t'appartiennent. Viens être le maître en nous. Viens être le maître chez nous. Que ton Esprit Saint vienne comme une eau fraîche nous renouveler. Que cette Pentecôte qui arrive
renouvelle chacune.

Chacune de nos vies, chacune de nos familles, que cette Pentecôte nous renouvelle. Merci Seigneur de nous avoir promis ton esprit. Merci de nous donner cela en abondance. Merci de nous donner d'être une chance, une bénédiction pour chacune de nos familles, pour notre paroisse, une chance pour notre pays.

Le père Désiré Amangoua vient de nous proposer un enseignement sur le thème « Se laisser conduire par l'Esprit Saint ». Merci de nous avoir suivis. Que le Seigneur nous bénisse.

0: Méditons les mystères de la vie de notre Seigneur à travers le chapelet. Aujourd'hui, le mystère douloureux.
1: Évangile de Jésus Christ selon saint Matthieu au chapitre 5. Comme les disciples s'étaient rassemblés autour de Jésus sur la montagne, il leur disait « Je vous le déclare, si votre justice ne surpasse pas celle des scribes et des pharisiens, vous n'entrerez pas dans le royaume des cieux. Vous avez appris qu'il a été dit aux anciens « Tu ne commettras pas de meurtre, et si quelqu'un commet un meurtre, il en répondra au tribunal. » Eh bien moi je vous dis, tout homme qui se met en colère contre son frère en répondra au tribunal. Si quelqu'un insulte son frère, il en répondra au grand conseil. Si quelqu'un maudit son frère, il sera passible de la géhenne de feu. Donc, lorsque tu vas présenter ton offrande à l'autel, si là, tu te souviens que ton frère a quelque chose contre toi, laisse ton offrande là, devant l'autel. Va d'abord te réconcilier avec ton frère, et ensuite, viens présenter ton offrande. Accorde-toi vite avec ton adversaire pendant que tu es en chemin avec lui, pour éviter que ton adversaire ne te livre au juge, le juge au garde, et qu'on ne te jette en prison. Amen. Je te le dis, tu n'en sortiras pas avant d'avoir payé jusqu'au dernier sou.
2: Aujourd'hui, nous méditons les mystères douloureux du rosaire.
3: Au nom du Père et du Fils et du Saint-Esprit.
4: Amen.
3: Je crois en Dieu, le Père Tout-Puissant, Créateur du ciel et de la terre, et en Jésus-Christ, son Fils unique, notre Seigneur, qui a été conçu du Saint-Esprit, est né de la Vierge Marie, a souffert sous Ponce Pilate, a été crucifié, est mort et a été enseveli, est descendu aux enfers, est ressuscité des morts le troisième jour, est monté aux cieux, est assis à la droite de Dieu le Père Tout-Puissant, d'où il viendra juger les vivants et les morts. Je crois en l'Esprit Saint, à la Sainte Église catholique, à la communion des saints, à la rémission des péchés, à la résurrection de la chair, à la vie éternelle. Amen.
4: Amen.
3: Notre Père, qui es aux cieux, que ton nom soit sanctifié, que ton règne vienne, que ta volonté soit faite sur la terre comme au ciel.
5: Donne-nous aujourd'hui notre pain de ce jour. Pardonne-nous nos offenses, comme nous pardonnons aussi à ceux qui nous ont offensés. Et ne nous soumets pas à la tentation, mais délivre-nous du mal.
3: Amen. Amen. Je vous salue, Marie, pleine de grâce. Le Seigneur est avec vous. Vous êtes bénie entre toutes les femmes, et Jésus, le fruit de vos entrailles, est béni.
5: Sainte Marie, Mère de Dieu, priez pour nous, pauvres pécheurs, maintenant et à l'heure de notre mort.
3: Amen. Amen. Je vous salue, Marie, pleine de grâce. Le Seigneur est avec vous. Vous êtes bénie entre toutes les femmes, et Jésus, le fruit de vos entrailles, est béni.
5: Sainte Marie, Mère de Dieu, priez pour nous, pauvres pécheurs, maintenant et à l'heure de notre mort.
3: Amen. Amen. Je vous salue, Marie, pleine de grâce. Le Seigneur est avec vous. Vous êtes bénie entre toutes les femmes, et Jésus, le fruit de vos entrailles, est béni.
5: Sainte Marie, Mère de Dieu, priez pour nous, pauvres pécheurs, maintenant et à l'heure de notre mort.
3: Amen. Amen. Gloire au Père, et au Fils, et au Saint-Esprit.
5: Comme il était au commencement, maintenant et toujours, et pour les siècles des siècles.
3: Amen. Amen.

0: Le premier de ces mystères douloureux, c'est Gethsémani. Nous le méditons, l'agonie du Christ à travers l'évangile de Luc. Jésus sortit et se rendit comme de coutume au mont des Oliviers et les disciples s'y le suivirent. Parvenu en ce lieu, il leur dit « Priez pour ne pas entrer en tentation ». Puis il s'éloigna d'eux d'environ un jet de pierre et fléchissant les genoux, il priait en disant « Père, si tu veux, éloigne de moi cette coupe. Cependant que ce ne soit pas ma volonté, mais la tienne qui se fasse. » Alors lui apparut venant du ciel un ange qui le réconfortait. Entré en agonie, il priait de façon plus instante et sa sueur devint comme de grosses gouttes de sang qui tombaient à terre. Se relevant de sa prière, il vint vers les disciples qu'il trouva endormis de tristesse et il leur dit « Qu'avez-vous à dormir? Relevez-vous et priez pour ne pas entrer en tentation. »
1: Notre Père qui es aux cieux, que ton nom soit sanctifié, que ton règne vienne, que ta volonté soit faite sur la terre comme au ciel.
2: Donne-nous aujourd'hui notre pain de ce jour. Pardonne-nous nos offenses, comme nous pardonnons aussi à ceux qui nous ont offensés. Et ne nous soumets pas à la tentation, mais délivre-nous du mal.
1: Amen. Je vous salue, Marie, pleine de grâce. Le Seigneur est avec vous. Vous êtes bénie entre toutes les femmes, et Jésus, le fruit de vos entrailles, est béni.
2: Sainte Marie, Mère de Dieu, priez pour nous pauvres pécheurs, maintenant et à l'heure de notre mort.
1: Amen. Je vous salue, Marie, pleine de grâce. Le Seigneur est avec vous. Vous êtes bénie entre toutes les femmes, et Jésus, le fruit de vos entrailles, est béni.
2: Sainte Marie, Mère de Dieu, priez pour nous pauvres pécheurs, maintenant et à l'heure de notre mort.
1: Amen. Je vous salue, Marie, pleine de grâce. Le Seigneur est avec vous. Vous êtes bénie entre toutes les femmes, et Jésus, le fruit de vos entrailles, est béni.
2: Sainte Marie, Mère de Dieu, priez pour nous, pauvres pécheurs, maintenant et à l'heure de notre mort.
1: Amen. Je vous salue, Marie, pleine de grâce. Le Seigneur est avec vous. Vous êtes bénie entre toutes les femmes, et Jésus, le fruit de vos entrailles, est béni.
2: Sainte Marie, Mère de Dieu, priez pour nous, pauvres pécheurs, maintenant et à l'heure de notre mort.
1: Amen. Je vous salue, Marie, pleine de grâce. Le Seigneur est avec vous. Vous êtes bénie entre toutes les femmes, et Jésus, le fruit de vos entrailles, est béni.
2: Sainte Marie, Mère de Dieu, priez pour nous, pauvres pécheurs, maintenant et à l'heure de notre mort.
1: Amen. Je vous salue, Marie, pleine de grâce. Le Seigneur est avec vous. Vous êtes bénie entre toutes les femmes, et Jésus, le fruit de vos entrailles, est béni.
2: Sainte Marie, Mère de Dieu, priez pour nous, pauvres pécheurs, maintenant et à l'heure de notre mort.
1: Amen. Je vous salue, Marie, pleine de grâce. Le Seigneur est avec vous. Vous êtes bénie entre toutes les femmes, et Jésus, le fruit de vos entrailles, est béni.
2: Sainte Marie, Mère de Dieu, priez pour nous, pauvres pécheurs, maintenant et à l'heure de notre mort.
1: Amen. Je vous salue, Marie, pleine de grâce. Le Seigneur est avec vous. Vous êtes bénie entre toutes les femmes, et Jésus, le fruit de vos entrailles, est béni.
2: Sainte Marie, Mère de Dieu, priez pour nous, pauvres pécheurs, maintenant et à l'heure de notre mort.
1: Amen. Je vous salue, Marie, pleine de grâce. Le Seigneur est avec vous. Vous êtes bénie entre toutes les femmes, et Jésus, le fruit de vos entrailles, est béni.
2: Sainte Marie, Mère de Dieu, priez pour nous, pauvres pécheurs, maintenant et à l'heure de notre mort.
1: Amen. Je vous salue, Marie, pleine de grâce. Le Seigneur est avec vous. Vous êtes bénie entre toutes les femmes, et Jésus, le fruit de vos entrailles, est béni.
2: Sainte Marie, Mère de Dieu, priez pour nous, pauvres pécheurs, maintenant et à l'heure de notre mort.
1: Amen. Gloire au Père, et au Fils, et au Saint-Esprit.
2: Comme il était au commencement, maintenant et toujours, et pour les siècles des siècles.
1: Amen.

Mystère douloureux, la flagellation de Jésus, nous le méditons à travers ce texte d'Isaïe au chapitre 53, le serviteur souffrant. Maltraité, il s'humiliait, il n'ouvrait pas la bouche, comme l'agneau qui se laisse mener à l'abattoir, comme devant les tondeurs une brebis muette, il n'ouvrait pas la bouche. Par contrainte et jugement, il a été saisi. Parmi ses contemporains, qui s'est inquiété qu'il ait été retranché de la terre des vivants, qu'il ait été frappé pour le crime de son peuple? On lui a donné un sépulcre avec les impies, et sa tombe est avec le riche, bien qu'il n'ait pas commis de violence et qu'il n'y ait pas eu de tromperie dans sa bouche. Yahvé a voulu l'écraser par la souffrance. S'il offre sa vie en sacrifice expiatoire, il verra une postérité, il prolongera ses jours, et par lui, la volonté de Yahvé s'accomplira. À la suite de l'épreuve endurée par son âme, il verra la lumière et sera comblé. Par sa connaissance, le juste, mon serviteur, justifiera les multitudes en s'accablant lui-même de leurs fautes. C'est pourquoi il aura sa part parmi les multitudes, et avec les puissants, il partagera le butin. Parce qu'il s'est livré lui-même à la mort et qu'il a été compté parmi les criminels, alors qu'il portait le péché des multitudes et qu'il intercédait pour les criminels.

0: Notre Père qui es aux cieux, que ton nom soit sanctifié, que ton règne vienne, que ta volonté soit faite sur la terre comme au ciel.
1: Donne-nous aujourd'hui notre pain de ce jour. Pardonne-nous nos offenses, comme nous pardonnons aussi à ceux qui nous ont offensés. Et ne nous soumets pas à la tentation, mais délivre-nous du mal.
0: Amen. Je vous salue, Marie, pleine de grâce. Le Seigneur est avec vous. Vous êtes bénie entre toutes les femmes, et Jésus, le fruit de vos entrailles, est béni.
1: Sainte Marie, Mère de Dieu, priez pour nous, pauvres pécheurs, maintenant et à l'heure de notre mort.
0: Amen. Je vous salue, Marie, pleine de grâce. Le Seigneur est avec vous. Vous êtes bénie entre toutes les femmes, et Jésus, le fruit de vos entrailles, est béni.
1: Sainte Marie, Mère de Dieu, priez pour nous, pauvres pécheurs, maintenant et à l'heure de notre mort.
0: Amen. Je vous salue, Marie, pleine de grâce. Le Seigneur est avec vous. Vous êtes bénie entre toutes les femmes, et Jésus, le fruit de vos entrailles, est béni.
1: Sainte Marie, Mère de Dieu, priez pour nous, pauvres pécheurs, maintenant et à l'heure de notre mort.
0: Amen. Je vous salue, Marie, pleine de grâce. Le Seigneur est avec vous. Vous êtes bénie entre toutes les femmes, et Jésus, le fruit de vos entrailles, est béni.
1: Sainte Marie, Mère de Dieu, priez pour nous pauvres pécheurs, maintenant et à l'heure de notre mort.
0: Amen. Je vous salue, Marie, pleine de grâce. Le Seigneur est avec vous. Vous êtes bénie entre toutes les femmes, et Jésus, le fruit de vos entrailles, est béni.
1: Sainte Marie, Mère de Dieu, priez pour nous pauvres pécheurs, maintenant et à l'heure de notre mort.
0: Amen. Je vous salue, Marie, pleine de grâce. Le Seigneur est avec vous. Vous êtes bénie entre toutes les femmes, et Jésus, le fruit de vos entrailles, est béni.
1: Sainte Marie, Mère de Dieu, priez pour nous, pauvres pécheurs, maintenant et à l'heure de notre mort.
0: Amen. Je vous salue, Marie, pleine de grâce. Le Seigneur est avec vous. Vous êtes bénie entre toutes les femmes, et Jésus, le fruit de vos entrailles, est béni.
1: Sainte Marie, Mère de Dieu, priez pour nous, pauvres pécheurs, maintenant et à l'heure de notre mort.
0: Amen. Je vous salue, Marie, pleine de grâce. Le Seigneur est avec vous. Vous êtes bénie entre toutes les femmes, et Jésus, le fruit de vos entrailles, est béni.
1: Sainte Marie, Mère de Dieu, priez pour nous pauvres pécheurs, maintenant et à l'heure de notre mort.
0: Amen. Je vous salue, Marie, pleine de grâce. Le Seigneur est avec vous. Vous êtes bénie entre toutes les femmes, et Jésus, le fruit de vos entrailles, est béni.
1: Sainte Marie, Mère de Dieu, priez pour nous pauvres pécheurs, maintenant et à l'heure de notre mort.
0: Amen. Je vous salue, Marie, pleine de grâce. Le Seigneur est avec vous. Vous êtes bénie entre toutes les femmes, et Jésus, le fruit de vos entrailles, est béni.
1: Sainte Marie, Mère de Dieu, priez pour nous pauvres pécheurs, maintenant et à l'heure de notre mort.
0: Amen. Gloire au Père, et au Fils, et au Saint-Esprit.
1: Comme il était au commencement, maintenant et toujours, et pour les siècles des siècles.
0: Amen.

Troisième mystère douloureux, le couronnement d'épines. Nous méditons à travers le chapitre 27 de l'évangile de Matthieu. Alors les soldats du gouverneur prirent avec eux Jésus dans le prétoire et ameutèrent sur lui toute la cohorte. L'ayant dévêtu, ils lui mirent une chlamyde écarlate, puis ayant tressé une couronne avec des épines, ils la placèrent sur sa tête avec un roseau dans sa main droite. En s'agenouillant devant lui, ils se moquèrent de lui et disaient « Salut, roi des Juifs !» Et crachant sur lui, il prenait le roseau et frappait sa tête. Puis, quand ils se furent moqués de lui, ils lui ôtèrent le linge, lui remirent ses vêtements et l'emmenèrent pour le crucifier. »

0: Notre Père qui es aux cieux, que ton nom soit sanctifié, que ton règne vienne, que ta volonté soit faite sur la terre comme au ciel.
1: Donne-nous aujourd'hui notre pain de ce jour, pardonne-nous nos offenses, comme nous pardonnons aussi à ceux qui nous ont offensés. Et ne nous soumets pas à la tentation, mais délivre-nous du mal.
0: Amen. Amen. Je vous salue, Marie, pleine de grâce. Le Seigneur est avec vous. Vous êtes bénie entre toutes les femmes, et Jésus, le fruit de vos entrailles, est béni.
1: Sainte Marie, Mère de Dieu, priez pour nous, pauvres pécheurs, maintenant et à l'heure de notre mort.
0: Amen. Amen. Je vous salue, Marie, pleine de grâce. Le Seigneur est avec vous. Vous êtes bénie entre toutes les femmes, et Jésus, le fruit de vos entrailles, est béni.
1: Sainte Marie, Mère de Dieu, priez pour nous pauvres pécheurs, maintenant et à l'heure de notre mort.
0: Amen. Amen. Je vous salue Marie, pleine de grâce. Le Seigneur est avec vous. Vous êtes bénie entre toutes les femmes, et Jésus, le fruit de vos entrailles, est béni.
1: Sainte Marie, Mère de Dieu, priez pour nous pauvres pécheurs, maintenant et à l'heure de notre mort.
0: Amen. Amen. Je vous salue Marie, pleine de grâce. Le Seigneur est avec vous. Vous êtes bénie entre toutes les femmes, et Jésus, le fruit de vos entrailles, est béni.
1: Sainte Marie, Mère de Dieu, priez pour nous pauvres pécheurs, maintenant et à l'heure de notre mort.
0: Amen. Amen. Je vous salue, Marie, pleine de grâce. Le Seigneur est avec vous. Vous êtes bénie entre toutes les femmes, et Jésus, le fruit de vos entrailles, est béni.
1: Sainte Marie, Mère de Dieu, priez pour nous pauvres pécheurs, maintenant et à l'heure de notre mort.
0: Amen. Amen. Je vous salue Marie, pleine de grâce. Le Seigneur est avec vous. Vous êtes bénie entre toutes les femmes, et Jésus, le fruit de vos entrailles, est béni.
1: Sainte Marie, Mère de Dieu, priez pour nous pauvres pécheurs, maintenant et à l'heure de notre mort.
0: Amen. Amen. Je vous salue Marie, pleine de grâce. Le Seigneur est avec vous. Vous êtes bénie entre toutes les femmes, et Jésus, le fruit de vos entrailles, est béni.
1: Sainte Marie, Mère de Dieu, priez pour nous pauvres pécheurs, maintenant et à l'heure de notre mort.
0: Amen. Amen. Je vous salue Marie, pleine de grâce. Le Seigneur est avec vous. Vous êtes bénie entre toutes les femmes, et Jésus, le fruit de vos entrailles, est béni.
1: Sainte Marie, Mère de Dieu, priez pour nous pauvres pécheurs, maintenant et à l'heure de notre mort.
0: Amen. Amen. Je vous salue Marie, pleine de grâce. Le Seigneur est avec vous. Vous êtes bénie entre toutes les femmes, et Jésus, le fruit de vos entrailles, est béni.
1: Sainte Marie, Mère de Dieu, priez pour nous pauvres pécheurs, maintenant et à l'heure de notre mort.
0: Amen. Amen. Je vous salue Marie, pleine de grâce. Le Seigneur est avec vous. Vous êtes bénie entre toutes les femmes, et Jésus, le fruit de vos entrailles, est béni.
1: Sainte Marie, Mère de Dieu, priez pour nous pauvres pécheurs, maintenant et à l'heure de notre mort.
0: Amen. Amen. Gloire au Père, et au Fils, et au Saint-Esprit.
1: Comme il était au commencement, maintenant et toujours, et pour les siècles des siècles.
0: Amen. Amen.

0: quatrième mystère douloureux, c'est Jésus qui porte sa croix. Nous le méditons au chapitre 23 de l'Évangile selon saint Luc. Quand ils emmenèrent Jésus, ils mirent la main sur un certain Simon de Cyrène qui revenait des champs, et ils le chargèrent de la croix pour la porter derrière Jésus. Une grande masse du peuple le suivait, ainsi que des femmes qui se frappaient la poitrine et se lamentaient sur lui. Mais se retournant vers elles, Jésus dit « Fille de Jérusalem, ne pleurez pas sur moi, pleurez plutôt sur vous-même et sur vos enfants. » Car voici venir des jours où l'on dira « Heureuses les femmes stériles, les entrailles qui n'ont pas enfanté et les seins qui n'ont pas nourri. » Alors on se mettra à dire aux montagnes « Tombez sur nous » et aux collines « Couvrez-nous. » Car si l'on traite ainsi le bois vert, qu'adviendra-t-il du bois sec ? On emmenait encore deux malfaiteurs pour être exécutés avec lui.
1: Notre Père qui es aux cieux, que ton nom soit sanctifié, que ton règne vienne, que ta volonté soit faite sur la terre comme au ciel.
2: Donne-nous aujourd'hui notre pain de ce jour. Pardonne-nous nos offenses, comme nous pardonnons aussi à ceux qui nous ont offensés. Et ne nous soumets pas à la tentation, mais délivre-nous du mal.
1: Amen. Je vous salue, Marie, pleine de grâce. Le Seigneur est avec vous. Vous êtes bénie entre toutes les femmes, et Jésus, le fruit de vos entrailles, est béni.
2: Sainte Marie, Mère de Dieu, priez pour nous, pauvres pécheurs, maintenant et à l'heure de notre mort.
1: Amen. Je vous salue, Marie, pleine de grâce. Le Seigneur est avec vous. Vous êtes bénie entre toutes les femmes, et Jésus, le fruit de vos entrailles, est béni.
2: Sainte Marie, Mère de Dieu, priez pour nous, pauvres pécheurs, maintenant et à l'heure de notre mort.
1: Amen. Je vous salue, Marie, pleine de grâce. Le Seigneur est avec vous. Vous êtes bénie entre toutes les femmes, et Jésus, le fruit de vos entrailles, est béni.
2: Sainte Marie, Mère de Dieu, priez pour nous, pauvres pécheurs, maintenant et à l'heure de notre mort.
1: Amen. Je vous salue, Marie, pleine de grâce. Le Seigneur est avec vous. Vous êtes bénie entre toutes les femmes, et Jésus, le fruit de vos entrailles, est béni.
2: Sainte Marie, Mère de Dieu, priez pour nous, pauvres pécheurs, maintenant et à l'heure de notre mort.
1: Amen. Je vous salue, Marie, pleine de grâce. Le Seigneur est avec vous. Vous êtes bénie entre toutes les femmes, et Jésus, le fruit de vos entrailles, est béni.
2: Sainte Marie, Mère de Dieu, priez pour nous, pauvres pécheurs, maintenant et à l'heure de notre mort.
1: Amen. Je vous salue, Marie, pleine de grâce. Le Seigneur est avec vous. Vous êtes bénie entre toutes les femmes, et Jésus, le fruit de vos entrailles, est béni.
2: Sainte Marie, Mère de Dieu, priez pour nous, pauvres pécheurs, maintenant et à l'heure de notre mort.
1: Amen. Je vous salue, Marie, pleine de grâce. Le Seigneur est avec vous. Vous êtes bénie entre toutes les femmes, et Jésus, le fruit de vos entrailles, est béni.
2: Sainte Marie, Mère de Dieu, priez pour nous, pauvres pécheurs, maintenant et à l'heure de notre mort.
1: Amen. Je vous salue, Marie, pleine de grâce. Le Seigneur est avec vous. Vous êtes bénie entre toutes les femmes, et Jésus, le fruit de vos entrailles, est béni.
2: Sainte Marie, Mère de Dieu, priez pour nous, pauvres pécheurs, maintenant et à l'heure de notre mort.
1: Amen. Je vous salue, Marie, pleine de grâce. Le Seigneur est avec vous. Vous êtes bénie entre toutes les femmes, et Jésus, le fruit de vos entrailles, est béni.
2: Sainte Marie, Mère de Dieu, priez pour nous, pauvres pécheurs, maintenant et à l'heure de notre mort.
1: Amen. Je vous salue, Marie, pleine de grâce. Le Seigneur est avec vous. Vous êtes bénie entre toutes les femmes, et Jésus, le fruit de vos entrailles, est béni.
2: Sainte Marie, Mère de Dieu, priez pour nous, pauvres pécheurs, maintenant et à l'heure de notre mort.
1: Amen. Gloire au Père, et au Fils, et au Saint-Esprit.
2: Comme il était au commencement, maintenant et toujours, et pour les siècles des siècles.
1: Amen.

0: Cinquième mystère douloureux, la mort de Jésus en croix. Nous le méditons à travers l'évangile de Jean, c'est au chapitre 19. Après quoi, sachant que désormais tout était achevé pour que l'écriture fût parfaitement accomplie, Jésus dit « J'ai soif ». Un vase était là rempli de vinaigre. On mit autour d'une branche d'hysopse une éponge imbibée de vinaigre et on l'approcha de sa bouche. Quand il eut pris le vinaigre, Jésus dit « C'est achevé » et inclinant la tête, il rendit l'esprit. Comme c'était la préparation, les Juifs, pour éviter que les corps restent sur la croix durant le sabbat, car ce sabbat était un grand jour, demandèrent à Pilate qu'on leur brisât les jambes et qu'on les enlevât. Les soldats vinrent donc et brisèrent les jambes du premier, puis de l'autre qui avait été crucifié avec lui. Venus à Jésus, quand ils virent qu'il était déjà mort, ils ne lui brisèrent pas les jambes. Mais l'un des soldats de sa lance lui perça le côté et il sortit aussitôt du sang et de l'eau. Celui qui a vu rend témoignage, son témoignage est véritable, et celui-là sait qu'il dit vrai pour que vous aussi vous croyez. Car cela est arrivé afin que l'écriture fût accomplie, pas un de ses os ne sera brisé. Et l'écriture dit encore, ils contempleront celui qu'ils ont transpercé.
1: Notre Père qui es aux cieux, que ton nom soit sanctifié, que ton règne vienne, que ta volonté soit faite sur la terre comme au ciel.
2: Donne-nous aujourd'hui notre pain de ce jour. Pardonne-nous nos offenses, comme nous pardonnons aussi à ceux qui nous ont offensés. Et ne nous soumets pas à la tentation, mais délivre-nous du mal.
1: Amen. Amen. Je vous salue, Marie, pleine de grâce. Le Seigneur est avec vous. Vous êtes bénie entre toutes les femmes, et Jésus, le fruit de vos entrailles, est béni.
2: Sainte Marie, Mère de Dieu, priez pour nous pauvres pécheurs, maintenant et à l'heure de notre mort.
1: Amen. Amen. Je vous salue, Marie, pleine de grâce. Le Seigneur est avec vous. Vous êtes bénie entre toutes les femmes, et Jésus, le fruit de vos entrailles, est béni.
2: Sainte Marie, Mère de Dieu, priez pour nous pauvres pécheurs, maintenant et à l'heure de notre mort.
1: Amen. Amen. Je vous salue, Marie, pleine de grâce. Le Seigneur est avec vous. Vous êtes bénie entre toutes les femmes, et Jésus, le fruit de vos entrailles, est béni.
2: Sainte Marie, Mère de Dieu, priez pour nous pauvres pécheurs, maintenant et à l'heure de notre mort.
1: Amen. Amen. Je vous salue, Marie, pleine de grâce. Le Seigneur est avec vous. Vous êtes bénie entre toutes les femmes, et Jésus, le fruit de vos entrailles, est béni.
2: Sainte Marie, Mère de Dieu, priez pour nous pauvres pécheurs, maintenant et à l'heure de notre mort.
1: Amen. Amen. Je vous salue, Marie, pleine de grâce. Le Seigneur est avec vous. Vous êtes bénie entre toutes les femmes, et Jésus, le fruit de vos entrailles, est béni.
2: Sainte Marie, Mère de Dieu, priez pour nous pauvres pécheurs, maintenant et à l'heure de notre mort.
1: Amen. Amen. Je vous salue, Marie, pleine de grâce. Le Seigneur est avec vous. Vous êtes bénie entre toutes les femmes, et Jésus, le fruit de vos entrailles, est béni.
2: Sainte Marie, Mère de Dieu, priez pour nous pauvres pécheurs, maintenant et à l'heure de notre mort.
1: Amen. Amen. Je vous salue, Marie, pleine de grâce. Le Seigneur est avec vous. Vous êtes bénie entre toutes les femmes, et Jésus, le fruit de vos entrailles, est béni.
2: Sainte Marie, Mère de Dieu, priez pour nous pauvres pécheurs, maintenant et à l'heure de notre mort.
1: Amen. Amen. Je vous salue, Marie, pleine de grâce. Le Seigneur est avec vous. Vous êtes bénie entre toutes les femmes, et Jésus, le fruit de vos entrailles, est béni.
2: Sainte Marie, Mère de Dieu, priez pour nous pauvres pécheurs, maintenant et à l'heure de notre mort.
1: Amen. Amen. Je vous salue, Marie, pleine de grâce. Le Seigneur est avec vous. Vous êtes bénie entre toutes les femmes, et Jésus, le fruit de vos entrailles, est béni.
2: Sainte Marie, Mère de Dieu, priez pour nous pauvres pécheurs, maintenant et à l'heure de notre mort.
1: Amen. Amen. Je vous salue, Marie, pleine de grâce. Le Seigneur est avec vous. Vous êtes bénie entre toutes les femmes, et Jésus, le fruit de vos entrailles, est béni.
2: Sainte Marie, Mère de Dieu, priez pour nous pauvres pécheurs, maintenant et à l'heure de notre mort.
1: Amen. Amen. Gloire au Père, et au Fils, et au Saint-Esprit.
2: Comme il était au commencement, maintenant et toujours, et pour les siècles des siècles.
1: Amen. Amen.

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Anna. La Bible déclare que la bénédiction ne vient ni de l'Occident, ni de l'Orient, ni du désert. Elle vient de l'Éternel des armées. Et celle-ci n'a subi aucun chagrin.

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0: la paroisse Saint-Paul de Laurier. Bonjour chers auditeurs et auditrices de la Radio Nationale Catholique. Je suis Kounan Jean-Marie, prêtre de la communauté missionnaire Regina Pacis, votre serviteur. Et c'est ensemble que nous allons vivre cette célébration eucharistique. Nous sommes rassemblés au nom du Père et du Fils et du Saint-Esprit.
1: Amen.
0: La grâce de Jésus le Christ, notre Seigneur, l'amour de Dieu le Père et la communion de l'Esprit Saint soient toujours avec vous.
1: Et avec votre esprit.
0: Venez, Esprit Saint, remplissez le cœur de vos fidèles. Allumez en eux le feu qui dévore, le feu de l'amour qui embrase le monde entier. Frères et sœurs, amis auditeurs et auditrices, rendons grâce à Dieu qui nous fait don de son esprit et nous fait la grâce de pouvoir demeurer dans son intimité. Mais avant de vivre cette célébration eucharistique, demandons humblement pardon pour toutes les fois où nous avons résisté à l'action de l'Esprit Saint dans notre vie et implorons humblement son pardon. Seigneur Jésus,

0: puissant nous fasse miséricorde, qui nous pardonne tous nos péchés et nous conduise à la vie éternelle.
1: Amen.
0: Prions ensemble le Seigneur. Seigneur Dieu, en glorifiant ton Christ et en donnant la lumière de l'Esprit-Saint, tu nous ouvres les portes de la vie éternelle. Fais qu'en participant à une telle grâce, nous soyons plus dévoués à te servir et obtenions une plus grande foi. Par Jésus-Christ, ton Fils, notre Seigneur, qui vit et règne avec toi dans l'unité du Saint-Esprit, un seul Dieu pour les siècles des siècles.
1: Amen.
0: Veuillez vous asseoir.

du livre des Actes des Apôtres. En ces jours-là, le roi Agrippa et Bérénice vinrent à Césarée saluer le gouverneur Festus. Comme ils passaient là plusieurs jours, Festus exposa au roi la situation de Paul en disant « Il y a ici un homme que mon prédécesseur Félix a laissé en prison. Quand je me suis trouvé à Jérusalem, les grands prêtres et les anciens des Juifs ont exposé leurs griefs contre lui en réclamant sa condamnation. J'ai répondu que les Romains n'ont pas coutume de faire la faveur de livrer qui que ce soit lorsqu'il est accusé, avant qu'il soit confronté avec ses accusateurs et puisse se défendre du chef d'accusation. Ils se sont donc retrouvés ici, et sans aucun délai, le lendemain même, j'ai siégé au tribunal et j'ai donné l'ordre d'amener cet homme. Quand ils se levèrent, les accusateurs n'ont mis à sa charge aucun de mes faits que pour ma part j'aurais supposé. Ils avaient seulement avec lui certains débats au sujet de leur propre religion et au sujet d'un certain Jésus qui est mort, mais que Paul affirmait être en vie. Quant à moi, embarrassé devant la suite à donner à l'instruction, j'ai demandé à Paul s'il voulait aller à Jérusalem pour y être jugé sur cette affaire. Mais Paul a fait appel pour être gardé en prison jusqu'à la décision impériale. J'ai donc ordonné de le garder en prison jusqu'au renvoi de sa cause devant l'empereur. Parole du Seigneur.

Bénis le Seigneur, ô mon âme. Bénis son nom très saint, tout mon être. Bénis le Seigneur, ô mon âme. N'oublie aucun de ses bienfaits. Comme le ciel domine la terre, fort est son amour pour qui le craint. Aussi loin qu'est l'Orient de l'Occident, il met loin de nous nos péchés. Le Seigneur a son trône dans les cieux, sa royauté s'étend sur l'univers. Messager du Seigneur, bénissez-le, invincible porteur de ses ordres.

0: avec vous.
1: Et avec votre esprit.
0: De l'évangile de Jésus-Christ selon saint Jean. Gloire à toi, Seigneur. Veuillez vous asseoir. Jésus se manifesta encore aux disciples sur le bord de la mer de Tibériade. Quand ils eurent mangé, Jésus dit à Simon-Pierre, « Simon, fils de Jean, m'aimes-tu vraiment plus que ceci ?» Il lui répond, « Oui, Seigneur, toi, tu le sais, je t'aime. » Jésus lui dit, « Sois le berger de mes agneaux. » Il lui dit une deuxième fois, « Simon, fils de Jean, m'aimes-tu vraiment ?» Il lui répond, « Seigneur, toi, tu le sais, je t'aime. » Jésus lui dit, « Sois le pasteur de mes brebis. » Il lui dit pour la troisième fois, « Simon, fils de Jean, m'aimes-tu ?» Pierre fut peiné, parce que la troisième fois, Jésus lui demandait, « M'aimes-tu ?» Il lui répond, « Seigneur, toi, tu sais tout. Tu sais bien que je t'aime. » Jésus lui dit, « Sois le berger de mes brebis. » Amen, amen, je te le dis. Quand tu étais jeune, tu mettais ta ceinture toi-même pour aller là où tu voulais. Quand tu seras vieux, tu étendras les mains et c'est un autre qui te mettra ta ceinture pour t'amener là où tu ne voudrais pas aller. Jésus disait cela pour signifier par quel genre de mort Pierre rendrait gloire à Dieu. Sur ces mots, il lui dit, « Suis-moi, veuillez vous mettre debout. » Acclamons la parole de Dieu.
1: Louange à toi, Seigneur Jésus.
0: L'Esprit Saint vous enseignera tout et il vous fera souvenir tout ce que je vous ai dit. Au nom du Père et du Fils et du Saint-Esprit, bien chers frères et sœurs de la paroisse Saint-Paul des Lauriers, chers auditeurs et auditrices de la Radio Nationale Catholique, nous voilà en plein cœur de la préparation de la venue du Saint-Esprit et l'effervescence dans laquelle nous nous trouvons ne doit pas nous faire perdre de vue les paroles importantes que Jésus lui-même a fait retentir dans notre cœur. Parce que c'est sur le socle de cette parole, sur la base de ce que nous avons entendu, que l'Esprit Saint se manifeste puissamment dans notre vie et dans la vie de ceux, celles qui nous entourent. Le Seigneur communique son esprit, mais il donne à chacun de nous de pouvoir le monnayer et faire du don de l'esprit que nous avons reçu une marque qui nous identifie pleinement comme enfants de Dieu, mais en même temps qui nous plonge dans le cœur de la mission. Le discours que l'évangile de Jean nous présente ce matin entre Jésus et Pierre est un endroit où nous devons comprendre que chaque action que nous posons qui a tendance à renier Dieu, qui a tendance à annuler l'action de Dieu dans notre vie, doit être récompensée, doit être, j'allais dire, d'une manière remboursée. Parce que la question retentit à chaque fois. Quand nous posons un acte qui est contraire à la volonté de Dieu, nous blessons le cœur de Dieu. Et il est important que l'Esprit qui nous est donné nous aide à pouvoir renouer, avec ce que nous avons créé comme fissure entre Dieu et nous. Pierre nie le Christ trois fois. C'est vrai qu'il a pleuré amèrement, reconnaissant ce qu'il a posé comme acte vis-à-vis de son maître. Aujourd'hui, le Christ lui pose trois fois la question s'il aime lui Jésus. Pour la troisième fois, il est peiné. Bien-aimé de Dieu, quand nous sommes en contact avec le Christ, si nous ne sommes pas peinés quand nous brisons l'amour de Dieu, il n'y a pas d'évolution dans la vie spirituelle que nous menons. Dans le psaume 51, la parole nous dit que c'est le cœur brisé, le cœur meurtri que Dieu accueille. Tant qu'on n'a pas l'esprit brisé, tant que notre cœur ne peut pas refléter la petitesse, la force de l'esprit ne peut pas être efficace en nous. C'est notre petitesse qui manifeste la grandeur de Dieu. Paul est en prison à cause de sa foi, mais parce que justement le message du Christ l'a atteint. Et il s'est dévoué corps et âme dans la faiblesse, avec tous les obstacles qu'il a rencontrés, pour pouvoir témoigner du Christ. C'est ce que nous avons reçu comme grâce qui nous donne la possibilité de pouvoir témoigner. Mais c'est surtout l'abaissement qui fait de nous les grands adorateurs de Dieu. Paul était sur un piédestal où il avait cherché à persécuter les chrétiens. Mais quand il a rencontré le Christ et que l'Esprit Saint a pris possession de lui, il est devenu un esclave de la parole de Dieu. Il est entré dans l'obéissance et a continué à manifester l'amour de Dieu. La question que Jésus pose à Pierre, c'est de savoir s'il est capable de cet abaissement. L'abaissement où tu deviens docile au Saint-Esprit, au point où tu n'as pas de volonté. Au point où c'est la volonté de Dieu qui devient manifeste dans ta vie. Quand Pierre a répondu de façon concrète qu'il aimait le Christ, il lui a donné la finalité de ce qu'il devait vivre. Il dit, quand tu étais jeune, c'est toi qui mettais ta ceinture pour aller là où tu voudrais. Mais désormais, c'est quelqu'un d'autre qui te mettra la ceinture. Tu deviendras docile au Saint-Esprit jusqu'à ce que ta mort devienne une glorification de la puissance de l'amour de Dieu. Quand on a compris que nous sommes les héritiers de l'Esprit Saint à l'image du Christ, on devient ceux-là même qui entrent dans cette docilité pour nous laisser guider par l'Esprit Saint et devenir des esclaves de sa parole. Cette parole qui devient source de transformation et de vie pour nous et également pour ceux et celles qui sont autour de nous et pour le monde entier. Que nous aussi, nous rentrions dans ce questionnement que Jésus a fait à Pierre. Et que nous donnions une réponse d'amour pour que l'Esprit Saint nous utilise pour la gloire de Dieu et le salut de nos âmes, lui qui règne pour les siècles des siècles.

0: Prions ensemble, chers frères et sœurs, au moment d'offrir le sacrifice de toute l'Église.
1: Pour la gloire de Dieu et le salut du monde.
0: Regarde avec bonté, Seigneur, l'offrande de ton peuple, et pour qu'elle te soit agréable, que la venue de l'Esprit Saint purifie nos consciences, par le Christ notre Seigneur.
1: Amen.
0: Le Seigneur soit avec vous.
1: Et avec votre esprit.
0: Élevons notre cœur.
1: Nous le tournons vers le Seigneur.
0: Rendons grâce au Seigneur notre Dieu.
1: Cela est juste et bon.
0: Vraiment, il est juste et bon pour ta gloire et notre salut de t'offrir notre action de grâce toujours et en tout lieu. Seigneur Père très saint, Dieu éternel et tout puissant, car le Seigneur Jésus, le roi de gloire, vainqueur du péché et de la mort, s'élève aujourd'hui au plus haut des cieux, devant les anges émerveillés, lui le médiateur entre Dieu et les hommes, juge du monde et Seigneur de l'univers, sans quitter notre condition humaine, le premier, il entre au ciel, tête de l'Église et commencement de tout ce qui existe, et il donne aux membres de son corps l'espérance de le rejoindre un jour. C'est pourquoi la joie pascale rayonne par tout l'univers. La terre entière exulte, les puissances d'en haut et les anges dans le ciel chantent sans fin l'hymne de ta gloire.
2: Saint.

Toi qui es vraiment saint, toi qui es la source de toute sainteté, Seigneur, nous te prions. Sanctifie ces offrandes en répandant sur elles ton esprit, qu'elles deviennent pour nous le corps et le sang de Jésus, le Christ, notre Seigneur. Au moment d'être livré et d'entrer librement dans sa passion, il prit le pain, il rendit grâce, il le rompit, il le donna à ses disciples en disant, « Prenez et mangez-en tous, ceci est mon corps, livré pour vous. »

De même, après le repas, il prit la coupe. De nouveau, il rendit grâce. Il la donna à ses disciples en disant, « Prenez et buvez-en tous, car ceci est la coupe de mon sang, le sang de l'Alliance nouvelle et éternelle, qui sera versé pour vous et pour la multitude en rémission des péchés. Vous ferez cela en mémoire de moi. »

En faisant ainsi mémoire de la mort et de la résurrection de ton Fils, nous t'offrons, Seigneur, le pain de la vie et la coupe du salut, et nous te rendons grâce car tu nous as estimés dignes de nous tenir devant toi pour te servir. Humblement, nous te demandons qu'en ayant part au corps et au sang du Christ, nous soyons rassemblés par l'Esprit Saint en un seul corps. Souviens-toi, Seigneur, de ton Église répandue à travers le monde. Fais-la grandir dans ta charité en union avec notre pape Léon, notre évêque Ignace et tous les évêques, les prêtres et les diacres. Souviens-toi aussi de nos frères et sœurs qui se sont endormis dans l'espérance de la résurrection. De quoi Dieu à moi, Marie-José Christina, Père à Cafougra Pascal, Laetitia Golim et son nouveau-né, Maman Zi à Kissi Jeannette, les défunts de nos différentes familles, les âmes en purification, ceux qui meurent aujourd'hui spécialement en cette heure, et souviens-toi dans ta miséricorde de tous les défunts, accueille-les dans la lumière de ton visage. Si nous tous enfin nous implorons ta bonté sur cette paroissienne, sur chacun de tes enfants ici présents et tes enfants à l'écoute, sur les intentions que nous portons dans nos cœurs pour nous-mêmes, mais pour ceux et celles qui se recommandent à nos humbles prières, et attendent de toi soutien, secours et miséricorde. Permets qu'avec la Vierge Marie, la bienheureuse Mère de Dieu, avec Saint Joseph, son époux, les apôtres Saint Paul, et tous les saints, Saint Jean-Marie Vianney, qui ont fait ta joie au long des âges, nous ayons part à la vie éternelle, et que nous chantions ta louange et ta gloire par ton Fils Jésus le Christ.

0: Frères et sœurs, unis dans le même esprit, l'esprit du Christ ressuscité et vivant, osons reprendre avec confiance la prière que lui-même nous a enseignée. Notre Père,
1: qui es aux cieux,
0: que ton nom soit sanctifié, que ton règne vienne, que ta volonté soit faite sur la terre comme au ciel. Donne-nous aujourd'hui notre pain de ce jour. Pardonne-nous nos offenses, comme nous pardonnons aussi à ceux qui nous ont offensés. Et ne nous laisse pas entrer en tentation, mais délivre-nous du mal. Délivre-nous de tout mal, Seigneur, et donne la paix à notre temps. Donne la paix à nos cœurs brisés, à nos cœurs angoissés, à nos cœurs attristés, assoiffés de justice et de paix. Donne la paix à nos familles divisées, à notre pays, la Côte d'Ivoire et à tous ses habitants. Donne la paix au monde entier en proie aux guerres et aux violences. Soutenus par ta miséricorde, nous serons libérés de tout péché. À l'abri de toute épreuve, nous qui attendons que se réalise cette bienheureuse espérance, l'avènement de Jésus-Christ, notre Sauveur.
1: Car c'est à toi qu'appartiennent le règne, la puissance et la gloire pour les siècles des siècles.
0: Seigneur Jésus-Christ, tu as dit à tes apôtres, et tu leur as dit en ce matin, aux paroissiens de Saint-Paul et tous ceux et celles qui sont à l'écoute, je vous laisse la paix, je vous donne ma paix. Ne regarde pas nos péchés, mais la foi de ton Église. Pour que ta volonté s'accomplisse, donne-le tous sur cette paix. Et conduis-la vers l'unité parfaite, toi qui vis et règnes pour les siècles des siècles.
1: Amen.
0: Que la paix du Seigneur soit toujours avec vous.
1: Et avec votre esprit.
0: Frères et sœurs bien-aimés dans la charité du Christ,

0: Seigneur, il vous guidera vers la vérité tout entière. Alléluia. Le voici, l'agneau de Dieu, celui-là même qui enlève les péchés du monde. Heureux êtes-vous, les invités au repas des noces de l'agneau. Seigneur, je ne suis pas digne de te recevoir, mais dis seulement une parole et je serai guéri. Que le corps et le sang du Christ nourrissent en nous la vie éternelle.
1: Amen.

0: Seigneur Jésus, tu nous as nourris de ton corps et de ton sang. Mais nous voulons te supplier encore, parce que sans toi, Seigneur, nous ne pouvons rien faire. Âme du Christ, sanctifie-moi. Corps du Christ, sauve-moi. Sang du Christ, enivre-moi. Eau du côté du Christ, lave-moi. Passion du Christ, fortifie-moi. Ô bon Jésus, exauce-moi. Dans tes blessures, cache-moi. Ne permets pas que je sois séparé de toi. De l'ennemi perfide, défends-moi. À l'heure de ma mort, appelle-moi. Ordonne-moi de venir à toi, pour qu'avec tes saints, je te loue, toi, dans les siècles des siècles.
1: Amen.
0: Je vous salue, Marie.
1: Pleine de grâce.
0: Le Seigneur est avec vous. Vous êtes bénie entre toutes les femmes. Et Jésus, le fruit de vos entrailles, est béni. Sainte Marie, Mère de Dieu, priez pour nous, pauvres pécheurs, maintenant et à l'heure de notre mort. Amen. Prions encore le Seigneur. Seigneur Dieu, nous sommes purifiés et nourris par tes mystères que nous célébrons, puisque tu leur as donné de refaire nos forces, qu'ils nous procurent la vie éternelle, par le Christ notre Seigneur.
1: Amen.
0: Nous procédons à la bénédiction de l'eau et des objets de piété. Notre secours est dans le nom du Seigneur,
1: qui a fait le ciel et la terre.
0: Ô Dieu, toi qui fais descendre sur les hommes ta bénédiction, toi avec qui monte toute prière en ta bonté, daigne bénir cette eau que nous te présentons. Par elle, renouvelle en nous la source vive de ta grâce et défends-nous contre tout mal du corps et de l'âme. Regarde aussi avec bonté tous ces objets de piété que tes enfants désirent porter avec foi. Fais, Seigneur, qu'ils cherchent en les portant et en les utilisant d'être transformés à l'image de ton Fils, lui qui règne avec toi pour les siècles et les siècles.
1: Amen.
0: Veillez vous mettre debout pour recevoir la bénédiction de la part du Seigneur. Le Seigneur soit avec vous.
1: Et avec votre esprit.
0: Que Dieu Tout-Puissant, riche en miséricorde, en grâce et en bonté, vous bénisse, vous protège et vous garde au nom du Père et du Fils et du Saint-Esprit.
1: Amen.
0: Allez et demeurez dans la paix du Christ.
1: Nous rendons grâce à Dieu.
0: Belle, sainte et paisible journée à tous et à chacun.
1: Merci mon Père, à vous pareillement.
0: Merci.

0: Vous venez de suivre la messe. Bonne suite de programme sur la voie de l'Évangile.
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0: dimanche dernier du groupe de chorale à la paroisse Saint-Jean-Paul II d'Angré, début 8e tranche dans le diocèse d'Abidjan. La centaine de membres de la chorale enfant, les anges de Fatima, a été bénie et envoyée en mission. Les détails dans ce journal. 203 familles étaient samedi dernier 16 mai en pèlerinage à la paroisse Saint-Pierre de Jacquesville dans le diocèse de Yopougon à l'invitation de l'apostolat des soldats de Marie de la Mèbe. C'était dans le cadre de son pèlerinage d'intercession des familles et des couples axé sur le thème « Moi et ma maison, nous servirons le Seigneur ». Et puis vous le savez, la Tabaski FISO, mercredi 27 mai prochain, à moins d'une semaine de la fête, la flambée des prix du bétail est constatée sur le marché, élément à suivre dans ce journal. Et puis à l'étranger, la présidence de la commission des conférences épiscopales de l'Union européenne a été reçue en audience par le pape Léon XIV hier jeudi, 21 mai 2026. Au cours de cette rencontre, les évêques ont présenté la proposition d'une nouvelle édition de Repenser l'Europe prévue pour l'automne 2027.
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0: Vendredi 22 mai 2026, premier quart d'heure de l'actualité sur la voie de l'Évangile. Mesdames et messieurs, bonjour et merci de choisir la RNC pour vous informer. Une nouvelle aventure missionnaire débute pour les membres de la chorale enfant, les anges de Fatima. Après quelques mois de classe de chant, ces derniers ont été jugés aptes pour chanter aux différentes messes sur la paroisse Saint-Jean-Paul II de Cocody-Angré, début 8e tranche dans le diocèse d'Abidjan. La présentation officielle de cette chorale s'est faite dimanche 17 mai dernier au cours d'une eucharistie présidée par le père Herman Ludovic Angoral, vicaire aumônier des enfants de la dite paroisse. Le célébrant au thème de la messe leur a fait comprendre qu'ils ont du prix aux yeux de Dieu, les invitant à servir le Seigneur avec joie. Bien avant lui, nous écoutons le père Conné Douglan Parfait, prêtre résident sur cette paroisse, qui a dit l'homélie. Il a exhorté les tout-petits à demeurer dans la prière.
2: L'exhortation que je leur adresse, c'est de demeurer dans la prière. Parce que, comme le dit le Christ, sans lui, on ne peut rien faire de bon. Donc s'ils demeurent dans la prière, alors ils seront une louange à la gloire de Dieu. C'est ce que je leur souhaite, qu'ils demeurent dans la prière, parce qu'éclairés par l'Esprit Saint, ils pourront accomplir de grandes choses pour la gloire du Seigneur et pour l'œuvre du Seigneur.
3: En consacrant leur chorale aujourd'hui, c'est un signe de ce que l'Église ne les oublie pas. Malgré leur jeune âge, ils sont à même de participer à la vie de la paroisse, notamment dans la liturgie à travers les chants sacrés. Donc nous disons à tous les enfants de la paroisse de facto de bien vouloir s'intéresser à la vie pastorale de l'Église, parce qu'ils ont leur place. Ils ont une place très très importante et ils doivent en être conscients.
0: Cette chorale à les anges de Fatima de la paroisse Saint-Jean-Paul II de Cocody-Angré, début 8e tranche dans le diocèse d'Abidjan, faute de 95 membres pour administrateur Ezekiel Karamoko. Il leur a durant plusieurs mois forgé une culture de chant sacré dont l'âge, ses enfants dont l'âge varie entre 8 et 15 ans. Il se dit heureux de voir aujourd'hui ce projet arriver à maturation. À sa suite, nous entendrons la marraine de cette chorale et quelques choristes. Ils sont au micro de Marcel Harrison Blé.
4: C'est une immense joie pour nous de célébrer de manière officielle l'arrivée sur la paroisse, sinon je dirais dans l'ensemble de la coordination des chorales, une nouvelle chorale toute née. Nous avons enregistré les premiers choristes en septembre 2024 lors de la rentrée pastorale. Donc on va dire pratiquement, nous sommes dans la deuxième année où nous répétons pratiquement une fois par semaine avec les enfants. Et ça n'a pas été facile, c'est pas du tout facile parce que les enfants, il faut les encourager. Ils sont en train de réviser leurs différentes leçons, mais par la grâce de Dieu, nous avons eu la force de pouvoir mener à bien toutes ces répétitions-là. Pour nous, non seulement c'est des enfants, mais c'est des anges. Parce que je sais, je suis confiant qu'avec son nom, on va rayonner partout.
5: Oui, Balekwadjo Anita, une grande fierté. J'étais très ému pendant la messe. C'est vraiment une grande joie pour nous de voir ces enfants évoluer.
6: Kofi Béhi Brunato, Christ Emmanuel, j'ai 8 ans, je suis en classe de CE2. Je ne sais pas comment on dit, mais je suis joyeux pour chanter pour le Seigneur et pour la Vierge Marie.
7: Adjumani Winjali Noran, j'ai 9 ans, je suis en classe de je me sens bien et je suis contente qu'on se soit baptisé. J'ai choisi de chanter dans cette chorale parce que cette chorale me donne beaucoup d'amour et puis elle m'aime vraiment.

0: Voilà, faisons à présent escale à la paroisse Saint-Pierre de Jacquesville dans le diocèse de Yopougon où s'est déroulé samedi dernier 16 mai le pèlerinage d'intercession des familles et des couples de l'apostolat des soldats de Marie et de la MEB, mission d'évangélisation et de bienfaisance. Cette rencontre spirituelle a mobilisé 203 familles venues de 4 diocèses et de 15 paroisses autour de la prière, de la communion fraternelle et du renforcement des liens familiaux. Des instants ont vécu autour du thème principal « Moi et ma maison, nous servirons le Seigneur ». Méditation du rosaire, louange, enseignement, intercession pour les familles, mais en faveur des familles et adoration ont meublé ce pèlerinage. Le thème central développé par le Père Prosper Ogou, exercice en second du diocèse de Yopougon et curé de la paroisse Saint-Jean-Marie Vianney de Yopougon-Couët. Pour lui, celui qui doit permettre le service de Dieu dans une maison, c'est bien le père de famille. Et pour cela, il a exhorté chaque père de famille à prendre ses responsabilités afin de permettre à tous les membres de sa famille de pouvoir s'appuyer sur le Seigneur. Des enseignements bien reçus des pèlerins, comme en témoignent ici ces quelques réactions.
1: Anonyme de Sainte-Marie d'Agouto. Je suis venue parce que je veux approfondir ma foi avec le Christ. Je veux approfondir ma foi avec le Christ et je suis venue aussi confier ma famille, mes projets et ma santé au Seigneur. Ce que je retiens est que le

0: prier afin toujours on le dit, mais on ne le fait pas en réalité. Et ce que j'ai retenu, notre responsabilité en tant que papa est très très primordial. Ça veut dire que si le papa s'investit, les enfants vont suivre. Et c'est ce que j'ai retenu pour cet enseignement-là.
1: Appelons-nous à Neveil de la paroisse Saint-Joseph Chapontier de Yopougon. J'ai retenu que on dit en accord apprendre à pardonner nos prochains, en accord apprendre à s'aimer les uns les autres. Je repars de ce pèlerinage béni.
2: À travers cette activité, l'apostolat des soldats de Marie et de la Mère entend poursuivre sa mission d'accompagnement spirituel des familles et promouvoir une culture de prière et de solidarité entre les couples et les communautés chrétiennes. Berger Paul-Valéry Déa, premier responsable de l'apostolat des soldats de Marie, profite à justifier le choix de la paroisse Saint-Pierre de Jacques-Vie dans le diocèse de Yopougon pour abriter ce pèlerinage d'intercession des familles et des couples.
3: Ce qu'il faut savoir pour le choix, dans le diocèse de Yopougon, il y a des paroisses centenaires. Il y a une paroisse à Dabou, une paroisse à Jacques-Vigne. Et nous avons préféré choisir Jacques-Vigne, qui porte le nom de l'apôtre Pierre, à qui Dieu a remis les clés du royaume des cieux. Et puis aussi, c'est une paroisse décrétée d'indulgence. L'un mis dans l'autre nous a poussé à venir avec les familles, non seulement pour avoir la clémence de Dieu, mais aussi avoir la bénédiction de Dieu pour nos différentes familles qui en ont tant besoin. Les ententes sont bonnes parce que nous avons vu un peuple de Dieu qui écoutait de façon minutieuse les enseignements et puis les consignes que nous leur avons données. Et nous avons vu que dans les familles, aujourd'hui, il y a beaucoup de preuves, beaucoup de difficultés. Et c'est un moment pour ces familles de se requinquer spirituellement avec Jésus-Christ. Même si rien ne va, il ne faut pas lâcher la prière. Et c'est au cours de la prière que Dieu se manifeste et que Dieu nous accorde sa bénédiction. Ce que je peux leur dire, c'est de marcher sur le chemin du Christ. Et les t-shirts et le polo que nous avons portés, on a mis dessus en main marche vers la restauration de nos familles. Et cette marche ne peut se faire sans Jésus-Christ de Nazareth.
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2: Autre articulation de ce journal, la fête de la Tabaskie est fixée par la communauté musulmane pour le mercredi 27 mai prochain. À moins d'une semaine de cette fête, les marchés de bétail en Côte d'Ivoire enregistrent une forte affluence à Djamé dans le district d'Abidjan. Acheteurs et vendeurs se côtoient dans l'espoir de conclure de bonnes affaires, mais cette année, les prix de moutons restent élevés et difficiles d'accès pour de nombreuses familles. Reportage de Marcel Aristonbly.
5: Sur le nouvel espace réservé à la vente du bétail, des milliers de moutons remplissent les enclos malgré un ciel menaçant. Les clients défilent, inspectant avec attention la taille et l'état des bêtes avant de négocier les prix. Pour plusieurs commerçants, les difficultés d'approvisionnement en provenance du Burkina Faso expliquent cette tension sur le marché.
6: Vraiment, cette année-là, pour la simplicité, on dit que le mouton de Burkina ne vient pas. Nous, c'est là-bas que notre mouton sort là-bas. À cause de ça, le prix, c'est pas facile. Oui, pour Burkina, Mali, les premiers convois qui sont rentrés, donc c'est ça qui sont là d'abord.
7: Voilà, il y a dit que la frontière là, qu'il y a des camions là-bas, mais on n'a pas encore laissé rentrer. Ah, nous sommes là, il y a tout le monde attend la dernière minute. Ah, dernière minute, on ne sait pas comment ça va se passer. En tout cas, pour le moment, le prix est haut, très haut même. Parce que les gens pourraient payer au moins 90 000, 95 000, tu peux payer à 135 000. Vous voyez, chercher 10 000 francs, c'est un peu compliqué quoi.
5: Depuis le 11 mai 2026, les autorités burkinabées ont suspendu les exportations de bétail vers les pays voisins afin de préserver le marché local. Une décision qui inquiète particulièrement la Côte d'Ivoire, dépendante du Burkina Faso, pour une grande partie de son approvisionnement en moutons et en bœufs.
8: Là, tu vois le blanc qui est, où il y a le jaune dessus là. Là, tu parles de 230-240. Je vais m'asseoir un peu quoi. Parce que on vient un peu plus tôt. C'est encore plus intéressant quand le taux se sert. Au fur et à mesure que le jour s'approche, le prix devient encore plus concentré.
5: Face au risque de pénurie à l'approche de la Tabaskie, les autorités ivoiriennes ont activé l'accord de coopération signé avec la Mauritanie pour renforcer l'approvisionnement du marché national. Des convois exceptionnels de bétail sont ainsi attendus à Abidjan dans les prochains jours.
2: Voilà, merci à vous Marcel Harrison Blay pour ce reportage. Quelques brèves avant la page internationale. Les autorités sanitaires ivoiriennes ont annoncé mercredi 20 mai dernier le renforcement des contrôles sanitaires à l'aéroport international Félix Houphouët-Boigny d'Abidjan dans le cadre des mesures de prévention contre la maladie à virus Ebola souche Bundibugyo qui est

Il sévit actuellement en République démocratique du Congo et en Ouganda. Lors d'une conférence de presse tenue à l'Institut national d'hygiène publique, INHP, à Trècheville, le directeur général, professeur Ekrar Kwadio-Daniel, a indiqué que ces dispositions visent à prévenir tout risque d'introduction de la maladie sur le territoire ivoirien. Aucun cas de maladie à virus Ebola n'a été détecté en Côte d'Ivoire à ce jour, a-t-il rassuré, tout en soulignant la nécessité d'anticiper face à cette menace régionale déclarée d'urgence de santé publique de portée internationale par l'Organisation mondiale de la santé le 17 mai dernier. La journée mondiale de la biodiversité est célébrée aujourd'hui, 22 mai, sous le thème « Agir localement pour un impact mondial » institué par l'ONU en 1993 après la Convention sur la diversité biologique de 1992. Cette journée vise à sensibiliser le public à l'importance des écosystèmes, des espèces, des ressources génétiques pour la planète et le bien-être humain, ainsi qu'à promouvoir la conservation et l'utilisation durable des ressources naturelles. Initialement célébrée le 29 décembre, elle a été déplacée au 22 mai en 2000 pour mieux correspondre aux calendriers internationaux. L'audience d'aujourd'hui a été particulièrement cordiale, directe et ouverte sur les questions abordées. Le ton général a été marqué par une forte harmonie entre notre travail et ce que le pape enseigne et témoigne à travers son magistère, ses prises de position et ses initiatives. C'est ce qu'a déclaré le président de la commission des conférences épiscopales de l'Union européenne, Monseigneur Mariano Crociata, lors d'une conférence de presse en marge de l'audience que la présidence de la commission a eue hier avec le pape Léon XIV. Et puis, depuis la présentation de ses lettres de créance au président Ibrahim Traoré le 5 décembre 2025, marquant le début de sa mission officielle, le nonce apostolique au Burkina et au Niger, Monseigneur Eric Sovigidi, a entamé une série de rencontres avec les autorités locales. Dans ce contexte, il a été reçu mardi dernier par l'autorité traditionnelle, le Mogo Naba. Il a salué son rôle dans la cohésion sociale et la recherche de la paix. Point final à ce 7h. Merci de votre fidélité aux éditions du journal sur la voie de l'Évangile. Excellente journée à chacun.

Aimables auditeurs, à présent nos annonces communautaires. Le président de l'Association des agents retraités de la CNPS, AARCNPS, informe tous les agents retraités de la CNPS que l'Assemblée Générale Ordinaire AGO se tiendra le samedi 23 mai 2026 à partir de 9h à l'auditorium de la CNPS. Cette importante réunion sera marquée par un débat constructif et décisif sur la problématique de l'assurance santé des retraités non couverts en vue de l'adoption de décisions importantes pour le bien-être des retraités. Le président invite tous les agents retraités de la CNPS à une mobilisation exceptionnelle afin de prendre part aux échanges et aux décisions qui engageront leur avenir. L'art CNPS, l'aventure continue. Vous venez de suivre nos annonces communautaires. Bonne suite de programme sur La Voix de l'Évangile.

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1: De mai, Sainte Rita. Ses parents sont très âgés quand leur prière pour avoir un enfant est enfin exaucée. Ils nomment leur fille Margarita, mais tout le monde l'appelle Rita. Elle travaille avec courage, ne sait ni lire ni écrire, mais regarde une image de Jésus durant des heures. Alors qu'elle aspire à entrer au monastère de Cassia, ses parents l'accordent en mariage à un homme violent, Fernandino, par peur de sa colère. Méchant buveur, il la terrorise par ses hurlements et la frappe, mais Rita subit cet enfer en silence, priant pour lui, suscitant l'admiration de ses voisines qui la surnomment la femme sans rancune. Après 18 ans de mariage, un jour, il tombe à genoux devant Rita et implore son pardon. Ses ennemis profitent de la conversion de Fernandino pour l'assassiner lâchement. Rita demande alors à entrer au monastère de Cassia, mais on ne reçoit pas les veuves. Trois fois, elle présente sa requête et finit par être acceptée, d'où sa réputation d'intercéder pour les causes désespérées. Un jour, alors qu'elle prie devant un crucifix, une épine se détache et la frappe au front, provoquant une plaie nauséabonde, au point que Rita doit s'isoler dans sa cellule. Durant 15 ans, elle vit seule. Trois jours avant sa mort, sa chambre est inondée de lumière. Jésus et Marie lui annoncent son départ prochain pour le ciel. Sa plaie se change en rubis et son visage devient d'une beauté lumineuse. Rita, tu me rappelles que celui qui demande reçoit. Fais grandir en nous la foi, que nous osions présenter au Seigneur toutes nos demandes, même ce qui semble perdu d'avance à nos yeux.
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s'achève tout doucement et nous, c'est toujours avec impatience que nous vous retrouvons, chers amis auditeurs et auditrices, pour partager ensemble ces beaux moments. Bonjour à tous et bienvenue dans les matins de la RNC. Au programme, nous aurons pour la première partie les rubriques Pain de vie et la pensée du jour et pour la seconde partie, la rubrique Bon anniversaire. C'est Romuald Nyamba qui se charge de la mise en onde et à ce micro, je suis Déborah Adingra. Ne te décourage pas avec l'espérance en Dieu. Tout s'arrange, nous dit Saint Padre Pio. Amis auditeurs et auditrices, cette parole nous invite à confier notre journée au Seigneur avec foi et confiance, malgré les difficultés, mais surtout à garder l'espérance en un lendemain meilleur à quelques jours de la venue du Saint-Esprit. Emmanuel Boifo nous le dit si bien dans son chant intitulé « Il y a de l'espoir pour toi » pour que je vous invite à écouter maintenant.

Merci d'être toujours avec nous, chers auditeurs et auditrices. Nous poursuivons donc notre matinale avec la première rubrique « Pain de vie ».

parole pour éclairer votre journée. Le standard est ouvert pour participer à cette rubrique et recevoir votre part du pain de vie afin de nourrir votre âme. Vous pouvez nous joindre au 07 59 55 54 24 ou au 05 55 03 46 60 ou encore au 01 42 85 87 06.

0: Allô, bonjour. Allô, bonjour.
1: Allô?
0: Oui, allô, bonjour.
1: Bonjour ma fille, c'est Papa Bailly à Gaïa.
0: Papa Bailly, comment vous allez?
1: Ça va très bien par la grâce de Dieu.
0: D'accord, grâce à Dieu, la santé, ça s'améliore, j'espère.
1: Oui, ça va, ça va.
0: D'accord, grâce à Dieu. J'espère que vous avez fait ma commission à un moment, Bailly.
1: Je l'ai
0: D'accord.
1: appelé pour lui dire ça.
0: D'accord, donc on espère qu'elle passera. Jean 8, verset 12 pour vous. Jésus à nouveau leur adressa la parole. Je suis la lumière du monde. Celui qui vient à ma suite ne marchera pas dans les ténèbres. Il aura la lumière qui conduit à la vie.
1: Amen. Merci, ma soeur, bonne émission.
0: Merci, Papa Bailly. Bonne journée à vous et que Dieu vous garde.
1: Merci, amen.
0: Allô, bonjour.
2: Hello, bonjour de vous.
0: Monsieur Fodio Sylvestre, comment vous allez?
2: Ça va bien par la grâce de Dieu. Et vous?
0: Ça va très bien, moi aussi.
2: Merci.
0: Proverbe 17, verset 22. Un cœur joyeux favorise la guérison. Un esprit attristé dessèche les membres.
2: Amen.
0: Bonne
2: Merci. Bonne
0: méditation.
2: journée. Bonne émission.
0: Merci, bonne journée à vous aussi.
2: Merci.
3: Allô?
0: Oui, allô, bonjour.
3: Bonjour madame, comment est Frida?
0: Comment est Frida, comment vous allez?
3: Très bien, par la grâce de Dieu. Et vous?
0: Ça va très bien, moi aussi.
3: Gloire à Dieu.
0: Mais maintenant, libéré du péché, Romains 6, verset 22. Mais maintenant, libéré du péché et devenu esclave de Dieu, vous portez les fruits qui conduisent à la sanctification et leur aboutissement, c'est la vie éternelle.
3: Amen. Merci, bonne journée à vous.
0: Merci, bonne journée à vous aussi.
3: Merci.
0: Allô, bonjour.
4: Bonjour, ma soeur Deborah Negra.
0: Monsieur Kwaku Claude, comment vous allez?
4: Dieu s'agrège, je vais bien chez vous.
0: Ça va très bien. Isaïe 12, verset 2 pour vous. Voici mon Dieu sauveur, j'ai confiance et je ne tremble plus, car ma force et mon chant, c'est le Seigneur. Il a été pour moi le salut.
4: Amen.
0: Bonne méditation et bonne journée
4: Merci.
0: à vous.
4: Rappelez-moi le. Je n'ai pas bien servi.
0: Isaïe 12, verset 2.
4: D'accord, merci beaucoup. Bonne journée.
0: Merci. Allô,
3: Allô?
0: bonjour.
3: Bonjour, ma fille. C'est Maman Tano Geneviève.
0: Maman Tano Geneviève, c'est votre fille Déborah.
3: Ah, ma fille Débo. Ça va un peu.
0: Oui, ça va, maman. Et vous?
3: Ça va, on ne se plaint pas.
0: D'accord. Hébreux 13, verset 6.
3: Musique.
0: C'est pourquoi, en toute assurance, nous pouvons dire, le Seigneur est mon secours, je ne craindrai rien. Que peut me faire un homme?
3: Amen, ma fille. Amen. Et bonne fête de Papa Pentecôte.
0: Merci, maman. Bonne fête à vous aussi.
3: Merci, ma fille.
0: Allô, bonjour. Allô, bonjour.

0: Allô?
1: Oui, allô, bonjour.
0: Bonjour madame, comment vous allez?
1: Ça va très bien, et vous?
0: Je vais très bien par la grâce de Dieu.
1: Dites-nous, quel est votre nom, s'il vous plaît?
0: Monsieur Yahi Eric.
1: Monsieur Yahi Eric. Matthieu 26, verset 41 pour vous.
0: Matthieu 26,
1: verset 41.
0: D'accord.
1: Veillez et priez afin de ne pas tomber au pouvoir de la tentation. L'esprit est plein d'ardeur, mais la chair est faible.
0: Amen. Amen. Merci beaucoup. Bonne journée à vous.
1: Merci. Bonne journée à vous aussi. Allô, bonjour.
2: Bonjour.
1: Monsieur? Monsieur Venant Sadoukou, comment vous allez? Ça va très bien. Jean 16, verset 27 pour vous.
2: Jean 16, qui dit:
1: car le Père lui-même vous aime parce que vous m'avez aimé et que vous avez cru que je suis sorti de Dieu.
2: Amen, amen. Merci bien, bien, Michel, vous et...
1: Merci. Bonne méditation. Merci. Et puis, un coucou à Monsieur Camara, votre jumeau. Ça fait un moment qu'on ne l'a pas entendu. D'accord.
2: Merci bien, bien, Michel.
1: Merci. Allô, bonjour.
3: Allô, Marguerite Lago.
1: Marguerite Lago, comment vous allez?
3: Ça va, et toi?
1: Ça va très bien. Romains 6, verset 23.
3: Oui.
1: Car le salaire du péché, c'est la mort, mais le don gratuit de Dieu, c'est la vie éternelle en Jésus-Christ, notre Seigneur.
3: Amen. Bonne journée.
1: Merci, bonne journée à vous aussi.
3: Merci.
1: Allô, bonjour.
4: Allô, bonjour, Debo.
1: Maman Thio Bernadette, comment vous allez?
4: Je vais très bien, par la grâce de Dieu. Je suis dans la tente du Saint-Esprit.
1: Ah oui.
4: C'est ça. Ça va bien chez toi là-bas à la maison?
1: Oui, tout le monde se porte
4: merci,
1: à merveille.
4: Merci, Seigneur. Je salue tous les auditeurs de la RNC.
1: Je pense qu'ils ont reçu vos salutations.
4: Oui.
1: Jean 13, verset 34.
4: Qui me dit...
1: Je vous donne un commandement nouveau. Aimez-vous les uns les autres comme je vous ai aimé. Aimez-vous les uns les autres.
4: Amen, amen, amen, amen. Merci beaucoup. Bonne émission. Que Dieu nous garde. Que
1: amen.
4: Le Saint-Esprit vienne nous remplir de paix, de joie et d'amour.
1: Amen, amen. Merci, maman. Bonne journée
4: merci
1: à vous.
4: Merci beaucoup.
1: Allô, bonjour.
5: Allô, bonjour, Béatrice Eka.
1: Béatrice Eka, comment vous allez?
5: Ça va très bien ce matin. Et c'est vous?
1: Ça va très bien, moi aussi.
5: Je vous remercie.
1: Psaume 121, verset 8.
5: Ok.
1: Le Seigneur gardera tes allées et venues dès maintenant et pour toujours.
5: Amen. Amen.
1: Bonne méditation et bonne journée.
5: Merci. Merci.
1: Merci. Allô, bonjour.
6: Allô?
1: Oui, allô, bonjour.
6: Bonjour.
1: Quel est votre nom, s'il vous plaît?
6: Mère des lieux, Saint-Michel Archange d'Agamé.
1: La mère des lieux, comment vous allez? Matthieu 6, verset 21 pour vous.
6: Matthieu
1: 6, verset 21.
6: 21, qui me dit?
1: Car où est ton trésor, là aussi sera ton cœur.
6: Amen.
1: Bonne méditation et bonne journée.
6: Bonne journée et coucou à toute l'équipe.
1: Merci.

aux auditeurs qui nous suivent et n'ont pas pu nous avoir en direct. Jean 14, verset 27. Je vous laisse la paix, je vous donne ma paix. Ce n'est pas à la manière du monde que je vous la donne. Que votre cœur cesse de se troubler et de craindre. Jean 14, verset 27. Et maintenant, ce pain de vie est pour le père Eugène Adingra. Luc 11, verset 9. Eh bien, moi je vous dis, demandez, on vous donnera, cherchez, vous trouverez, frappez, on vous ouvrira. Et maintenant, nous marquons une pause musicale avec la chanteuse Raphaël sur le titre « Viens Esprit Saint ».

0: Vous êtes toujours à l'écoute des matins de la RNC, amis auditeurs et auditrices, et nous passons à présent à notre seconde rubrique, la pensée du jour.
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0: La transformation nécessite l'inconfort. Le changement n'est pas confortable. La croissance n'est pas facile. L'évolution n'est pas sans douleur. Si tu es confortable, tu ne te transformes pas. Cherche l'inconfort, embrasse le défi, accueille la difficulté. C'est là que la transformation vit. Le confort maintient, l'inconfort transforme. Choisis la transformation, accepte l'inconfort. Embrasse le changement, transforme-toi.
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0: Nous voici au terme de cette première partie des matins de la RNC. Je vous retrouverai à 9h20 pour le plateau annonceur suivi de la seconde partie avec la rubrique Bon anniversaire. Mais bien avant tout cela, vous suivrez tout de suite les spots et à 8h, Ecclesia Marial animée par Marina Kwakulasisi qui reçoit le révérend père Eugène Adengra, prêtre marianiste, sur le thème Comment Marie nous apprend à accueillir l'Esprit Saint. Merci à Romia Danyamba qui a assuré la mise en onde. À ce micro, je suis Déborah Adengra. Bonne suite de programme.
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0: Chers amis auditeurs de la Radio Nationale Catholique de Côte d'Ivoire, la voix de l'Évangile, bien le bonjour à tous et à chacun. Merci d'être à votre rendez-vous de formation et d'information sur votre radio. Vous suivez pour ce vendredi Ecclesia Mariale et vous l'aurez compris, nous parlerons de la Vierge Marie dans cette émission. Aujourd'hui, nous abordons un thème particulièrement actuel, Marie, la femme qui prépare les cœurs à accueillir l'Esprit Saint. Dans l'histoire du salut, la Vierge Marie occupe une place unique, femme du oui, femme de silence et d'écoute. Elle est celle qui a accueilli la parole de Dieu avec une disponibilité totale. Avant même la Pentecôte, Marie apparaît déjà comme le modèle du cœur ouvert à l'action de l'Esprit Saint. Et donc par sa foi, son humilité et sa présence maternelle auprès des disciples, elle continue aujourd'hui encore d'aider les croyants à se disposer intérieurement à la grâce de Dieu. Mais comment Marie prépare-t-elle concrètement nos cœurs à recevoir l'Esprit Saint? Quel enseignement son attitude peut-elle apporter à nos familles, à nos communautés et à notre vie chrétienne? Pourquoi l'Église continue-t-elle de la présenter comme mère et éducatrice spirituelle? Nous verrons tout cela dans cette émission Ecclesia Magazine et pour éclairer notre lanterne ce matin, nous avons la joie de recevoir notre invité qui reste inchangé pour tous les vendredis, le père Eugène Adingra. Il est prêtre marianiste engagé dans l'accompagnement spirituel et de la promotion de la spiritualité mariale. Père Eugène, bonjour.
1: Bonjour Marina, bonjour à les amis, amieux, les super amis, les grands amis de notre mission Ecclesia Mariale.
0: Oui.
1: Voilà, nous sommes en pleine préparation à accueillir l'Esprit Saint. Et quelle est la personne qui peut mieux nous préparer à accueillir l'Esprit Saint? Ben, c'est la Vierge.
0: Exactement.
1: Comme elle a fait déjà au Sénat il y a plus de 2000 ans. Alors, Marie aussi aujourd'hui veut nous préparer à recevoir l'Esprit Saint qui viendra déjà demain soir. Pour ceux qui célébreront la messe anticipée du dimanche, et puis le dimanche, le jour de l'Esprit Saint. Donc, nous sommes dans cette grande préparation, et c'est Marie qui va nous donner la grâce, va nous montrer le chemin à accueillir l'Esprit Saint dans notre vie, dans nos cœurs.
0: Oui. Nous sommes très heureux de vous avoir ce matin afin que vous puissiez nous aider à comprendre ce thème. Marie, la femme qui prépare les cœurs à accueillir l'Esprit Saint à quelques jours de cette solennité de la Pentecôte. Nous voulons en savoir davantage et avec le père Eugène Adingra, nous serons, nous l'espérons, très nourris ce matin sur le thème évoqué. Merci à Romuald Nyamba et Lanceux Bakayoko qui assurent tous deux la mise en onde de cette émission. À ce micro, je suis Marina Kwakula Sissi. Restez avec nous pour entendre l'enseignement du père Eugène Adingra et dans la seconde partie, vous pourrez après intervenir pour poser toutes vos questions, à tout de suite.
1: Comment Marie nous prépare-t-elle à recevoir dans notre cœur l'Esprit Saint? D'abord, il nous faut comprendre quelle est la relation entre Marie et l'Esprit Saint d'abord. Qui est l'Esprit Saint pour Marie? Et qu'est-ce que l'Esprit Saint a fait dans la vie de Marie? D'abord, il faut comprendre que la relation entre la Vierge Marie et l'Esprit Saint est fait partie des grands mystères de notre foi chrétienne. C'est un mystère. Comme la même relation que Marie a avec Dieu le Père, Dieu le Fils, Jésus-Christ, c'est le même mystère que nous devons toujours chercher à comprendre qu'il y a eu avec l'Esprit Saint. Marie est d'abord la femme totalement ouverte à l'action de Dieu, à l'action de Dieu le Père, à l'action de Jésus-Christ, à l'action de l'Esprit Saint. On dit que Marie elle a été toute consacrée à la personne et à l'œuvre de son Fils, nous dit Lumen Gentium. Donc Marie est une femme qui est ouverte totalement à l'action de Dieu. Elle ne fait jamais ombrage à l'action de Dieu. elle ne s'oppose jamais à l'action de Dieu, aussi bien de Dieu le Père, Dieu le Fils et l'Esprit Saint. Il faut d'abord définir Marie par cette définition. Elle est la femme totalement ouverte à l'action de l'Esprit Saint. Et l'Esprit repose sur elle. En Luc chapitre 1, verset 35, on dit, l'ange Gabriel annonce à Marie, l'Esprit Saint viendra sur toi et la puissance du Très-Haut te prendra sous son ombre. C'est en cela qu'on dit Marie, l'Esprit Saint repose sur Marie. Et on a été allé même à dire que Marie est l'épouse de l'Esprit Saint. C'est-à-dire que dans le sens où l'Esprit habite en elle. Et c'est par l'action de l'Esprit Saint que Jésus est conçu dans le sein de Marie. Marie devient ainsi la demeure de Dieu. Elle devient le temple de Dieu. Elle devient même, on peut prendre une image de l'Ancien Testament, elle est l'image, l'arche de la Nouvelle Alliance. Elle est la mère du Sauveur, la mère de Jésus-Christ, la mère de Dieu. Elle est la femme de la nouvelle création. Parce qu'à travers l'incarnation de Jésus, c'est une nouvelle création qui commence. Et Marie participe à cette nouvelle création en tant que femme, en tant que celle qui est docile à l'action de l'Esprit-Saint. C'est important de comprendre cela. Il n'y a aucune créature, aucun être humain sur la terre dont l'Esprit s'est réellement reposé et qui s'est permis, n'est-ce pas, d'agir pleinement, sinon qu'en Marie seule. Donc Marie est la femme docile à l'action de l'Esprit-Saint. Marie ne résiste pas à Dieu. Elle accueille la volonté divine avec foi, humilité. Quant à l'Annonciation, elle dit, « Je suis la servante du Seigneur, qu'il me soit fait selon ta parole. » On découvre là Marie qui ne résiste pas à l'action de Dieu, qui ne résiste pas à l'action de l'Esprit-Saint. Donc l'Esprit-Saint agit puissamment dans le oui de Marie. Grâce au oui de Marie, grâce à sa disponibilité, l'Esprit a eu comme un feu vert. Je dirais que Marie, par son oui, a signé un chèque à blanc, n'est-ce pas, pour que l'Esprit Saint puisse agir pleinement dans sa vie, faire d'elle ce qu'il fait. Et c'est ce qu'on parle, on parle de l'image comme Marie, comme moule, où l'Esprit Saint peut, n'est-ce pas, donner une forme, toutes les formes qu'il veut, comme l'argile. C'est important de comprendre que Marie, la relation avec Marie, à l'Esprit Saint, c'est d'abord la femme docile à l'Esprit Saint. C'est pourquoi, au Cénacle, comme nous sommes aujourd'hui au Cénacle, dans l'attente de l'Esprit Saint. Les apôtres, on connaît bien, Jésus est monté au ciel, il est allé au ciel, l'ascension, et de l'ascension à la Pentecôte. Marina, j'ai posé la question un dimanche, ce dimanche dernier, aux chrétiens, mais Jésus dit, je pars, je vous envoie l'Esprit Saint, parce que vous n'êtes plus orphelins. Mais là, nous sommes orphelins, hein, parce que l'Esprit Saint n'est pas encore arrivé. Normalement, de l'annonciation, de l'ascension à la Pentecôte, c'est 10 jours. Or, l'Esprit n'est pas encore venu. Donc, oh Dieu, Jésus est parti, il est au ciel, l'Esprit n'est pas encore venu. Qui soutient les apôtres? Qui est présent avec les apôtres? Mais pendant ces 10 jours-là, mais c'est la présence de Marie. C'est un temps très marial, donc l'attente de l'Esprit Saint se fait avec Marie. Puisque les apôtres étaient dans la chambre haute, dans le Cénacle, au Cénacle, donc ils avaient peur. Ils sortaient pas parce qu'ils avaient peur qu'on

les réconforter, les éduquer et les préparer à l'attente de l'Esprit Saint. Parce qu'elle a déjà, elle, en elle, l'Esprit. Et on va plus loin dans la réflexion mariologique, on va plus loin. On dit que l'Esprit est déjà là, en Marie. Et c'est l'Esprit qui devient, qui agit à travers Marie pour réconforter l'Esprit. Donc, en fait, nous n'avons jamais été orphelins. Parce que la présence Marie a la présence de l'Esprit Saint en elle, et avec elle, donc avec l'Esprit Saint, Marie et l'Esprit Saint réconfortent, et maintenant c'est le jour de la Pentecôte que l'Esprit Saint va agir pleinement dans la vie des apôtres. Mais déjà, en étant présent en Marie, l'Esprit déjà réconforte avec Marie, d'où le rôle et le lien avec Marie dans l'agir de toutes nos âmes. Et c'est pourquoi la première attitude pour que nous puissions accueillir l'Esprit dans notre cœur, Marina, la toute première attitude, c'est d'accueillir Marie dans notre vie. Et cela se justifie par la citation de Saint Marie Grillon de Montfort. Il dit, quand le Saint-Esprit trouve Marie dans une âme, il y vole. C'est-à-dire, aussitôt, il est présent. Alors Marie, quel est le secret pour recevoir l'Esprit Saint? J'entends beaucoup, je vois beaucoup de sénats qui ont pas de l'Esprit. Mais je dis, mais le secret pour recevoir l'Esprit Saint, c'est Marie. Si tu accueilles Marie dans ta vie, c'est que la présence de l'Esprit Saint est là. C'est que l'Esprit Saint est présent. Et accueillir Marie dans sa vie, c'est Jésus qui nous l'a dit au pied de la croix, en disant à Marie, femme, voici ton fils, et à Jean, voici ta mère. Et on dit, à cette heure-là, le disciple a pris chez lui. La réflexion va plus loin. Du fait que Jean ait accueilli Marie dans sa vie, Jean avait déjà reçu l'Esprit Saint, pourquoi pas? Puisque Saint Marie Grignon, il faut que quand l'Esprit Saint trouve Marie dans une âme, il y vole. Alors nous qui attendons l'Esprit Saint, la première attitude, c'est d'accueillir Marie dans notre vie. C'est-à-dire de la choisir comme mère. De que Marie fasse partie de notre vie. Donc normalement, les vrais dévots de Marie, ceux qui ont accueilli Marie dans leur vie, ont déjà l'Esprit Saint. Parce que qui parle de Marie, parle de l'Esprit Saint, mais parle aussi de Jésus et de la Trinité. En un mot, le secret d'accueillir la Trinité dans sa vie, c'est de prendre Marie dans sa vie. Marina, je le dis aujourd'hui clairement, c'est un grand secret. Et tous les saints qui nous ont précédés ont compris ce mystère. Le secret d'accueillir Dieu dans sa vie, donc la Trinité tout entière, c'est même pas seulement l'Esprit Saint, c'est d'accueillir Marie. Parce que Marie est la seule créature totalement ouverte à l'action de Dieu, qui n'a pas déçu Dieu, qui ne résiste pas à l'action de Dieu, mais qui accueille toujours et en toujours la volonté de Dieu. Même quand elle ne comprend pas, elle garde le silence, elle avance. Donc la première attitude, alors j'entends souvent, certains me disent, bon, moi je ne suis pas très marial, moi je suis du renouveau charismatique, moi je suis, un adorateur de Jésus-Christ, donc les amis du Saint-Sacrement, et moi je suis, ben écoutez, Marie c'est le dénominateur commun de tout, que tu sois de Jésus, parce que Marie est celle qui a accueilli Jésus, que tu sois charismatique, mais le vrai charismatique c'est d'abord un vrai enfant de Marie. Parce que là, quand tu accueilles Marie, l'Esprit Saint est là. Donc aujourd'hui, la première attitude, Marie, pour que l'Esprit descende dans notre cœur, il nous faut accueillir Marie. C'est-à-dire quoi? De façon concrète, c'est d'imiter la vie de Marie. Et là, moi, je voudrais vraiment regarder la première attitude de ce « c'est le oui » de Marie qui m'impressionne beaucoup, Marina. D'abord, c'est pour que l'Esprit de Dieu agisse dans notre vie, il faut simplement que nous ayons dire oui avec confiance comme Marie. Parce que le secret de Marie, c'est son fiat. Quand elle dit que je suis la servante du Seigneur, que tout m'advienne selon ta parole, que tout se passe selon ta parole, Marie, quand tu dis oui à Dieu, Marina, Dieu ne peut pas résister à agir dans ta vie. Le secret de Marie, c'est son oui. Alors nous aussi, pour que le plan de Marie dans sa vie, c'est aussi dire oui à Dieu. Parce que l'Esprit descend

sur elle. L'Esprit Saint viendra sur toi parce qu'elle a dit oui. Et quand nous acquiesçons, quand nous adhérons, quand nous consentons à la volonté de Dieu, et moi je vais plus loin, accepter la vie telle que Dieu nous permet de vivre chaque jour est le signe que c'est l'Esprit Saint qui agit dans notre vie. Donc accueillir d'abord, je dirais, l'inattendu de Dieu avec foi. C'est ce que Marie a fait. Elle ne s'attendait pas. Donc recevoir l'Esprit Saint demande donc l'obéissance à Dieu, la disponibilité intérieure, la confiance même quand on ne comprend pas tout, comme Marie l'a vécu. Et c'est en cela que Marie devient pour nous un modèle, et à travers ce modèle-là, l'Esprit Saint ne peut pas ne pas agir dans notre vie. Marina, deuxième attitude que nous devons imiter à Marie, c'est avoir un cœur humble. Un cœur humble. Marie ne se met jamais au centre. Elle reconnaît que tout vient de Dieu. Et même elle le dit, il s'est penché sur son humble servante. L'orgueil, Marina, ferme le cœur à Dieu, mais l'humilité attire l'Esprit Saint. Marie ne cherche ni les honneurs, ni la gloire, les vanités de ce monde. Elle se laisse simplement aimer et conduire par Dieu. Et saint Augustin va plus loin. Il dit, c'est l'humilité qui a attiré Dieu du ciel dans le sein de Marie. C'est l'humilité qui a attiré Dieu du ciel dans le sein de Marie. Parce que pour nous aujourd'hui, concrètement, qu'est-ce que cela veut dire? Avoir un cœur humble pour que l'Esprit habite, c'est reconnaître nos limites. Accepter d'avoir besoin de Dieu. Éviter la suffisance spirituelle, l'orgueil spirituel. J'en ai donné ici. Penser que nous croyons, nous savons tout. Qu'on n'a pas besoin suffisant. Mais l'Esprit peut même pas passer même à côté d'une personne orgueilleuse et suffisante. Apprendre à écouter. C'est important. Donc aujourd'hui, travaillons notre cœur. Travaillons notre humilité. Pour que l'Esprit Saint habite. Ce n'est pas des prières pour des prières. Hein, Marina, je voudrais un peu titiller un peu, quand même un peu le mot. Ce n'est pas d'aller les 7 jours, les 10 jours, aller au Cénacle, crier, chanter. Mais quelle est la disposition de ton cœur? C'est ça aussi recevoir. L'Esprit Saint, c'est d'abord, c'est pas quelque chose de. Avant d'être extérieur, il est d'abord intérieur. L'Esprit agit d'abord à l'intérieur de nous. Et c'est important que nous puissions comprendre. Donc aussi, autre aspect important que nous pouvons méditer aussi, important, c'est vivre dans la prière. Marie est une femme de silence et de prière. Elle garde les événements dans son cœur, nous dit le texte. Marie retenait tous ces événements dans son cœur. Luc chapitre 19, un chapitre 2, verset 19 et verset 51. C'est important que nous puissions être des hommes et des femmes recueillis, disponibles et persévérants. Marina, ça nous manque beaucoup. Prier chaque jour, méditer la parole de Dieu, vivre des temps de silence, invoquer souvent l'Esprit Saint. C'est important pour recevoir l'Esprit Saint. Ensuite, c'est avoir un cœur pur. Un cœur pur. Marie est la toute sainte, pleinement ouverte à Dieu. Marie n'a jamais rien dans son cœur. Dans son cœur, il n'y avait que le désir que de faire la volonté de Dieu. Alors la question de savoir ici, est-ce que moi aujourd'hui l'Esprit Saint arrive? Est-ce que mon cœur est pur? Marina, le péché endurcit le cœur et empêche souvent d'entendre la voix de l'Esprit. Et c'est Jésus qui dit, heureux les cœurs purs, car ils verront Dieu. Matthieu 5, verset 8. Recevoir l'Esprit Saint demande une conversion continuelle. Renoncer au mal. L'Esprit Saint ne peut pas descendre dans ma vie, agir pleinement dans ma vie, si je ne renonce pas au mal. Si je continue à être dans le péché. Ensuite, si je ne demande pas pardon, s'il n'y a pas de pardon, si mon cœur est rempli de haine, de rancœur, de colère, comment l'Esprit Saint peut-il descendre? Ensuite, vivre dans la vérité. Mais Marie, quand elle voit un cœur pur, c'est un cœur vrai. Marie, Marina, vraiment, aujourd'hui, là, j'ai donné un enseignement sur la vérité.
Marina, tout le monde ment en ce monde. Non, faut dire les mots. On dit non, on dit plus. Mais il y a le commandement qui dit tu ne mentiras pas. Alors on a dit non, l'expression il faut que tu dis des contes vérités. La parole de Dieu dit tu ne mentiras pas. Mais pourquoi on veut adoucir le péché? Aujourd'hui même, on veut même plus parler de péché. La vérité, l'Esprit Saint n'habite jamais dans une vie mensongère. Hein? Il faut dire les choses claires. On peut aller prier à l'église, passer toute la journée, faire les cénacles pendant les 10 jours. Mais si je suis faux, je ne suis pas vrai dans mes relations avec Dieu, dans mes relations avec mes frères et sœurs, je ne suis pas vrai envers moi-même, Marina, comment l'Esprit Saint peut descendre? Et c'est là que dans le cœur de Marie, on trouve cette vérité-là. Et puis, il faut chercher aussi la sainteté. Ça, c'est une des conditions importantes, Marina, pour recevoir l'Esprit Saint. Ensuite, il faut désirer profondément Dieu. Marie est la femme qui ne désire que Dieu seul. Et quand elle dit, je suis la servante du Seigneur, qu'il me soit fait selon ta parole. Marie, ce qui l'intéresse, c'est ce que Dieu veut. Désirer profondément Dieu. L'Esprit Saint ne s'impose pas, hein? Il vient dans le cœur qui le désire. Dans les cœurs qui le désirent. Si tu n'as pas le désir de Dieu, Dieu ne peut pas venir en toi. Si tu n'as pas cette soif de Dieu, Dieu ne peut pas non plus venir en toi. Alors demandez, Dieu remplit ceux qui ont faim de lui. Il comble de bien les affamés. Dieu vient remplir le cœur de ceux qui ont faim de lui. Alors c'est pourquoi il nous faut vivre sous, n'est-ce pas, la grandeur de Marie. Et c'est important que nous puissions vraiment comprendre cela, parce que sinon nous allons tous taper à côté. Marina, donc avoir soif de Dieu. La première condition, une des conditions, c'est le désir sincère de Dieu, je l'ai dit. Et d'ailleurs même Saint Jean nous le dit, si quelqu'un a soif, qu'il vienne à moi et qu'il boive. Ça c'est Jésus qui proclame cela. Jean chapitre 7 verset 37. Et l'Esprit Saint remplit les cœurs qui reconnaissent qu'ils ont besoin de Dieu. C'est important, Marina, de comprendre cela. L'Esprit Saint remplit les cœurs de ceux qui reconnaissent Dieu. Donc, avoir soif de Dieu, c'est chercher Dieu sincèrement, désirer la sainteté, vouloir changer de vie, aspirer à une relation profonde avec le Seigneur. C'est important, Marina. Sinon, Dieu ne peut jamais nous retenir. Alors, je reviens aussi sur le sens profond de, n'est-ce pas, se convertir et renoncer au péché. Je l'ai dit, mais je reviens encore dessus. En donnant quelques passages pour nous aider. Parce qu'aujourd'hui, on oublie, on ne parle plus du péché. On ne parle plus du renoncement du péché. On veut même aujourd'hui, bon, quand tu parles du péché, on dit non, Dieu est miséricordieux. C'est-à-dire que, bon, Dieu est à cause de sa miséricorde, bon, mais il passe sur tous les péchés, quoi. Même les abominations, bon, c'est pas vrai, Dieu est miséricordieux. L'Église a perdu le sens profond de dire ça c'est péché. On ne parle plus de péché. Maintenant, moi, quand j'étais jeune, dans les années 85, où je préparais mon baptême, ben, je me rappelle à la catéchèse, on nous parlait beaucoup de péché, où on parlait de balance. On dit si tu fais du mal, la justice et le mal. Mais c'est des choses qui, ça ne nous a pas traumatisé, mais ça nous a aidé à prendre conscience du péché. Mais aujourd'hui, on en parle très peu. Alors, se convertir et renoncer au péché est une condition pour recevoir l'Esprit Saint. Et Marie l'a vécu, hein. Le péché ferme la porte à l'action de l'Esprit Saint. Saint Pierre le déclare, hein. Actes des Apôtres, chapitre 2, 38. Convertissez-vous et que chacun de vous soit baptisé. Alors vous recevrez le don de l'Esprit Saint. Donc recevoir l'Esprit Saint demande le repentir. La confession c'est sincère. Le désir de quitter le mal. La volonté de vivre selon l'Évangile. Pas seulement dans la parole, en pensée, mais le grand désir. Et l'esprit est un feu qui purifie le corps. Marina, un autre aspect important, c'est être disponible à la volonté de Dieu. L'Esprit Saint agit dans le cœur ouvert à la volonté divine. Et Marie nous a donné l'exemple, et cela nous demande aussi que nous devons arriver à cela. Et enfin, je terminerai en disant croire en Jésus-Christ, comme Marie a cru. Le Saint-Esprit est donné à ceux qui accueillent Jésus avec foi. Et Jésus lui-même nous le dit en Jean chapitre 7, verset 38. Celui qui croit en moi, de son cœur couleront des fleuves d'eau vive. Puis, le même Jean profite au verset suivant. Il parlait de l'Esprit que devaient recevoir ceux qui croiraient en lui.
pour dire quoi? Que la foi ouvre le cœur à l'action de l'Esprit Saint. Marina, c'est important, très important de pouvoir comprendre cela. Alors, enfin, il nous faut apprendre à vivre dans la charité. Dans la charité. L'Esprit Saint est l'esprit de l'amour. Quand le cœur est rempli de haine, de colère, d'égoïsme, de jalousie et qui n'a pas d'amour en lui, il est difficile que nous pouvons que de recevoir l'Esprit Saint. Comme Saint Paul nous le dit, Éphésiens 4:30, n'attristez pas le Saint-Esprit de Dieu. Et Marie est celle qui n'a jamais fait ombrage à attrister l'Esprit Saint dans notre vie. Alors Marina, concluons en disant ceci. Que la clé aujourd'hui pour recevoir l'Esprit Saint, c'est de se mettre à l'école de Marie. C'est tout. D'abord, Marie est la femme toute donnée à l'action de Dieu. Marie, sa préoccupation sur terre, quand elle vivait sur la terre, c'était de faire la volonté de Dieu. Que Dieu ou rien. Et pour elle, c'était Dieu ou rien. Deuxième attitude, c'était une femme qui n'a jamais fait ombrage à l'Esprit parce qu'elle a donné tout à Dieu, mais dans la confiance. Marina, Marie a toujours vécu dans l'amour, dans l'humilité. Et c'est important de pouvoir comprendre cela. L'humilité. Aujourd'hui, l'humilité nous manque tous, Marina. À tous les niveaux. On manque vraiment d'humilité. Et c'est un, je dirais, comme Saint Augustin l'a dit, c'est l'orgueil qui transforme, il dit bien, c'est l'orgueil hein, qui transforme les anges en démons et l'humilité qui fait des hommes des anges. L'orgueil transforme les anges en démons. Le démon, c'est ça, c'est l'orgueil. Mais quand tu as l'humilité, tu deviens des anges parce que tu deviens la bénédiction de Dieu. Alors Marina, demandons cette grâce. Pour moi, la grâce d'accueillir Marie dans notre vie, d'imiter la vie de Marie, son humilité, sa soif de Dieu, sa confiance, son cœur pur, sa charité, son pardon, et surtout d'imiter son humilité. Et cela peut nous aider à recevoir l'Esprit Saint. Que la Vierge nous aide à recevoir l'Esprit qui vient, cet Esprit que Jésus nous l'a promis et qui est déjà là au milieu de nous. Que cet Esprit envahisse notre vie et nous donne la force de vivre en ce monde toute donnée à Dieu. Amen.

0: fait le bon choix en suivant Ecclesia Mariale en ce vendredi avec le père Eugène Adingra qui est notre invité. Et vous le savez, aujourd'hui, tous les vendredis, nous parlons de la Vierge Marie, d'où le thème « Marie, la femme qui prépare les cœurs à accueillir l'Esprit Saint ». Nous plongeons à présent dans la seconde partie de cette émission et vous pouvez nous rejoindre pour poser vos différentes questions en appelant au 07 59 55 54 24 ou le 05 55 03 46 60 ou encore le 01 42 85 87 06. Et pour cette seconde partie, nous attendons vos différentes questions relativement au thème abordé en ce jour. Merci infiniment, Père Eugène Adingra, pour cet enseignement, pour ces attitudes à avoir aussi qu'il faut pratiquer avec la Vierge Marie pour bien recevoir l'Esprit Saint. Alors dites-nous, quand on parle de Marie et l'Esprit Saint, en quoi Marie, est-ce qu'on peut dire ici que l'Annonciation est déjà une première Pentecôte vécue par Marie, puisque vous le disiez, Marie déjà avait l'Esprit Saint en elle, puisque au Cénacle, c'est elle qui a aidé les apôtres à se préparer à recevoir l'Esprit Saint.
1: Oui, au Cénacle, on parlera plutôt d'une seconde Pentecôte.
0: Très bien.
1: Pas pour Marie. Parce que pour la toute première Pentecôte, c'est quand l'ange dit que l'Esprit Saint viendra sur toi, te couvrira de son ombre.
0: Oui.
1: N'est-ce pas? La puissance de Dieu viendra sur toi, l'Esprit. Et donc, en ce moment précis, elle a reçu, comme les apôtres, jour de la Pentecôte.
0: Exactement.
1: Elle a reçu, mais elle non seulement elle reçoit l'Esprit Saint, mais en même temps, Dieu s'incarne en elle. Voilà, tu vois, on va plus loin en Marie. C'est-à-dire que c'est toute la Trinité qui s'incarne en elle, puisque Jésus dit, celui qui m'a vu a vu le Père, je suis dans le Père est en moi. Alors quand le oui de Marie a déclenché la Pentecôte en elle, c'est-à-dire le don et reçoit l'Esprit Saint qui agit et qui permet à ce que par l'action de l'Esprit Saint, Jésus s'incarne dans son sein.
0: Oui.
1: Mais en même temps, c'est la Trinité tout entière.
0: Très bien.
1: Donc, c'est l'Annonciation.
0: Très bien. Donc, on comprend que l'Annonciation est la première Pentecôte vécue par Marie.
1: Bien
0: sûr.
1: Très
0: bien. Nous avons un intervenant. Allô, bonjour.
2: Allô.
0: Oui.
2: Allô.
0: Madame, bonjour. Quel est votre nom?
2: Edwige.
0: Edwige, vous appelez d'où?
2: Saint-Élisabeth.
0: Oui. Saint-Élisabeth, c'est à Yopougon, c'est cela? Très bien, nous vous écoutons. Il y a beaucoup de bruit autour de vous, Edwige. On a du mal à bien vous entendre.
2: J'attends les paroles des prêtres, là. La cour des saints d'Église, là.
0: Oui, maman. Allez-y. Nous vous écoutons pour votre question.
2: Il préparait mon cœur avant que l'Esprit Saint va venir. C'est Marie qui doit préparer.
0: Edwige?
2: Oui.
0: Éteignez la radio chez vous, s'il vous plaît. Ça va faciliter la communication. Alors, si c'est fait, nous vous écoutons. Allez-y.
2: Il a préparé Père, Esprit Saint va venir.
0: Oui.
2: Je n'ai qu'à convoquer Marie. Il va laver mon cœur.
1: C'est ça.
2: C'est ça que je demande.
1: Oui, il faut demander à la Vierge Marie, maman. Demande à la Vierge Marie. Elle va t'aider à purifier son cœur. Mais toi aussi, tu dois aussi faire l'effort, imiter Marie. Et comme nous l'avons dit, il faut la prier, mais aussi il faut que ton cœur soit disponible à Dieu. C'est-à-dire qu'il faut vraiment que dans ton cœur, il y ait beaucoup d'amour, beaucoup de charité, pas de haine, pas de colère, pas de vengeance, que le pardon arrive. Et puis, il ne faut pas garder les choses dans ton cœur. Donc, il faut demander à Marie de t'aider à vider ce cœur-là pour que l'Esprit Saint puisse venir habiter en toi.
2: Moi j'ai peur, on dit qu'on va venir m'attraper pour mettre en prison. Moi j'ai peur. Moi mais j'ai le regret de dire oui. ça me fait peur.
0: Qu'est-ce qui vous fait peur exactement?
2: On dit qu'on m'a attrapé pour mettre en prison. Ça me fait peur.
1: Qui veut vous attraper pour mettre en prison?
2: On dit que c'est société fait la bien. Pourquoi? On dit qu'on va venir m'attraper pour mettre
1: en prison. Ok, maman, si vous pouvez appeler un aparté ou bien allez-y voir le prêtre de votre paroisse pour lui expliquer, voilà, il va vous aider parce que là, comme c'est en antenne, on va pas
0: donner trop de détails,
1: Ouais, par rapport à la situation dans laquelle vous vivez.
0: Oui. Merci beaucoup, Edwige, du côté de Sainte-Élisabeth à Nanurès, dans le diocèse de Yopougon, pour votre appel et puis pour votre question. Alors, on parle de Marie et le Saint-Esprit. Quel lien spirituel existe-t-il entre Marie et le Saint-Esprit, surtout dans la tradition de l'Église? On veut mieux comprendre.
1: Alors, dans la tradition de l'Église, il faut reconnaître que l'Église a toujours reconnu comme Marie, comme celle qui est d'abord temple de l'Esprit, docile à l'action, maison même de l'Esprit Saint, oui. Le sanctuaire de l'Esprit Saint. Donc, on est allé jusqu'à parler d'épouse à l'Esprit Saint. C'est vrai que l'expression dérange un peu, mais c'est juste, hein, dans le sens où c'est pas que l'Esprit Saint, c'est l'époux de Marie, son mari, non. Mais c'est dans le sens qu'il y a cette communion,
0: oui,
1: cette union parfaite qu'il y a entre l'Esprit Saint. Et l'Esprit Saint se trouve tellement bien dans la vie de Marie, dans le cœur de Marie, qu'il permet d'agir tout simplement parce que Marie est celle, comme je l'ai dit, qui était celle qui est toute ouverte, disponible à l'action de l'Esprit.
0: Très bien, oui. Nous avons un autre intervenant. Allô?
3: Oui, bonjour ma soeur.
0: Bonjour cher frère, quel est votre nom?
3: Oui, il est Nadou, San Pedro.
0: Oui, San Pedro, nous sommes écoutés sur la 99.2 FM. Nous vous écoutons.
3: Tout à fait. Voilà, salut. Le père a bien grand.
1: Oui. Bonjour.
3: Oui, bonjour mon père.
1: Comment allez-vous?
3: Oui, ça va. La Sainte Vierge Marie, ça va.
1: Merci.
3: En tout cas, bon, c'est une petite contribution, je vous ai suivi. Oui, voilà, vous avez dit que par rapport à la venue de l'Esprit Saint, les apôtres ont été au Sénat, ils avaient peur. Ils étaient avec Marie. Effectivement, bon, Marie a eu l'Esprit Saint. Bon, c'est ma contribution, quoi.
1: C'est
3: parce que vous rappelez, lors du premier miracle à Cana, c'est elle qui va dire, dire tout de suite à faire la remarque, bon, il n'y a plus de vin.
0: Oui.
3: Il n'y a plus de vin. Et il va, quand Jésus va l'interpeller, du fait qu'elle va l'interpeller, pour dire que, écoute, mon nom n'est pas encore arrivé. Et puis, elle s'arrêta là, elle continue, comme si déjà, elle savait ce que son fils allait faire, en disant, faites tout ce qu'il va vous dire.
1: Mm-hmm.
3: Donc, pour dire que cette dame-là, la Sainte Vierge Marie, je vais dire, elle avait l'Esprit Saint avant même que l'Esprit, le paraclet de Dieu. Parce que, donc, avec Marie au Sénat, aujourd'hui, dans l'attente de la venue de l'Esprit Saint, nous ne devons plus avoir peur. Parce que la Sainte Vierge Marie, par elle, nous avons cet esprit-là. Parce que déjà, elle rassurait au premier miracle de Jésus en disant que de faire quelque chose, parce que les gens allaient avoir honte. Et le Jésus va dire, mais mon nom n'est pas encore arrivé. Et elle se déplacera. Elle va dire d'accord, écoute, tout ce qu'elle va vous dire de faire, tout ce qu'il va vous dire de faire, faites-le.
0: Oui.
3: C'était pour la contribution, mon père.
1: Voilà, oui. Merci.
0: Une très belle contribution, d'ailleurs.
1: Très bien.
0: Qu'est-ce que vous en pensez, Père Eugène?
1: Oui, encore moins, il faut invoquer et prendre Marie dans sa vie. Je n'ai pas peur parce que je prends Marie dans ma vie. Et effectivement, il dit juste, mais si tu n'invoques pas Marie, si tu ne prends pas Marie, si tu n'es pas à côté de Marie, comment est-ce que la peur peut disparaître? Comment l'Esprit Saint peut venir? Et si tu n'écoutes pas aussi la Vierge? Et si tu n'imites pas, comment l'Esprit? Donc c'est bien, mais il faut encore prendre Marie dans sa vie.
0: Très bien. Allô?
4: Allô?
0: Oui, bonjour.
4: Bonjour, Marina.
0: Oui, quel est votre nom?
4: C'est Zouzoua Yves.
0: Zouzoua Yves, vous appelez d'où?
4: De Dalloa, tout le monde des Arquois.
0: Très bien. Dalloa sur la 105 FM. Oui, allez-y. Oui.
4: Vraiment, je dis merci au Père Adinga parce que vraiment, pour toute l'attitude que nous devons avoir pour recevoir l'Esprit Saint, d'abord, hein. Et puis, il y a vraiment cette attitude, vraiment, il y a un enseignement que j'ai reçu qu'on ignorait souvent. Le temps qui a été mis, le temps du Sénat jusqu'à la venue du Saint-Esprit, il a dit. Le Saint-Esprit n'est pas convenu. On était avec qui? Vraiment, ce matin, c'est un enseignement que j'ai reçu qui m'a édité beaucoup. Il y a Marie qui était là. Donc vraiment l'importance de Marie dans toute vie, vraiment est très très importante. Je dis merci vraiment au Père Nafou pour ce renseignement toujours. Que Dieu continue de le fortifier dans tout ce qu'il fait. Amen. Merci. Amen.
0: Merci à vous, cher Yves, depuis Dalloy, et puis restez toujours connectés. Qu'est-ce que vous voulez dire à la suite de ce partage?
1: Ouais, c'est bien de comprendre que la présence de Marie dans notre vie est une présence, et là, actuellement, c'est plutôt la période, une période très mariale dans l'attente de l'Esprit Saint. Mm. Donc, on ne peut recevoir l'Esprit Saint qu'à côté de Marie. Donc, là, actuellement, c'est le rôle de Marie de nous aider et de nous permettre d'accueillir l'Esprit Saint.
0: Oui, tout à l'heure, vous disiez qu'il faut écouter Marie, être à l'écoute de Dieu. Tout cela, nous savons que dans notre société ou dans nos sociétés, le bruit est présent, les distractions également, parfois le découragement. Justement, quelle attitude mariale devons-nous cultiver ces jours-ci? Est-ce que ce sont les attitudes que vous avez déjà présentées, ou bien il y a une autre dynamique qui pourrait nous aider à nous écarter des distractions et du bruit?
1: Marina, ce que tu viens de dire est très important. Nous sommes dans un monde où il y a plus de bruit qu'on imagine. Mais Marina, aujourd'hui, c'est le portable cellulaire, aujourd'hui, est plus dangereux même que le bruit d'une voiture ou que ne sais-je. Parce que nous prenons tellement de temps à regarder, à surfer, à regarder notre portable, tout ce qu'on peut imaginer, et qui ne nous permet même plus d'être concentrés vers Dieu. Aujourd'hui, c'est un mal que nous ne pouvons pas imaginer. Oui. Mais justement, le temps de l'Esprit Saint, c'est aussi un temps de retrait. Le Cénac, c'est quoi? Ce n'est rien d'autre que se retirer dans le silence avec Marie. Alors, je voudrais aussi profiter de cette occasion, de cette question, pour dire que il y a aussi, c'est pas attendre l'Esprit Saint, c'est aussi ne pas être dépendant de nos portables ou à tout moment toutes sortes d'informations et qui perturbent notre intérieur et qui ne nous permet pas d'être assez concentrés et d'être aussi intérieurs pour attendre l'Esprit Saint. Ça aussi, c'est un effort à faire.
0: Très bien. Alors, avant de prendre un autre intervenant, je communique les numéros de téléphone pour ceux qui voudraient participer. D'ailleurs, nous avons notre frère Blessing Cristiano qui demande les contacts via notre page Facebook. Donc, nous allons les rappeler. Vous avez le 07 59 55 54 24 ou le 05 55 03 46 60 ou encore le 01 48 82 85 87 06. Allô, bonjour.
5: Allô, bonjour, Padre. Bonjour, Marina.
0: Oui,
5: bonjour.
0: Quel est votre nom, cher ami?
5: Alors, c'est Blessing Cristiano. À l'état civil, c'est Christian Degré.
0: Voilà. Nous avons donné les contacts et il est avec nous. Voilà, nous vous écoutons.
1: Blessing, c'est le béni de Dieu, là.
0: Oui, exactement.
5: Ah, ben, merci, Padre. Alors, Padre, je vous connais personnellement depuis le sanctuaire. Donc, je suis très content de voir cet enseignement que vous donnez. Alors moi, j'ai une question, c'est est-ce que quand on a un appel ministériel pour servir le Seigneur à travers Marie, on dit vraiment que ce sont des marianistes, qu'est-ce qu'on doit faire? Est-ce qu'on doit, laisser ce charisme à se développer, ou alors on va vers une communauté réelle? Comment ça se passe?
1: Alors la première attitude, c'est de rencontrer un prêtre, soit venir me voir un prêtre, et puis avoir des échanges de là-dessus, une écoute, un accompagnement pour pouvoir voir exactement un discernement. Oui. Donc c'est la première attitude. Comme ça, on ne peut pas donner parce que chaque vocation est unique. Donc tu as besoin de rencontrer quelqu'un pour que la personne puisse t'écouter, te suivre. Voilà. C'est ce que nous faisons d'ailleurs. Donc, comme tu dis, on se connaît, mais on peut chercher à se voir et puis bon.
0: Très bien.
1: De voir un peu de quoi est-ce qu'il en est.
5: D'accord. Ma deuxième et dernière question, c'est combien de fois doit-on prier Marie dans la semaine?
0: Oui.
1: Combien de fois devons-nous prier la Vierge Marie dans la semaine? C'est une bonne question. Moi, je ne sais pas.
0: Cela reviendrait à combien de fois est-ce qu'on doit manger dans la semaine, si je peux le dire ainsi.
1: Non. Il n'y a pas de fois, il n'y a pas une quantité de prières à la Vierge Marie. Vous savez, la prière, c'est notre respiration.
0: Exactement.
1: Voilà, donc Et donc, c'est à tout moment, à tout temps. Bon, voilà, faut pas que la prière prenne aussi ton travail. Mais prier la Vierge Marie, aujourd'hui, on enseigne matin, midi et soir, quand on peut. Mais le temps de prière, c'est le temps de prière. Mmh. À tout moment, on prie. Même dans le cœur, on prie.
0: Oui, des prières jaculatoires qui peuvent aider Marie. Prend le contrôle de mon travail, par exemple.
1: Il faut éviter de pouvoir, planifier, comment dire, avoir des mots. Il faut que je prie telle heure, telle heure, telle heure. Bon, c'est bien, il faut le faire. Mais le jour où il y a des imprévus de la vie, comment tu fais? Donc, c'est de prier Marie à tout temps. Moi, quand je me réveille le matin, la première des choses, je prie. Je vais à la messe, je prie, je dis mon chapelet, etc. Quand je peux, midi, je prie, etc. Le soir, ainsi de suite. Donc, il n'y a pas de moment de clé pour prier la Vierge Marie. À tout moment, on prie la Vierge.
0: Oui, oui. Marie était présente au Cénacle, on le sait, la Bible relate cela, avec les apôtres avant la Pentecôte. Avec vous, dites-nous, quelles leçons les communautés chrétiennes ou chaque chrétien pourrait tirer de cette présence maternelle au Cénacle?
1: Marina, je reviens toujours à ce que Jésus nous a donné. Quand on regarde un des testaments, ou je dirais un des cadeaux que Jésus nous a légué, nous donné avant qu'il ne prenne, la dernière personne, le dernier don que Jésus a donné aux hommes avant de quitter, avant de mourir sur la croix, c'est la Vierge. Au pied de la croix, en la personne des gens, c'est toute l'Église, c'est tout un chacun de nous. Il nous a donné sa mère. Et c'est après cela qu'on dit qu'il remit l'Esprit.
0: Oui.
1: Il nous a donné sa mère. Donc, prendre Marie, ce n'est pas une question seulement de Cénacle. Hein. C'est toute vie, toute notre vie, Marie doit être présente. Et en ce moment précis où l'Esprit arrive, c'est-à-dire que demander à la Vierge Marie de nous rendre docile à l'action de Dieu, donc de nous accorder par sa prière et son intercession le don de l'Esprit, c'est en cela. Mais c'est toute une vie que nous devons recourir à Marie.
0: Oui.
1: Prendre Marie dans notre vie.
0: Oui.
1: C'est important.
0: Nous prenons le dernier intervenant pour aujourd'hui. Allô?
6: Bonjour, ma fille.
0: Bonjour, papa. Quel est votre nom?
6: Je garde l'anonyme.
0: Très bien. C'est votre droit. Okay. Vous appelez d'où?
6: Moi, personnellement, c'est une contribution.
0: Allez-y.
6: Je ne suis pas chrétien catholique, mais la région où j'étais, là-bas, on l'appelle cette dame-là, Myriam. Depuis que j'ai vu chrétien catholique, j'ai respecté Myriam jusqu'à ce jour. Aujourd'hui, à l'heure où je vous parle, en tout cas, j'avais été expulsé. Je suis au milieu de mon campement. Je suis paysan, mais elle m'a toujours donné les moyens. Et chaque fin de mois, je demande 5 messes pour le soulagement des défunts et des âmes du purgatoire de l'Afrique, de l'Europe, de l'Amérique, de l'Asie, de l'Australie. Chaque fin de mois, elle me donne ces moyens-là. Aujourd'hui, elle m'a tout donné. J'ai vu qu'on m'avait expulsé. Hein. Mais aujourd'hui, là, j'ai 3 hectares de cacao, je suis paysan, je bénis le Seigneur. Même un salaire de 500 000 francs, je te dis merci. Un yamé échangeur, anonyme. Merci et bonne journée. Que Dieu vous bénisse.
0: Bonne journée à vous. Qu'est-ce que vous en pensez, Père Eugène?
1: Bon, mais je suis content de sa dévotion mariale. Je suis content aussi qu'il pense à nos frères et sœurs défunts dans la prière. Je l'encourage beaucoup parce qu'aujourd'hui, il faut l'avouer, toutes ces âmes, ceux qui nous ont précédés, ne peuvent plus prier pour eux-mêmes.
0: Oui.
1: Voilà, ils attendent, ce sont nos prières, c'est la charité. Donc, si chaque fois du mois, il peut demander la messe pour tous les défunts dans tous les 5 continents, je pense que je l'encourage. Voilà, et puis, comme il prie aussi la Vierge, pour que c'est la mère de toutes ces âmes, nous avons enseigné, elle est la mère de l'Église pèlerine, aussi la mère de l'Église souffrante, donc pour les âmes, tout ça. Donc, si, comme il demande la messe par l'intercession de la Vierge, je pense que c'est beaucoup encouragé.
0: Oui.
1: Je voudrais aussi nous inviter aussi à le faire, parce que nos frères et sœurs qui sont là, qui sont aujourd'hui de l'autre côté, ont plus besoin de nos prières plutôt que de nos nostalgies et tout ça. Ils ont besoin de nos prières.
0: Oui. D'accord. Alors, dans cette émission, depuis des années déjà, en parlant de Marie et l'Esprit Saint, vous nous rappelez que au Cénacle, ou bien dans cette attente de l'Esprit Saint, il faut marcher avec la Vierge Marie. D'aucuns diraient que en priant Marie, cela pourrait nous éloigner du Christ. Que répondez-vous, je vais dire, ou que répond l'Église à cette préoccupation de manière plus claire?
1: Marina, ceux qui disent, c'est ceux qui connaissent la Bible.
0: Dites-nous.
1: Bon, je pense que c'est une question qui n'a même pas son sens. Déjà, même à l'Annonciation, qu'est-ce que l'ange dit? Mais tu sois heureuse, Marie, parce que tu as trouvé grâce au Dieu. Dieu t'a choisi pour être la mère de son fils. Et par le oui de Marie, Dieu s'est incarné. Et pour dire combien de fois Marie et Jésus font un. Et on dit le chemin le plus sûr pour aller vers Jésus-Christ, c'est Marie. Puisqu'elle a l'expérience de Dieu, c'est elle par qui Dieu est passé pour venir dans le monde pour nous sauver. Et si Marie, lui-même au pied de la croix, nous a donné sa mère, alors, comme nous l'avons enseigné ici, celui qui, ou là où est Marie, mais l'Esprit Saint est là, nous venons de dire, mais Jésus est là, et le Père est là, puisque oui. Jésus dit, donc, il n'y a pas de compétition. Si Dieu voulait, vous ne voulez pas que Marie prenne sa place, il n'allait pas accepter que Marie soit sa mère, Jésus. Il n'allait pas accepter non plus que le ciel puisse aussi agir dans sa vie. Au Sénat, tout à l'heure, notre frère nous a parlé de noces de Cana, comme l'insistant de Marie, Jésus s'est manifesté comme sauveur, comme Messie dans le monde. Et Marie était au pied de la croix qui l'accompagnait dans sa mission. Donc si Jésus ne voulait pas de Marie, il n'allait pas accepter non seulement d'être que Marie soit sa mère, il n'allait pas accepter que Marie l'accompagne dans sa mission. Et encore, il n'allait même pas accepter qu'étant encore au ciel actuellement, regarde tous les sanctuaires dans le monde. Si Dieu ne voulait pas qu'on passe par Marie ou bien que Marie prenne sa place, il n'allait pas permettre qu'il y ait tous ces sanctuaires où tous ces pèlerins vont au pied de sa mère. Parce que Marie nous conduit toujours à Jésus.
0: Oui.
1: Ça aussi, il faut que nous comprenions cela. Marie n'a jamais gardé une âme pour elle. Elle ne s'est jamais accaparée d'une âme. Jamais. Tout ce qu'elle reçoit, elle le donne à son fils.
0: Oui.
1: Alors donc, c'est pas juste de dire que si on prie trop Marie, Jésus va se fâcher. Le contraire. Il dit, celui qui aime ma mère, mais je l'aime encore plus.
0: Très bien. Voilà. Nous allons nous arrêter là pour aujourd'hui. Le temps passe tellement vite. Un mot pour clore cette émission.
1: Je voudrais tout simplement dire que il n'y a pas de vie chrétienne solide sans la présence de Marie. Et l'Esprit Saint ne peut pas agir pleinement dans notre vie si nous ne prenons pas aussi Marie dans notre vie. Parce que Marie est le modèle d'une personne docile à l'action de l'Esprit Saint. Et l'Esprit Saint agit tellement en Marie, et comme dit Saint Grillon de Montfort, quand l'Esprit Saint trouve Marie dans une âme, il y vole, il est présent. Alors, n'oublie pas de prendre Marie, c'est le secret pour que l'Esprit Saint habite ta vie.
0: Très bien. Merci infiniment, Père Eugène Adengra, au terme de cette émission. Et à la suite du Père, nous disons ceci, chers amis auditeurs. Marie n'est pas seulement une figure de dévotion, mais un véritable chemin vers une vie ouverte à l'Esprit Saint. Par son humilité, son silence intérieur, sa foi et son obéissance à Dieu, le Père Eugène l'a souligné tout à l'heure, elle nous apprend à disposer nos cœurs pour accueillir la grâce divine. Dans un monde souvent agité, inquiet et parfois éloigné de Dieu, Marie nous rappelle l'importance de l'écoute, de la confiance et de la prière. Elle demeure cette mère attentive qui conduit toujours au Christ et qui accompagne les croyants dans leur marche spirituelle. Puissions-nous, à son exemple, apprendre à dire chaque jour, Seigneur, que ta volonté soit faite dans ma vie. Merci d'avoir suivi avec grand intérêt cette émission Ecclesia Mariale. Et donc, nous voulons profiter de cette antenne pour souhaiter une très bonne fête de Pentecôte à tous et à chacun par anticipation, Père Eugène, rapidement. Une adresse.
1: Oui, bien sûr. Bonne fête de la Pentecôte. Oh, que l'Esprit Saint, par Marie, descende en abondance dans nos vies et dans nos cœurs.
0: Amen. Merci à Lance Bakayoko et Romuald Nyamba qui ont assuré la mise en onde de cette émission. À ce micro, je suis Marina Kwakula Sissi. Vous pouvez réécouter cette émission à partir de 23h et revoir la vidéo de cette émission sur ma page Facebook Marina Kwakula Sissi officielle. Très bonne suite de journée et n'oubliez pas une chose, souriez toujours à la vie.
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3: Mesdames et messieurs, bonjour et bienvenue dans ce flash d'information sur la RNC. La collecte de la 12e édition du Fonds National Catholique de Côte d'Ivoire, c'est pour demain samedi et dimanche en la solennité de la Pentecôte dans toutes les paroisses, chapelles, sanctuaires et autres lieux de prière à travers les 15 diocèses du pays. Cette collecte nationale vise à soutenir les actions pastorales, sociales et missionnaires de l'Église, ainsi que les projets de développement et d'autonomie financière au service du peuple de Dieu. Les fidèles catholiques sont donc invités à poser un geste de solidarité et de partage dans l'esprit de communion et de fraternité qui caractérise la Pentecôte fête de l'Esprit Saint. À noter que l'objectif fixé pour la collecte de cette année du Fonds National Catholique est d'atteindre la barre du milliard. Appelle donc à tous les fidèles à une mobilisation généreuse afin de faire de cette 12e édition un véritable succès. Les membres de la chorale enfant Les Anges de Fatima de la paroisse Saint-Jean-Paul II de Cocodian Crédibi 8e tranche dans le diocèse d'Abidjan, jugés désormais aptes pour chanter aux différentes messes. La présentation officielle de cette chorale s'est faite dimanche 17 mai dernier au cours d'une eucharistie présidée par le père Eman Ludovic Angoral, vicaire aumônier des enfants de la dite paroisse. Le célébrant au thème de la messe leur a fait comprendre qu'ils ont du prix aux yeux de Dieu, les invitant à servir le Seigneur avec joie. La journée mondiale de la biodiversité est célébrée aujourd'hui 22 mai sous le thème « Agis localement pour un impact mondial » institué par l'ONU en 1993 après la Convention sur la diversité biologique de 1992. Cette journée vise à sensibiliser le public à l'importance des écosystèmes, des espèces et des ressources génétiques pour la planète et le bien-être humain, ainsi qu'à promouvoir la conservation et l'utilisation durable des ressources naturelles. Initialement célébrée le 29 décembre, elle a été déplacée au 22 mai en 2000 pour mieux correspondre aux calendriers internationaux. Enfin, le pape Léon XIV a rencontré hier jeudi les modérateurs des associations laïques réunies pour leur rencontre annuelle. Dans son discours, il les a encouragés à guider ceux qui leur sont confiés avec discernement et transparence afin qu'ils restent ouverts au monde et ancrés dans la communion. Point final à ce Flash Info, 11h, prochaine édition.

Hosanna. La Bible déclare que la bénédiction ne vient ni de l'Occident, ni de l'Orient, ni du désert. Elle vient de l'Éternel des armées. Et celle-ci n'est suivie d'aucun chagrin,

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Bonjour, chers auditeurs et auditrices. Si vous venez de nous rejoindre, bienvenue à tous. Vous êtes bien sûr la Radio Nationale Catholique de Côte d'Ivoire. Je suis Déborah Adengra à ce micro et Lance Bakayoko nous a rejoint du côté de la technique. Nous sommes à présent au plateau annonceur, espace réservé à tous nos annonceurs pour informer de leurs différentes activités et événements. Aujourd'hui, essentiellement, nous parlerons des annonces maison. Alors, la Radio Nationale Catholique vous propose de communiquer sur ces ondes à travers des spots, communiqués, annonces communautaires, plateaux annonceurs, émissions spéciales, etc., qui vous permettront de parler de vos différentes activités et événements et aussi vous faire connaître. 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Aussi, n'oubliez surtout pas de suivre le tridoum de prière en faveur des élèves et étudiants en classe d'examen qu'organise la Radio Nationale Catholique en direct à partir de 19h jusqu'à 22h. Nous sommes aujourd'hui au troisième et dernier jour de ce tridoum. Merci de prier avec nous. C'est tout pour les informations de ce jour. Nous nous retrouverons dans un court instant pour la seconde partie des matins de la RNC avec la rubrique « Bon anniversaire ». Pour l'instant, nous faisons un tour en musique.

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Voilà donc, chers amis auditeurs et auditrices, nous sommes à présent à la seconde partie des matins de la RNC avec la rubrique « Bon anniversaire ».

Attendu par tous, la rubrique Bon anniversaire, celle qui nous donne l'occasion de célébrer tous nos amis, parents et connaissances. Et donc, pour ce faire, nous vous invitons à nous joindre au 07 59 55 54 24 ou au 05 55 03 46 60 ou encore au 01 42 85 87 06 pour réchauffer, célébrer ou encore anticiper sur tout type d'anniversaire.

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1: Je souhaite un joyeux anniversaire à Nelly Ange Muriel, la Niagara, qui a eu un an de plus le 9 mai dernier. Alors, joyeux anniversaire à vous, que Dieu vous garde, qu'il vous bénisse et que jamais sa grâce ne vous fasse défaut. Encore bon anniversaire.

Ici, dans la rubrique Bon anniversaire, nous réchauffons les anniversaires passés, nous célébrons ceux du jour et nous anticipons sur ceux à venir. Alors, pour ce faire, nous vous invitons à nous joindre au 07 59 55 54 24 ou au 05 55 03 46 60 ou encore au 01 42 85 87 06.

0: bon anniversaire.
1: Allô, bonjour.
2: Bonjour, Mathieu.
1: Quel est votre nom, s'il vous plaît?
2: Allô?
1: Oui, allô, bonjour.
2: Bonjour, Mathieu.
1: Bonjour, quel est votre nom, s'il vous plaît?
2: Désiré Mbois.
1: Monsieur Désiré Mbois, comment vous allez?
2: Grâce à Dieu, je vais bien.
1: D'accord. Dites-nous, qu'est-ce que vous célébrez aujourd'hui?
2: Oui, mon anniversaire, c'était le 8 mai.
1: D'accord.
2: Donc, aujourd'hui, je le réveille un peu.
1: Ah oui, c'est important. C'est votre mois, hein? C'est votre mois. Donc, oui, vous avez tout le mois pour profiter. D'accord. Et quels sont vos vœux pour votre anniversaire?
2: Ah, je souhaite que le Seigneur m'apporte beaucoup de paix, qu'il restaure ma vie, qu'il restaure la vie de mes enfants.
1: Amen, amen. Donc, je sais que le Seigneur a entendu vos prières et il va les exaucer. Et nous vous souhaitons également encore beaucoup, beaucoup de 8 mai à célébrer et que Dieu vous garde.
2: Amen.
1: Encore joyeux amen. Anniversaire à vous.
2: Merci beaucoup, ma soeur. Allez, portez-vous bien.
1: Merci, bonne journée.
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0: Allô, bonjour.
1: Allô, bonjour madame.
0: Quel est votre nom s'il vous plaît?
1: Monsieur Ngonya Victor.
0: Monsieur Ngonya Victor, comment vous allez?
1: Déjà bon.
0: D'accord, dites-nous qu'est-ce que vous célébrez aujourd'hui?
1: Je souhaite une longue vie à madame.
0: D'accord.
1: Parce qu'il y a eu un mois de plus le 6 avril dernier.
0: Quand ça?
1: Donc c'était pour devoir encore ma date de naissance.
0: D'accord, encore joyeux anniversaire à vous. Voilà, nous sommes de tout cœur avec vous et puis que Dieu réalise tous les désirs de votre cœur.
1: Amen.
0: Joyeux anniversaire encore et puis bonne journée.
1: Je voudrais dire coucou à mon père, c'est Sandrine.
0: D'accord.
1: Ami Kao.
0: D'accord, merci.
1: Merci.

0: Je souhaite un joyeux anniversaire à Micah Blay qui a eu un an de plus le 20 mai. Voilà donc que Dieu vous garde, qu'il vous bénisse et qu'il vous réalise tous les désirs de votre cœur. Encore bon anniversaire à vous.
1: Alors nous te souhaitons heureux anniversaire.

Je souhaite un joyeux anniversaire à Songalo Koulibaly qui a un an de plus à ce 23 mai. Alors que Dieu vous prenne en grâce et en bénédiction, qu'il vous accorde surtout la santé et encore beaucoup, beaucoup de 23 mai à célébrer dans la paix et la joie. Encore bon anniversaire à vous.

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1: Merci à tous, chers auditeurs et auditrices, d'avoir pris part à ce temps d'antenne. Nous refermons à présent cette matinale. Merci de rester connectés pour la suite de nos programmes. Pour le 10-14, vous serez en compagnie de Marina Kwakulasisi. Merci à notre technicien Lance Bakayoko qui a assuré la mise en onde de ce temps d'antenne. À ce micro, je suis Déborah Adingra. Excellent week-end à tous, portez-vous bien et que Dieu vous garde.
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Bonjour à tous et bonjour à toutes, chers amis auditeurs de la Radio Nationale Catholique de Côte d'Ivoire. Heureuse de vous retrouver en ce jour pour partager ensemble ce temps de grâce et de communion fraternelle. Que vous soyez au travail ou en déplacement, à la maison ou en prière, merci de choisir de vivre cette matinée avec nous sur les ondes de votre radio. Que cette tranche d'antenne soit pour chacun de vous une source d'espérance, de réconfort et de lumière à travers la parole de Dieu, les enseignements, la musique et les temps de méditation que nous aurons tout au long de ce 10-14 de la RNC. Tenu à la technique par Lance Bakayoko à ce micro, je suis Marina Kwaku Lasisi. Installez-vous confortablement et ouvrez votre cœur à la présence de Dieu et commençons dans la joie avec ce beau chant musical que nous vous proposons maintenant.

Vous venez d'écouter successivement les chorales des jeunes Notre-Dame de Biétry et celle de la paroisse Sainte-Bernadette de Marcory. De très belles chansons pour nous aider à louer le Seigneur en ce vendredi où l'Église célèbre cette Sainte Rita de Cassia. Voilà. Et donc, elle intercède pour les cas désespérés. Et aujourd'hui, nous pouvons encore solliciter son intercession dans notre vie, chers amis auditeurs. Tout à l'heure, nous aurons un enseignement qui vous sera proposé, mais pour l'heure, nous allons repartir en musique.

Merci de rester à l'écoute de la Radio Nationale Catholique. Nous poursuivons cette matinée avec à présent un enseignement qui vous sera proposé, se laisser conduire par l'Esprit Saint avec le Père Désiré Amangwa, que je vous invite à écouter très attentivement. Cela vous permettra de vous fortifier dans votre marche quotidienne avec le Saint-Esprit.

0: Chers frères et sœurs, depuis le jeudi de l'Ascension, nous avons commencé ce voyage, ce pèlerinage de la foi pour nous familiariser avec l'Esprit Saint, pour approfondir sa connaissance, pour devenir intime avec lui. Nous avons eu plusieurs étapes. Et l'étape de ce soir nous donne de pouvoir méditer sur le thème « Se laisser conduire par l'Esprit Saint ». Se laisser conduire par l'Esprit Saint. Jésus disait en Jean chapitre 10, verset 27, « Mes brebis écoutent ma voix. Je les connais et elles me suivent. » Les brebis de Jésus écoutent sa voix. Cette déclaration de Jésus, je pourrais dire que Saint Paul en a fait l'expérience, lui en tant que disciple du Christ. En acte 20, verset 22.
1: « Maintenant, je pars à Jérusalem, enchaîné par l'Esprit. » Je ne sais pas ce qui m'arrivera là-bas.
0: Saint Paul entend l'Esprit lui parler. Il ne sait pas où il va, mais il entend l'Esprit lui dire « Va à tel endroit » et il accepte de se laisser conduire par l'Esprit de Jésus. Se laisser conduire par l'Esprit. Jésus qui dit qu'il conduit ses brebis à travers sa voix. Saint Paul qui entend une voix. La voix de l'Esprit qui lui dit « Va à tel et à tel endroit ». En effet, le chrétien à son baptême reçoit l'Esprit Saint. L'Esprit Saint vit en lui et l'Esprit Saint le conduit. Mais comment savoir qu'il s'agit de Dieu lorsqu'on entend des voix, lorsqu'on ressent quelque chose? Comment savoir que c'est véritablement de Dieu? C'est la question à laquelle nous allons essayer de répondre. Dans la Bible, nous avons plusieurs manières à travers lesquelles Dieu parle par son esprit. Nous allons parcourir toutes ces manières qui sont exprimées dans la Bible. Et ensuite, nous allons aussi parcourir les critères qui nous permettent de savoir que c'est Dieu qui nous parle. Nous avons identifié trois sortes de manières. La Bible nous indique trois sortes de manières. La première manière, c'est quand nous prions. Nous pouvons l'illustrer avec Actes chapitre 13, versets 1 à 3. La deuxième manière, Dieu inspire notre désir. On peut le constater en Philippiens 2, 13. Et troisièmement, par des voies inhabituelles. Ces voies inhabituelles sont de plusieurs sortes. Prophéties, rêves, visions, images, anges, voix audibles. Ensemble, nous allons approfondir toutes ces manifestations, toutes ces manières que Dieu utilise ou Dieu a utilisé pour parler dans la Bible par son esprit aux hommes. Nous prenons la première forme, la prière. Actes chapitre 13, versets 1 à 3.
1: Il y avait à Antioche, dans l'église qui y était établie, des prophètes et des docteurs. Barnabé, Siméon, surnommé le Noir, Lysius et Cyrénus. Manaëm, qui avait été élevé avec le tétraque Hérode et Saul, au cours d'une liturgie qu'ils célébraient pour le Seigneur avec un jeûne, l'Esprit Saint dit ceci: séparez-moi Barnabé et Saul pour l'œuvre à laquelle je les ai appelés. Alors on fit un jeûne, on se mit en prière et on leur imposa les mains, après quoi ils s'en allèrent.
0: Au cours donc de la prière, l'Esprit Saint nous parle en nous inspirant de bonnes idées, en nous inspirant des impressions fortes et même en nous donnant des sentiments. C'est pour dire que notre prière aujourd'hui ne doit pas être un monologue. La prière doit être un dialogue avec le Seigneur. Lorsque nous prions, nous ne devons pas seulement nous contenter de dire « Seigneur, voici mes besoins », faire une liste et mettre un point et on se lève et on s'en va. Notre Dieu n'est pas sourd, muet et aveugle. Il nous parle, il veut nous parler. Quand nous prenons le temps de lui parler, prenons aussi le temps de l'écouter. À travers notre prière, il a des choses à nous dire, il a des choses à partager avec nous. La première forme donc que l'Esprit prend pour nous parler, c'est à travers notre prière. La deuxième forme, en inspirant notre désir. Philippiens chapitre 2, verset 13.
1: Pensez que Dieu lui-même agit en vous pour que vous désiriez et ensuite pour que vous agissiez en cherchant à lui plaire.
0: Donc Dieu suscite en nous un très fort désir, suscite notre volonté de faire quelque chose. La troisième voie, par des voies inhabituelles. Les voies inhabituelles, c'est par exemple la prophétie. Prenons Actes chapitre 11, versets 27 à 28.
1: À cette époque, des prophètes descendirent de Jérusalem à Antioche. L'un d'eux, qui s'appelait Agabus, se leva sous l'action de l'Esprit et fit comprendre qu'une grande famine allait affecter toute la terre habitée. Elle eut lieu sous l'empereur Claudius.
0: Pour les prophéties, nous avons Actes chapitre 11, versets 27 à 28, Actes chapitre 21, versets 10 à 11. Après les prophéties, une autre forme, c'est les rêves. Matthieu chapitre 1, verset 20.
1: Comme il en était préoccupé, un ange du Seigneur vint se manifester à lui dans un rêve et lui dit: Joseph, fils de David, n'aie pas peur de prendre chez toi Marie, ton épouse. La voilà enceinte par l'intervention de l'Esprit Saint.
0: Après les prophéties, après les rêves, nous avons aussi des visions et des images. Actes chapitre 16, verset 10.
1: À la suite de cette vision de Paul, nous cherchons à partir au plus tôt pour la Macédoine, persuadés que Dieu nous appelle à les évangéliser.
0: Après la prophétie, les rêves, les visions, nous avons aussi un autre moyen d'expression de Dieu, les anges. Matthieu chapitre 2, verset 19. Actes chapitre 12, verset 7. Matthieu chapitre 2, verset 19.
1: Après la mort d'Hérode, voilà qu'un ange du Seigneur apparaît à Joseph en Égypte au cours d'un rêve.
0: Actes chapitre 12, verset 7.
1: D'un seul coup, une lumière resplendit dans la place. L'ange du Seigneur est là. Il frappe Pierre du côté et le réveille en lui disant: vite, lève-toi. Au même moment, les chaînes tombent de ses mains.
0: L'Esprit du Seigneur aussi peut s'adresser à nous à travers des voix audibles. 1 Samuel chapitre 3, versets 4 à 14.
1: Yahvé appela Samuel. Samuel, il courut vers Élie et dit: me voici, puisque tu m'as appelé. Élie répondit: je ne t'ai pas appelé. Retourne te coucher. Et Samuel alla se coucher. Yahvé appela de nouveau: Samuel, Samuel. Il se leva et se rendit auprès d'Élie. Me voici, dit-il, puisque tu m'as appelé. Élie répondit: je ne t'ai pas appelé, mon fils. Retourne te coucher. Samuel ne connaissait pas encore Yahvé. La parole de Yahvé ne lui avait pas encore été révélée. Lorsque Yahvé appela Samuel pour la troisième fois, il se leva et se rendit auprès d'Élie. Me voici, dit-il, puisque tu m'as appelé. Alors Élie comprit que c'était Yahvé qui appelait le garçon. il dit à Samuel, « Va te coucher. Si on t'appelle, tu répondras. Parle Yahvé, car ton serviteur écoute. » Et Samuel repartit se coucher. Yahvé entra, il s'était là et il appela, comme les autres fois. « Samuel, Samuel !» Samuel répondit, « Parle, car ton serviteur écoute. » Yahvé dit alors à Samuel, « Je vais accomplir en Israël une chose telle, que les deux oreilles entêteront à quiconque l'apprendra. En ce jour-là, je ferai tomber sur Élie la condamnation que j'ai prononcée contre sa maison depuis le début jusqu'à la fin. Tu lui diras que je condamne sa maison à jamais, car il savait que ses fils maudissaient Dieu et il ne les a pas corrigés. C'est pourquoi je le jure à la maison d'Élie. Aucun sacrifice, aucune offrande ne pourront effacer la faute de la maison d'Élie. »
0: Mes frères, mes sœurs, je pense que après toutes ces lectures des différents modes de communication de notre Dieu, je pense que vous êtes convaincus que notre Dieu n'est pas sourd, il n'est pas muet. C'est un Dieu qui parle. C'est un Dieu communicateur. Ou bien vous n'en êtes pas convaincus. Notre Dieu parle, mais nous, est-ce que nous l'entendons? Radio Espoir émet 24 heures sur 24. Mais si mon poste est éteint, est-ce que je peux dire que Radio Espoir n'émet pas? C'est moi qui n'ai pas allumé ma radio. Et donc, je ne peux pas bénéficier de vos enseignements, des belles musiques que Radio Espoir émet. Dieu aussi nous parle. Il nous parle 24 heures sur 24. Mais nous ne parlons pas la même langue que lui. Peut-être qu'il parle chinois, nous on parle français. Donc, la communication ne passe pas. Après avoir identifié toutes les formes, ou plutôt quelques formes que Dieu utilise pour communiquer avec nous, nous allons maintenant nous interroger. Comment savoir que c'est Dieu qui nous parle? Nous entendons des voix. Nous avons des sentiments, des émotions, des ressentiments. Comment savoir si cela vient effectivement de Dieu? Là, je voudrais vous donner quelques critères de discernement. Je veux citer 4 et puis je vais les commenter. Le premier critère, est-ce que ce que je sens, ce que j'entends ou ce que je ressens, est-ce que il est en accord avec l'Écriture, la parole de Dieu? Ça, c'est le premier critère. Deuxième critère, est-ce que cela conduit à plus d'amour? Troisième critère, est-ce fortifiant, encourageant et réconfortant? Quatrième critère, est-ce que cela amène la paix de Dieu? Pour le deuxième critère, il sera renforcé par la citation de 1 Jean 4, 16. Est-ce que cela conduit à plus d'amour? 1 Jean 4, 16. Est-ce fortifiant, encourageant et réconfortant? 1 Corinthiens 14, 13. Est-ce que cela nous amène la paix de Dieu? Colossiens 3, 15. Voyons le premier critère. Est-ce que cela est en accord avec l'Écriture? Premier critère, comme je reviens là-dessus, est-ce que cela est en accord avec l'Écriture? Nous sommes ce soir rassemblés pour prier. Et voilà qu'un homme qui est marié, légitimement devant Dieu, devant les hommes, il voit une jeune fille dans l'assemblée et son cœur commence à battre pour elle. Et il dit, ah, c'est peut-être le Seigneur qui me dit que cette fille-là est faite pour moi. Eh bien, l'Écriture dit, tu es marié pour toujours. Donc, ce n'est pas une inspiration qui vient de Dieu. Donc, l'Écriture aide au discernement. La parole de Dieu nous donne des enseignements sur notre conduite, sur le mariage. Souvent on se pose la question, je suis dans la société, tout le monde triche, tout le monde escroque, est-ce que je ne devrais pas faire? Que dit la parole de Dieu? Tu ne voleras pas. Donc tu ne peux pas dire que cette inspiration vient de Dieu. Donc la parole de Dieu qui te dit, tu ne commettras pas d'adultère, tu ne voleras pas, est un critère de discernement. Tu ne diras pas, ah, c'est parce que je ressens, c'est Dieu qui m'a dit. Donc je pense que le premier critère est compris. Donc la parole de Dieu est comme un miroir pour nous aider, pour corriger notre conduite. Je pense que les femmes en sortant le matin prennent le temps de regarder le miroir pour s'ajuster. Eh bien la parole de Dieu nous aide à nous ajuster à la volonté de Dieu. Deuxième critère, est-ce que cela conduit à plus d'amour? 1 Jean 4,16.
1: Nous avons connu l'amour que Dieu a pour nous et nous y avons cru. Dieu est amour et celui qui demeure dans l'amour demeure en Dieu et Dieu en lui.
0: Dieu est amour. Donc tout ce qui nous a inspiré ou tous ceux qui disent qu'ils ont reçu des révélations pour nous ou bien nous-mêmes Africains qui aimons les consultations. On fait le tour des sanctuaires pour avoir des paroles pour nous, pour conduire notre vie. Et souvent, beaucoup de vendeurs d'illusions nous offrent des paroles pour nous faire plaisir. Le critère de discernement, Dieu est amour. Tout ce qui t'inspire doit te pousser à aimer ton prochain. Tu dis, je suis malade. Et tu t'en vas consulter, d'après toi, un homme de Dieu ou un vendeur d'illusions. Et il dit, ta maladie, c'est un tel ou c'est une telle qui est la source. Qu'est-ce que ça provoque dans la famille? Il nous faut un critère de discernement. On ne doit pas tout avaler. Pour l'Africain, aucune mort n'est naturelle. Aucune maladie n'est naturelle. Il faut toujours chercher la cause. Il faut toujours chercher un bouc émissaire. Facilement, on tombe dans les pièges des vendeurs d'illusions. Ils font des prophéties sur nous. Toi, ta maladie, oh, tu sais qui est à la base? Et toi, si on te dit que c'est un tel qui est la source de ta maladie, est-ce que tu pourras aimer cette personne? Avec quelles lunettes tu vas regarder ton frère, ta soeur, ta mère? Est-ce que la paix pourra être dans la maison? Dieu est amour. Le troisième critère, est-ce fortifiant, encourageant et réconfortant? 1 Corinthiens 14,13.
1: Si quelqu'un parle dans une langue, qu'il demande à Dieu de lui donner un interprète.
0: Les paroles de Dieu ou les prophéties de Dieu viennent pour nous redonner l'espérance, pour nous redonner de la vigueur, et non pour nous créer en nous la désespérance. Notre Dieu est un Dieu de la bonne nouvelle, de l'espérance. C'est l'espérance qui fait vivre. Toutes ces prophéties qui sèment en nous la désespérance ne viennent pas de Dieu. Tous ceux qui sont oiseaux ou prophètes de la désespérance ne sont pas prophètes de Dieu. Un message venu de Dieu est un baume qui rafraîchit, une source d'eau fraîche qui nous aide à renaître et non qui nous éteint. Le quatrième critère, est-ce que cela nous amène à la paix de Dieu? Colossiens 3,15.
1: Alors la paix du Christ régnera en vos cœurs. C'est pour ce but que vous avez été appelés et que vous êtes un seul corps. soyez reconnaissants.
0: La paix de Dieu, la paix avec Dieu. Jésus est la source de la vraie paix. Je me suis laissé frapper par ce chant. On m'a dit que c'est quelqu'un qui était gravement malade qui a composé ce chant. Au cœur de sa souffrance, il s'est senti aimé, il s'est senti reconforté par Dieu. Et cela lui a inspiré ce chant. C'est pour dire que même si je suis dans la persécution, même si je suis dans la haine, même si je suis détesté, Jésus est capable de me donner sa paix qui me permet de traverser les eaux, la vallée des larmes,

0: Mes frères, mes sœurs, est-ce que le chrétien qui est proche de Jésus, est-ce que le chrétien doit connaître la souffrance? Jésus a dit, celui qui veut être mon disciple, qu'il prenne sa croix, qu'il renonce à lui-même et qu'il me suive. Suivre Jésus, c'est accepter de porter sa croix. Et pour le chrétien, la souffrance, il doit le regarder comme un test de la fidélité. Si Dieu te permet d'avoir une épreuve, il faut que tu regardes cette épreuve avec la foi. Il y a certains qui, pour obtenir la guérison, sont prêts à tourner le dos à Dieu. C'est Dieu qui est la source de la vraie paix. Tu ne peux pas conquérir une paix en tournant le dos à Dieu. S'il t'arrive d'avoir cette épreuve, le Seigneur veut peut-être voir ta fidélité. Et c'est pourquoi j'aime ce chant qu'on vient de chanter. Au cœur de cette épreuve, il se tourne vers Dieu et lui dit, « Seigneur, je ne comprends pas le mal qui m'arrive, mais je continue à te faire confiance. Seigneur Jésus, ton pied, mon pied, même au cœur de la souffrance, même au cœur de la mort, je reste fidèle. » Parce que je sais que c'est toi qui as le dernier mot. Rien ne me fera me détourner de toi. Le critère donc de la paix que Dieu donne, et non celle que les hommes donnent, est un critère important. J'ai commencé mon propos par cette phrase de Jésus. Mes brebis écoutent ma voix, je les connais. Et elles me suivent. C'est avec cette phrase que je vais conclure. Pour pouvoir apprendre à écouter la voix de Jésus, il faut apprendre à le connaître. Il faut s'exercer, apprendre à le connaître. Sinon, sa voix sera toujours étrangère. Et le disciple, c'est celui qui suit son maître. Je souhaite donc à nous tous que nous puissions apprendre à être intime avec Jésus pour que sa voix, ses appels sur chacune de nos vies soient clairs et que nous puissions faire de notre vie une réponse à ce Dieu qui nous aime. Amen. Seigneur, tu as dit là où deux ou trois sont réunis en ton nom, tu es là au milieu d'eux. Regarde tes enfants ici présents ce soir. Tu les as convoqués pour les enseigner. Tu les as convoqués pour disposer leur cœur à écouter ta parole. Merci Seigneur de les nourrir, de les construire de ta parole. Oui, Seigneur, tu as dit, l'homme ne vit pas seulement de pain, mais de toute parole qui sort de ta bouche. Oui, Seigneur, que toutes ces paroles qui sont descendues dans ses cœurs puissent fleurir dans la vie de tes enfants. Oui, Seigneur, ce soir je te demande que chacun de tes enfants ici rassemblés, que tu puisses les donner de fleurir là où tu les as semés. Ils se sont engagés dans ce pèlerinage du Cénacle. Ouvre large les portes de leur cœur. Dispose leur cœur comme tu as disposé le cœur des apôtres pour qu'ils puissent recevoir, pour qu'ils puissent être remplis de l'Esprit Saint. Oui, Seigneur, tu as besoin aujourd'hui des apôtres, des témoins, remplis de ton Esprit Saint. Ouvre largement les portes des cœurs de tes enfants pour pouvoir les remplir de ton Esprit Saint. Que ton Esprit, Seigneur,
1: que tu es Dieu,
0: purifie leur cœur, libère leur cœur de toutes les chaînes qui t'empêchent de prendre possession de leur vie, de prendre la direction de leur vie. Seigneur, toutes ces vies t'appartiennent. Viens être le maître en nous. Viens être le maître chez nous. Que ton Esprit Saint vienne comme une eau fraîche nous renouveler. Que cette Pentecôte qui arrive renouvelle chacune de nos vies, chacune de nos familles. Que cette Pentecôte nous renouvelle. Merci Seigneur de nous avoir promis ton Esprit. Merci de nous donner cela en abondance. Merci de nous donner d'être une chance, une bénédiction pour chacune de nos familles, pour notre paroisse. Une

Le père Désiré Amangoua vient de nous proposer un enseignement sur le thème « Se laisser conduire par l'Esprit Saint ». Merci de nous avoir suivis. Que le Seigneur nous bénisse.

Nous venons de prendre le temps d'écouter, de comprendre et de méditer avec cet enseignement qui nous a été proposé par le Père Désiré Amangwa sur le thème « Se laisser conduire » ou « Se laisser » se laisser conduire par le Saint-Esprit tout à l'heure, à quelques jours seulement, ou je dirais à quelques heures aussi de cette solennité, puisque cette célébration débute déjà demain en soirée. Et donc, chers amis auditeurs de la Voix de l'Évangile, un peu de musique et puis dans 5 minutes, il sera 11h partout en Côte d'Ivoire et même en temps universel, l'heure à laquelle nous aurons le flash d'information, le deuxième flash d'ailleurs de cette journée.

0: Il est 11h sur la voie de l'Évangile et à présent nous vous proposons de suivre le flash d'information avec Marcel Ariston. Marcel, bonjour.
1: Bonjour Marina. Bonjour à tous, bienvenue à ce flash d'information. La collecte de la 12e édition du Fonds National Catholique de Côte d'Ivoire, c'est pour demain samedi et dimanche, en la solennité de la Pentecôte dans toutes les paroisses, chapelles, sanctuaires et autres lieux de prière à travers les 15 diocèses du pays. Cette collecte nationale vise à soutenir les actions pastorales, sociales et missionnaires de l'Église, ainsi que les projets de développement et d'autonomie financière au service du peuple de Dieu. Les fidèles catholiques sont donc invités à poser un geste de solidarité et de partage dans l'esprit de communion et de fraternité qui caractérise la Pentecôte fête de l'Esprit Saint. À noter que l'objectif fixé pour la collecte de cette année du Fonds National Catholique est d'atteindre la barre du milliard. L'appel est donc lancé à tous les fidèles pour une mobilisation généreuse afin de faire de cette 12e édition un véritable succès. Les membres de la chorale Enfants, les anges de Fatima de la paroisse Saint-Jean-Paul II de Cocody-Engrais, 8e tranche, dans le diocèse d'Abidjan, jugés désormais aptes pour chanter aux différentes messes. La présentation officielle de cette chorale s'est faite dimanche dernier au cours d'une eucharistie présidée par le père Herman Ludovic Angoural, vicaire aumônier des enfants de la dite paroisse. Le célébrant, au terme de la messe, leur a fait comprendre qu'ils ont du prix aux yeux de Dieu, les invitant à servir le Seigneur avec joie. La Journée mondiale de la biodiversité 2026 est célébrée aujourd'hui 22 mai sous le thème « Agir localement pour un impact mondial » institué par l'ONU en 1993 après la Convention sur la biodiversité biologique de 1992. Cette journée vise à sensibiliser le public à l'importance des écosystèmes, des espèces et des ressources génétiques pour la planète et le bien-être humain, ainsi qu'à promouvoir la conservation et l'utilisation durable des ressources naturelles. Initialement célébrée le 29 décembre, elle a été déplacée au 22 mai en 2000 pour mieux correspondre aux calendriers internationaux. Enfin, au Vatican, la session de l'après-midi d'hier jeudi de la conférence internationale à l'université Urbania, organisée par le Dicaster pour la communication en collaboration avec le Dicaster pour la culture et l'éducation et la Fondation Saint-Jean-Paul XXIII, s'est concentrée sur l'accompagnement de l'innovation numérique tout en reconnaissant son ambivalence. Les intervenants ont exprimé le souhait que ces technologies deviennent des instruments capables de développer la capacité de réflexion critique.

Merci à Marcel Ariston qui vient de nous partager quelques informations d'ici et d'ailleurs, vous l'avez entendu. Il a parlé également de la collecte du Fonds National Catholique qui se fera demain et dimanche également. Et à cet effet, tout à l'heure, dans une petite minute, nous vous proposerons une émission toute spéciale pour parler de cette collecte du Fonds National Catholique qui a lieu depuis quelques années à la période de la Pentecôte. Je vous souhaite une très bonne écoute.

0: Mesdames et messieurs, merci de renouveler votre fidélité au programme de la Voix de l'Évangile à travers cette émission spéciale qui porte sur le Fonds National Catholique. En effet, les 23 et 24 mai prochains, disons dimanche prochain, en la Pentecôte, l'Église catholique en Côte d'Ivoire vivra la 12e édition de sa collecte du Fonds National Catholique, un instrument de solidarité, de communion au service de la mission de l'Église. Et à quelques jours de cette grande mobilisation, nous recevons dans cette émission son éminence cardinal Ignace de Bobessy, président du conseil d'administration du Fonds National Catholique. Avec lui, nous allons découvrir les objectifs de cette collecte, les réalisations déjà accomplies grâce aux différentes contributions de chacun de nous, mais aussi les défis et les attentes pour cette nouvelle édition. Éminence, merci d'avoir accepté notre invitation.
1: Tout le plaisir est pour moi.
0: Alors, je suis Solange Ablan pour conduire ces échanges et Macadayette aux commandes de la technique. Éminence, pour commencer, qu'est-ce que le Fonds National Catholique et pourquoi a-t-il été créé?
1: Merci pour cette occasion que vous me donnez de revenir sur ce trésor de l'Église catholique en Côte d'Ivoire. L'un des trésors, c'est pas l'unique. Le vrai trésor, c'est notre Seigneur Jésus-Christ, c'est son Église. Mais au cœur de l'Église, il y a des petits trésors qui viennent renforcer la préciosité de l'Église, le fait que l'Église est le sacrement du Christ pour notre salut, qui met en place des structures pour nous soutenir dans l'élan missionnaire, dans l'élan pastoral, dans le zèle missionnaire et pastoral. Il y a le Fonds National Catholique. Alors le Fonds National Catholique, c'est un fonds, c'est-à-dire un bien précieux, de l'argent pour parler clair, c'est un fonds, c'est de l'argent. Donc c'est d'abord ça, le fonds est de l'argent, de bien que l'Église essaie d'organiser en vue de son autonomie. Et ce fonds est national, parce que, vous savez, l'Église est organisée par diocèse. Chaque diocèse est une Église particulière, en communion avec deux diocèses, constitue l'Église universelle, l'Église de Jésus-Christ. Mais cette Église diocésaine, elle a son autonomie de gestion, de mission, etc. Mais il vient en communion avec les autres. Alors, le fonds, ici, est appelé national parce que c'est toutes les églises en Côte d'Ivoire, les 15 diocèses, qui se sont mis ensemble pour constituer ce fonds. C'est pour ça qu'on l'appelle national. Et puis, les catholiques, bien évidemment, nous sommes dans l'Église catholique. Donc, le Fonds National Catholique, c'est une caisse commune à l'Église en Côte d'Ivoire. Une caisse commune aux 15 diocèses, donc une caisse commune aux 500 et plus paroisses que connaît notre pays. Et donc, c'est un bien commun aux je ne sais pas combien de milliers de CEB et aux 6 millions de catholiques que notre Église, que notre pays. Donc, c'est un bien commun. C'est pour cela qu'on appelle Fonds National Catholique. Il appartient à tous, pour travailler dans l'intérêt de tous. Voilà ce que je peux dire quant à cette question que vous venez de me poser relatif au Fonds National Catholique.
0: Merci, Éminence. On comprend aisément les raisons de la création donc de ce Fonds National Catholique. Mais on pourrait s'inquiéter quand même en tant que chrétien. On sait, vous l'avez dit, l'Église est organisée en diocèse, mais là, c'est un fonds commun pour toute une Église. On pourrait se poser la question, mais comment est-ce que ce fonds est géré quand il y a plusieurs personnes pour ce même fonds?
1: Il ne faut pas vous inquiéter. Vous parlez d'inquiétude. On n'a pas à s'inquiéter. Nous sommes dans l'Église. Et logiquement, dans l'Église, les choses se font bien, sans inquiétude. D'ailleurs, le Seigneur l'a dit, ne vous inquiétez pas, ne vous préoccupez pas. Ça ne veut pas dire qu'il faut être dans l'insouciance, mais il ne faut pas être dans une préoccupation morbide, maladive, où on est. Non, mais on fait confiance au Seigneur, et dans l'Église, on devrait pouvoir faire les choses correctement. Donc, en matière de gestion, d'un bien qui appartient à 15 diocèses, mais il n'y a aucun problème, puisque le Concile Vatican II invite les diocèses à avoir une caisse commune, et dans la mesure des nécessités, avoir une caisse commune. Donc c'est, j'allais dire doctrinal, c'est dans le magistère de l'Église. Le Concile Vatican II en a parlé, dans Presbyterorum Ordinis, et le Code du droit canonique, qui est issu du Concile Vatican II, qui est le produit du Concile Vatican II, revient sur la question de l'éventualité d'avoir une caisse commune entre différents diocèses pour répondre aux besoins de l'Église et permettre à ce que les églises fortes soutiennent les églises faibles. Donc, s'il y a cette, j'allais dire, injonction du magistère relative à une caisse commune, logiquement, il est prévu aussi la gestion de cette caisse. Et il est même dit que ce genre d'organisme pourrait avoir des implications, même civiles, de telle sorte que les lois civiles puissent encadrer la gestion de

0: la confiance n'exclut pas le contrôle.
1: Effectivement.
0: On fait confiance, mais on contrôle, on regarde. Et c'est très important que dans l'Église, on n'ait pas peur du contrôle. Du contrôle, parce que nous ne sommes pas des anges. Et donc quand on gère un bien commun, on doit s'imposer soi-même d'être contrôlé. On doit même appeler le contrôleur. Il a dit, venez me contrôler pour que je sois sûr moi-même de gérer correctement le bien qui appartient à tous. Donc il n'y a pas d'inquiétude à se faire. Il y a à mettre en place un système, et cela est fait, pour une meilleure gestion de ce qui appartient à tous.
1: On comprend aisément, Monseigneur, qu'il y a une véritable transparence autour de ce fonds. Mais quant à la gestion même de ces fonds, comment est-ce que les décisions sont prises? Vous l'avez dit, ce fonds est encadré par des tests qui régissent d'ailleurs ce fonds. Mais quand il y a lieu de faire une réalisation, comment cela se passe?
0: Alors, les décisions sont prises de la base vers le haut et parfois de la haut vers la base. Parce qu'il y a des organismes de contrôle, de gestion. Il y a l'Assemblée générale, si vous voulez, qui est constituée par les évêques. Il y a le conseil d'administration, qui est composé de prêtres ou de laïcs émanant des différents diocèses. Vous savez, il y a 15 diocèses. Et donc, il y a chaque diocèse envoie un délégué, prêtre ou laïc. Et en plus de ces 15, il y a d'autres laïcs qui ont été cooptés pour constituer le conseil d'administration. Ensuite, il y a un comité de gestion qui est issu du conseil de gestion, et puis il y a les employés, le directeur, en l'occurrence le secrétaire permanent et son adjoint, secrétaire permanent du conseil pour les affaires économiques de la conférence, et son adjoint. Et donc, il y a ce grand conseil qui encadre la gestion et aussi prépare les décisions. Vous savez, les laïcs, ce sont des experts en matière de gestion. Les évêques, c'est des experts en spiritualité, en annonce de l'évangile, en prédication et tout ça. Mais aussi, parfois, ils ont des yeux pour voir clair. Hein. Ils voient clair aussi. Ils n'ont pas forcément la technicité, mais ils voient clair. Et de plus en plus, les évêques qui connaissent un peu la gestion et tout ça. Donc, ils ne sont pas totalement aveugles. Mais ce n'est pas leur domaine d'expertise habituelle. Et donc, au niveau du conseil d'administration, on essaie de réfléchir à ce qu'on pourrait faire du fonds, comment gérer, comment investir, dans quel domaine, qu'est-ce qu'on peut faire. Et une fois qu'on a cerné la question, qu'on a retenu quelques investissements, on fait remonter à l'Assemblée, au Conseil pour les affaires économiques d'abord, et le Conseil pour les affaires économiques est présidé par le président de la conférence. Hein, essaie de regarder, de juger, de faire le tri, de statuer et transmet au conseil permanent. Le conseil permanent regarde et transmet à l'assemblée plénière qui décide. Alors pour notre gouverne, l'assemblée plénière, il y en a deux. Il y en a en janvier, troisième semaine de janvier, et puis en mai aussi, troisième semaine du mois de mai. Et donc, c'est cette instance de décision prend les décisions pour entériner ce qui a été proposé par la base, et alors cela redescend pour l'exécution au conseil d'administration et puis au secrétaire permanent. Donc c'est un peu ce mécanisme là à travers ces structures de gestion qui sont là, qui permet de décider de là où nous voulons orienter le fonds pour le fructifier et lui permettre d'être au service de l'Église en Côte d'Ivoire. Il peut arriver aussi que des évêques, de là-haut, voient qu'on pourrait faire telle chose. Ils font descendre au niveau du conseil d'administration, et le conseil d'administration examine, statue et fait remonter pour que les évêques prennent la décision qui convienne.
1: Bien entendu, Éminence, nous serons bientôt les 23 et 24 mai prochains à la 12e édition de cette collecte du Fonds National Catholique. Alors dites-nous, comment est-ce que ce fonds se porte?
0: Alors quand j'entends 12e édition, vous savez ce que ça invoque en moi? Ben, ça évoque les 12 apôtres. Et les 12 apôtres, c'est les 12 tribus d'Israël. Les 12 tribus d'Israël, c'est le peuple de Dieu de l'Ancienne Alliance, c'est le peuple de Dieu de la Nouvelle Alliance. Donc, je comprends à travers ce symbolisme que nous sommes arrivés à un niveau où l'Église, le nouvel Israël, les nouvelles tribus, si j'ai pu ainsi parler d'Israël, le nouveau peuple de Dieu est arrivé à la maturité. Les 12 apôtres sont au complet. Il faut avancer dans l'annonce de l'Évangile.

0: il faut avancer dans la prise en charge de l'annonce de l'évangile, il faut donner plus de vigueur au Front National Catholique. C'est certainement l'année où le cap sera franchi, tant attendu depuis 12 ans, ce cap sera affranchi, pour que le fond qui est déjà fort soit encore plus fort. Et à votre question, comment il se porte? Mais il se porte très bien. C'est pas très bien. Quand il y a un apôtre qui manque, il faut compléter le nombre. Hein, quand Judas a fait défection, il aurait fallu le remplacer par Matthias. Et quand le nombre de 12 a été complété, alors l'Esprit Saint est venu pour propulser l'Église hors d'elle-même et aller partout annoncer l'Évangile. Je pense que Matthias ayant été mis pour combler la place restée par Judas, l'Esprit Saint vient pour propulser l'Église et la Pentecôte, c'est ça. Le Front National Catholique, c'est la Pentecôte, l'Esprit Saint qui vient propulser l'Église hors d'elle-même pour aller porter l'Évangile. Donc je pense que le fond se portera encore mieux après cette édition, j'allais dire, des 12 apôtres.
1: Bien entendu, Éminence, le fond se porte bien et même très bien, et on en saura encore plus avec cette 12e édition. Mais quels sont aujourd'hui les principaux objectifs poursuivis par ce fond?
0: Alors, il y a un seul objectif du fond à retenir. Un seul, de qui dépend tous les autres. Un seul objectif global du fond, c'est l'autonomie de l'Église en Côte d'Ivoire. Ça, c'est l'objectif du fond. Le fond est né pour que l'Église soit autonome. Moi, je me rappelle, je ne sais plus quelle année, avant 2014, il y a eu, après l'institution du fond, il y a eu à débattre autour du congrès, il y a eu un congrès, M. Socro, et le fond, dans ses débuts, a été présenté. Et dans l'introduction qui a été faite, on a entendu dire que voilà 125 années d'évangélisation. Et 125 années d'évangélisation après, nous en sommes encore à dépendre de l'aide extérieure, ce que l'on a jugé anormal. Et donc, le fond est né fondamentalement pour que notre Église ne soit pas dépendante de l'aide extérieure. Avec tout ce que ça comporte, quand on est dépendant, c'est celui qui donne, on dit, la main qui demande en dessous de la main qui donne. Et donc, c'est vrai, on est dans l'Église, hein, c'est la communion, c'est l'alliance et tout ça. On n'a pas à être complexé. Mais il reste que la dignité de la personne demande qu'on puisse se prendre en charge. Pour faire nos enterrements, nos funérailles, là, est-ce qu'on va demander l'argent en Europe là-bas? On trouve l'argent. On trouve cet argent pour l'Église, pour qu'elle soit autonome. Donc l'objectif fondamental, premier et dernier, c'est l'autonomie de notre Église. C'est-à-dire qu'on ne peut pas être une Église et puis penser que c'est normal qu'on ne soit pas autonome. Non! Donc ça doit être un orgueil pour nous, pas un orgueil malsain, mais une fierté pour nous d'avoir une Église qui a ce qu'il faut pour faire son travail. Donc c'est ça l'objectif premier et dernier. Maintenant, il y a des objectifs spécifiques qui permettent justement de réaliser cet objectif fondamental de l'autonomie. Il y a les investissements pour renforcer le fonds. Mais quand on a renforcé le fonds en réalisant des objectifs des investissements, des placements et tout ce qu'on veut, après, à quoi sert le fonds? Le fonds sert à soutenir la mission dans la formation des séminaristes, dans la formation des prêtres, soutenir la vie consacrée. Parce que souvent quand on parle du Fonds National Catholique, on ne voit que les prêtres. On ne voit que construction d'église. Mais l'église, il n'y a pas que les prêtres, il n'y a pas que les murs. La vie consacrée dans l'église, elle a sa place. C'est du devoir des chrétiens de soutenir la vie consacrée. Et donc, quand on parle d'autonomie de l'église, il ne faut pas occulter le fait que nous avons des congrégations qui sont dans l'église et qui ont pour mission de s'occuper des pauvres, des plus faibles, selon leur charisme. Mais nous avons le devoir de les soutenir. Nous avons le devoir de les soutenir. Soutenir aussi nos enfants, nos laïcs. Dans l'église, il n'y a pas que les prêtres, il n'y a pas que les consacrés. Il y a aussi les laïcs. Et si l'église s'organise pour être autonome, c'est pour qu'en son sein, personne ne soit dans le besoin. C'est ce qui a motivé la première communauté chrétienne. Ceux qui avaient adhéré au Christ avaient un seul cœur, une seule âme. Personne ne se disait propriétaire de ce qui lui appartenait. Mais parmi eux, tout était commun. Ce qui t'appartient est commun aux autres, dans un esprit de solidarité. Et donc, l'un des objectifs du fond, c'est aussi de faire en sorte que dans la communauté chrétienne, personne ne soit dans le besoin. C'est fondamental. Souvent, on ignore, on l'oublie. Il ne faut pas l'omettre. Ça fait partie de la vie de l'Église. L'Église aura atteint ses objectifs de solidarité quand en son sein, personne ne sera dans le besoin. Tant qu'il y aura quelqu'un qui est dans le besoin, nous sommes encore très loin. Nous devons travailler à ce qu'il en soit autrement, que nous soyons vraiment au sein de l'Église, dans la communion, pour que personne ne soit en marge, laissé pour compte, abandonné au bord de la route. Non, l'objectif du Fonds national catholique, en dehors de l'objectif fondamental de l'autonomie, c'est prendre en charge l'annonce de l'Évangile, le kérigme, la proclamation, la célébration, la liturgie, les messes et tout ça, et puis la communion fraternelle, la charité entre ses membres et au-delà. L'Église n'est pas fermée sur elle-même. L'Église, elle est au service de la société. Donc, veillez à ce que dans la société, personne ne soit laissé pour compte. Voilà ce grand projet du Front National Catholique.
1: Un grand projet à saluer, Éminence, depuis maintenant 11 éditions qui se sont écoulées. Est-ce qu'on pourrait dire que nous tendons vraiment vers l'atteinte de cet objectif?
0: Oui. Il faut accepter qu'il y ait un temps d'organisation, un temps de consolidation. Mais dans la consolidation, les objectifs sont en train d'être atteints. Parce qu'aujourd'hui, je le dis comme ça de mémoire, nous résolvons beaucoup de problèmes sans faire appel à l'aide extérieure. Un séminaire a une clôture qui est tombée, il faut la relever, hop, la conférence dégage les moyens. Mais c'est au nom du Fonds National Catholique. Et j'ai fait une ouverture, le Fonds National Catholique, c'est une grosse caisse. Même le Paille National Catholique, ça fait partie du Fonds National Catholique. Ça vient renforcer le Fonds National Catholique. Tout ce qui rentre dans les... ça rentre. Donc le Fonds National Catholique aujourd'hui déjà répond à ses objectifs. Quand une clôture tombe, hop, le Fonds National donne les moyens. Quand un séminaire, et je pense au séminaire de Catula, chaque année, il faut une subvention de 5 millions que le Fonds National Catholique permet de donner à ce séminaire-là, etc., etc. Il y a des laïcs qui doivent effectuer un pèlerinage. L'apostolat des laïcs s'adresse à la conférence. La conférence donne quelque chose. Il y a une réunion de laïcs AFEC. Ça, les évêques n'aiment pas beaucoup ça. Que AFEC vienne leur demander l'argent. Mais l'AFEC fait partie de ceux qui donnent l'argent. Donc, il y a une rencontre de l'AFEC. Elles sont à bout de souffle. Allez, hop! Les évêques donnent la possibilité que on les soutienne un peu. On les soutienne un peu. Donc, déjà, le fonds réalise ces choses-là. En soutenant ici ou là. Mais je pense que il faut accepter qu'il y ait un temps de maturation, d'organisation, de consolidation, pour que petit à petit... Alors, il ne faut pas se dire, bon, de toute manière, on a notre Fonds National Catholique, donc moi, maintenant, quand je dois aller coudre mon pantalon, il faut que le Fonds National Catholique vienne m'aider. Non. Le Fonds National Catholique, dans son organisation, dans son soutien, ira toujours vers les plus faibles. Vous voyez, il a été porté à la connaissance de tous les évêques que, chaque année, il y a une centaine de millions qui sont dégagés pour permettre aux diocèses qui ont des projets rémunérateurs de venir prendre ce prêt avec un intérêt 0%, réaliser quelque chose qui rapporte de l'argent au diocèse, permet au diocèse d'avancer dans son autonomie, mais c'est une manière d'aider le diocèse et d'aider les chrétiens qui sont dans le diocèse. Si le diocèse, grâce au fonds, peut faire des projets rémunérateurs, le diocèse va commencer à grossir financièrement et de fil en aiguille soutiendra aussi dans le diocèse ceux qui sont faibles, ceux qui sont fragiles. Donc, par ricochet, en soutenant le diocèse, on soutient tous les membres du diocèse. Donc le fonds est en train de travailler pour que vraiment la solidarité se sente. Vous voyez, moi je ne vais pas dévoiler un secret. À Katula, comme à Korogo, je n'avais pas un budget qui pouvait dépasser la centaine de millions. Budget de fonctionnement. Mais si le fonds peut dégager 100 millions pour un diocèse, vous voyez l'aide que ça apporte. Donc c'est vraiment une aide substantielle pour notre diocèse et pour notre église.
1: Éminence, avec ce que vous venez de dire, vous avez anticipé sur l'une de mes questions, mais je me permets quand même de la poser. Au nombre des objectifs spécifiques de ce fonds, il y a la solidarité, il y a la communion, ce dont vous parliez à l'instant, mais en quoi est-ce que ce mécanisme vraiment traduit-il la solidarité, la communion au sein de l'Église catholique en Côte d'Ivoire?
0: Alors ça, c'est une question, j'ai répondu, vous avez dit, mais je ne sais pas, c'est une colle, je ne sais même pas comment il faut y répondre. Mais la solidarité, La solidarité, c'est le partage. C'est le partage. C'est vrai qu'aujourd'hui, on ne peut pas dire que le fond, ah, j'ai mon enfant qui doit aller étudier à l'étranger. Bon, est-ce que le fond peut aider? Bon, ça ne se voit pas encore. Et même si ça devait se faire, ce sera d'abord vers ceux qui sont les plus faibles. Ceux qui sont les plus faibles. Par exemple, un orphelin qui n'a ni père ni mère. Et ceux qui s'en occupent n'ont pas les moyens. Mais si, après enquête, il y a une telle réalité présente dans l'Église, mais le fond pourrait le prendre en charge. Je ne voudrais pas parler de l'Église d'Abidjan, mais nous sommes un peu dans cette mouvance vers les plus faibles. Et toute l'Église doit être au chevet des plus faibles. Il ne faut pas qu'on dise, ah non, nous on a cotisé, donc on doit partager. Non. Si toi, tu n'as pas besoin de ça pour manger, mais tu dois être d'accord que celui qui n'a rien à manger du tout, qui dort dans le froid, qui n'a même pas de toit, qu'on puisse le soutenir ensemble. Donc c'est aussi ça que le fond, à terme, devra réaliser, comme dans certains pays pendant l'hiver. Mais vous pouvez entrer dans telle maison, vous savez que il y a une structure qui est organisée par l'Église pour donner la soupe chaude à ceux qui ne savent pas où aller. Bon, voilà, ils en profitent. Ils profitent de la solidarité de tous. Mais la solidarité de ceux qui en ont pour les plus faibles. Moi, je suis dans le lycée d'Abidjan. Je n'ai pas dit, bon, le Fonds national catholique, moi, je donne beaucoup. Donc, chaque année, donnez-moi 500 millions pour m'occuper de mon lycée. Non, je serais heureux qu'avec les autres, on s'occupe des plus faibles. Et c'est la solidarité dans l'Église, à travers le Fonds qui arrive et qui déjà se vit. Et comme nous l'avons dit, vous avez perçu les autres objectifs spécifiques, les prendre en charge les séminaires, etc., les congrégations, c'est bien. Mais au finish, ensemble, on va se pencher vers les plus fragiles, ceux qui vraiment ont, j'allais dire, les mains coupées, les pieds coupés, qui ne savent pas, qui ne savent que faire. Et l'Église doit les porter pour les aider à avancer.
1: Nous sommes cette année à la 12e édition de la collecte du Fonds national catholique ici en Côte d'Ivoire. Éminence, quel bilan global pouvez-vous dresser depuis la création du Fonds en termes de réalisation concrète rendue possible grâce aux contributions des fidèles?
0: Alors, tout de suite, il me vient à l'esprit la Cité de la Paix, qu'on a dénommée maintenant la Cité Bernard Yagou. Ça, c'est la réalisation phare qui saute aux yeux. Grâce au Fonds national catholique, l'Église a pu investir dans l'immobilier. Donc c'est quelque chose qui est, j'allais dire, immeuble, qui ne bouge pas, qui est solide. Qui est solide. Face à Dieu, que cet investissement reste solide. C'est pour des générations et des générations. Ça, c'est l'une des réalisations du Fonds national catholique. Et ça a été préparé sur au moins 8 ans. Pendant 8 ans, on a caché l'argent, on a caché l'argent, et puis bon, après la 8e année, on a réalisé ce grand projet. Et je pense qu'il y a cet investissement. Et puis, il y a deux investissements moins visibles, comme le foyer des jeunes étudiants à Bingéville. Pour permettre aux jeunes qui connaissent papier, mais dont les parents ne sont pas proches, qui ne savent pas où se mettre pour... voilà, il y a un foyer qui les accueille. C'est vrai, ce n'est pas encore immense, mais il faut commencer. Et les grandes choses commencent petitement. Donc il y a ce foyer-là. Et puis il y a cette vision qui dépasse la conférence des évêques, qui est l'université de Yamoussoukro, en gestation. C'est un projet de CERAO. Et l'Église en Côte d'Ivoire est invitée, comme les autres pays, à accueillir une faculté. Et au cœur de cette faculté, il y a une université qui naît, qui va prendre en compte cette faculté, à Yamoussoukro. Donc ce projet est en voie de réalisation. L'espace a été trouvé, et en attendant que le projet prenne corps, il y a le manioc qui pousse là-bas. On a planté le manioc pour occuper l'espace, pour que ça rapporte aussi quelque chose. Et puis, dès que le projet sera prêt, il sera lancé. Et donc, voilà un peu pêle-mêle de projets d'investissement qui montrent que le fonds est en marche. Le fonds avance. ne recule pas et ne reculera pas.
1: Comme pour dire que l'agent travaille avec le Front National Catholique. Et bien donc, l'un des projets phares qui est visible aujourd'hui, vous l'avez dit, c'est cette cité qui existe. Et en termes d'apport de cette réalisation aujourd'hui, les chrétiens pourront le dire, combien est-ce qu'elle apporte vraiment, ce projet apporte aujourd'hui à la caisse du Front National?
0: Alors moi, je ne saurais pas vous dire, mais je vais vous laisser calculer. Nous avons 34 appartements. 34 appartements qui donnent chaque mois, je crois que c'est 700 000, autour de 700 000. Bon, vous calculez, ça vous donne ce que ça donne chaque mois. Vous multipliez par 12, vous voyez ce que ça donne dans l'année. Je pense qu'on est autour de 179 millions, 180 millions, je pense, autour chaque année. C'est pas rien.
1: Vraiment.
0: C'est pas rien. Voilà, les amortissements se feront dans 25 ans. Mais en 25 ans, on aura amorti et on pourra sortir notre cité quelque part. Voilà.
1: Est-ce qu'il y a des diocèses, paroisses également qui œuvrent aux œuvres sociales qui ont particulièrement bénéficié de cet accompagnement au niveau du Front National Catholique?
0: Au niveau des paroisses, non, directement non. Comme je l'ai dit, c'est d'abord le premier geste de soutien clair, en dehors des séminaires et tout ça, le premier geste de soutien clair, c'est à l'endroit des diocèses qui ont bénéficié de 100 millions chacun pour investir dans un projet rémunérateur. En dehors de ça, ben, je n'ai pas en mémoire une structure paroissiale ou des individus qui auraient été bénéficiaires d'une aide directe du Front National Catholique, parce que dès le départ, les évêques ont compris qu'il ne fallait pas s'engager à distribuer l'argent à gauche à droite, mais à renforcer la caisse par des investissements et ensuite, on verra. Donc, je crois qu'il n'y a pas eu de déperdition financière à travers des petites aides ici ou là, non. On s'est concentré sur les séminaires à financer, etc. Mais l'argent a été vraiment bien conservé pour les investissements qui sont en cours et qui se portent bien. Et puis, l'aide qui a été accordée au diocèse, pour que le diocèse fasse des projets rémunérateurs qui les aident à être autonomes aussi et à se prendre en charge, à prendre en charge les besoins immédiats. Parce qu'en réalité, l'Église suspendu, si je veux ainsi m'exprimer, au niveau national, n'a pas les mains fermes pour intervenir dans des problèmes particuliers. C'est vraiment les diocèses et les paroisses. Donc, si le fonds consolide l'autonomie des diocèses et des paroisses, alors les paroisses, les diocèses, de manière concrète et visible, auront à prendre en charge les nécessités.
1: Est-ce qu'aujourd'hui, avec toutes ces réalisations qui sont en cours, qui ont été réalisées, tout ça, le fonds, il y a encore quelque chose dans les caisses du fonds pour que, lorsqu'une urgence surviendra, on pourra répondre?
0: Mais le fonds fonctionne un peu comme les greniers dans les villages. Vous savez, dans les villages, c'était des grands gestionnaires. Hein. On croit que les gens, quand ils n'ont pas fait mathématiques, ils ont les mathématiques. Hein. Dans les villages, c'est des grands gestionnaires. Ils ont des greniers. J'ai appris il n'y a pas très longtemps que dans le grenier, là, il y a des poches secrètes. Il y a des poches secrètes. Il y a des poches que toutes les femmes savent. Elles peuvent aller prendre du riz là-bas, mais il y a des portes que pas toutes les femmes savent. Il y a la femme de confiance qui sait. Voilà. Donc là-bas, il y a toujours quelque chose qui est caché. Même quand le chef de famille dit qu'il n'y a plus rien, elle sait qu'il y a quelque chose. Mais ça, ça ne sortira que vraiment dans les cas extrêmes. S'il y a des funérailles, on va voir le vieux, on dit, ah, mais est-ce qu'on peut avoir quelque chose pour préparer? Il n'y a rien. Et puis, il dit, bon, il faut aller voir dans le grenier, là, ça va, balai, ouais. Il n'y a rien. Puis le vieux dit, bon, écoute, il faut aller, demain, tu reviens, je vais aller voir mon voisin, là, s'il y a quelque chose. Donc, tu t'en vas, et puis la nuit, il envoie sa femme de confiance, qui sait où se trouve le réserve. Et même aujourd'hui, dans la gestion, on parle de réserve. On parle de fonds de réserve, mais il y en a dans le grenier. Et alors, on fait sortir ça. Donc, c'est la même chose dans le Front National Catholique. Il y a un fonds de réserve. C'est caché quelque part, personne ne sait, sauf ceux qui savent. Et puis, quand ça chauffe, pour le moment, ça n'a pas encore trop chauffé, on est dans les choses ordinaires, mais il y a ce fonds de réserve pour les cas échéants. Parce que ce serait dommage qu'une structure avance, investisse, sans protéger ses arrières, pourrait-on ainsi parler. Parce que si tu t'en vas devant et puis là-bas, il y a un incendie, avec quoi tu vas éteindre le feu? Donc il y a toujours quelque chose hein, dans la caisse du fond. Il y a de l'épargne, il y a des DAT, il y a des obligations. Il y a... Non, non. C'est comme au village, le grenier.
1: Tout ça pour nous dire que le fonds est très bien géré. Et maintenant, nous allons à présent parler des enjeux de la collecte de 2026 et quels sont déjà les grands défis auxquels le Fonds national catholique est confronté aujourd'hui.
0: Les grands défis, mais à travers ce qu'on a dit, vous avez dit que le fonds était bien géré. Le défi de la gestion est déjà réglé. Le défi de la gestion avec la transparence, avec la participation de tous, je crois que ça, c'est un gain. Ce défi-là a été relevé, mais il est toujours à relever. Il est toujours à relever parce que l'homme est en mouvement, l'homme est en marche. Il fait un pas en avant, un pas en arrière, un pas à gauche, un pas à droite. Il faut toujours relever ce défi de la transparence, de la gestion correcte. Et ça, je crois que c'est fondamental. Maintenant, le défi qui se présente à nous chaque année, c'est atteindre, dépasser nos espérances. C'est le grand défi du Fonds national catholique. Le grand défi. Il permet de faire un boom, une explosion qui s'entend de très loin. C'est ce défi fondamental qui retient notre attention. Si j'ai un mot à dire à nous tous par rapport à ce défi, je dis, mais ce défi, on peut le relever. Il suffit que chacun décide dans son cœur de faire le geste qu'il faut pour qu'on dépasse les attentes des évêques. C'est vu que chacun décide. Moi, j'ai donné là un dernier temps. Cette année, je donne deux fois plus. C'est fini. On a atteint nos objectifs. Le défi est relevé. Et puis, c'est dans l'intérêt de tous. On est tous heureux. On avance avec un fond qui ne traîne pas les pas, mais qui sautille, qui marche allègrement en sautillant, en avançant, en courant. Ce défi-là, je pense que chacun doit le porter, de pouvoir donner au fond ce qu'il faut.
1: Et ministre, vous l'avez dit, hein, depuis quelques années maintenant, je dirais plutôt, le défi d'atteindre la barre de 1 milliard est lancé. Mais nous n'arrivons pas. On a pu constater à travers nos différents reportages sur les paroisses que cette année, les sensibilisations, les curés informent du montant attribué à leur paroisse, par exemple. Est-ce que cette manière de faire ne nous rassure pas déjà que si on fait le calcul en fonction de chaque paroisse, on pourra atteindre ce montant-là?
0: Oui, je crois que c'est une méthode qui est utilisée tout récemment. Hein. Je sais qu'il y a un évêque qui le faisait, c'est l'évêque d'Odienné, qui le repose en paix, Monsieur Antoine Conné. Lui, dès le départ, il fixait les objectifs à ses paroisses. Voilà. Et puis, les paroisses prenaient le temps de s'organiser pour atteindre ses objectifs. Et bon, ça fonctionnait comme ça fonctionnait. Voilà. Et là, certains diocèses récemment ont opté pour cette méthode, qui est en réalité la méthode des paresseux. Mais je veux dire, parfois il y a une bonne paresse. On a fixé ses objectifs, on n'a plus d'efforts à faire. Moi, je dors tranquille. Les paroisses connaissent leurs objectifs. Ils disent aux chrétiens, voilà nos objectifs. Les paroisses aussi dorment tranquille. Ils rassemblent, ils envoient. C'est peut-être la méthode des paresseux, mais c'est peut-être l'une des méthodes les plus efficaces. Parce que moi, je m'y suis essayé la première année, mais on a dépassé l'objectif. On avait mis la barre à 500 millions, on est passé à 505 millions. Maintenant, l'autre défi est que on puisse rassembler tout ça pour déposer la nationale. Et entre deux chèques qui sont mal signés et tout ça, ça traîne un peu. Mais, très rapidement, cette méthode-là permet de passer le cap. On se dit, bon, chaque paroisse, vous pouvez donner ça, et puis c'est fini. On ne fait pas de palabres, il n'y a pas de bruit. Outre mesure, chacun sait ce qu'il doit faire pour rassembler, et puis hop, on est parti. Donc je pense que c'est une méthode qui pourrait être très efficace. En tout cas, ça l'est. En ce qui me concerne, dans mon diocèse, et puis je crois qu'il y a d'autres diocèses qui s'y sont essayés, ça avance. Donc je pense que avec cette méthode-là, on pourrait aller de l'avant, et si on pouvait l'adopter au niveau national, ça allait être encore plus simple. Chaque diocèse sait ce qu'il doit donner, on tend vers ça, on lutte, et puis bon, à la fin, le résultat est clair. Celui qui n'a pas, il va trottiner, il va faire les efforts pour combler. Voilà, donc moi je suis les mains et les pieds joints pour cette méthode, sans réfléchir. Parce qu'elle a marché chez moi, je pense qu'elle peut aider d'autres personnes. Et puis, on va observer. Si dans 5 ans, on voit qu'on atteint nos objectifs facilement. On pourra multiplier par deux. Parce que celui qui n'avance pas recule.
1: Une méthode donc qui réussit bien dans certains diocèses, qui est à saluer et qui pourrait aider d'autres, mais une chose est de mettre en place des méthodes, des mécanismes de collecte, mais une autre en est qu'il faut vraiment répondre à ces méthodes en contribuant. Éminence, aujourd'hui, dites aux fidèles catholiques en Côte d'Ivoire pourquoi est-ce qu'il est important pour eux de se sentir concernés par cette collecte.
0: Oui, c'est important pour eux. Parce que l'Église, c'est eux, et c'est leur affaire. Non seulement c'est leur affaire, mais aussi c'est leur bien. C'est aussi leur bien. Il faut qu'ils se sentent, je ne dirais pas propriétaires de l'Église, parce que c'est le Christ qui est la tête de l'Église, c'est son corps, c'est sa propriété. Mais dans une certaine mesure, qu'ils se sentent appartenir à l'Église et qu'ils sentent comme si l'Église leur appartenait comme un bien propre à organiser, à développer, à fortifier, de telle sorte qu'ils puissent vivre. Moi, j'aime bien cette méthode-là. Je dis toujours, j'enrichis l'Église et je vide l'Église. Je suis un profiteur. Je ne fais pas beaucoup de calculs. Je dis, bon, l'Église, c'est ma mère. Je suis en son sein. Qu'est-ce que je fais pour que l'Église soit riche? Mais quand je pense comme ça, en réalité, je pense à moi. Parce que je dis, si l'Église est riche, moi, au sein de l'Église, je mange. Donc, la richesse de l'Église, c'est ma richesse. Et donc, je travaille autant que je peux, bien sûr dans la probité, pour que l'Église soit riche, qu'elle ait beaucoup à manger. Et puis moi, à l'intérieur, je mange. Je ne conçois pas une Église qui est à côté et moi, je suis à côté. Non. J'enrichis l'Église autant que je peux. Et puis, quand je vois que l'Église, je dis, bon, l'Église, donne-moi à manger. Ta richesse, là, je vais aussi. Donc, il faut que chaque chrétien se sente dans cette posture. Que je suis membre de l'Église, j'appartiens à l'Église, l'Église m'appartient. Et je travaille à l'enrichir pour qu'elle m'enrichisse. Ce va-et-vient entre l'Église et nous, je crois que c'est fondamental. Le chrétien ne va pas se dire, je suis étranger à l'Église. Les affaires de l'Église, là, c'est le prêtre. Non! Les affaires de l'Église, c'est tous les chrétiens. Donc, le chrétien, là où il est, doit travailler pour que l'Église soit bien et que l'Église le rende aussi bien. Et moi, je crois que c'est important. S'il y a ce va-et-vient, cette connexion entre le chrétien et l'Église, alors il se sentira à l'aise en se disant, je donne à l'Église ma réalité, je me donne à moi-même. Parce que l'Église, c'est moi. Le bien-être de l'Église, c'est mon bien-être. Je voudrais exhorter chaque chrétien à être dans cette pensée, dans cette manière de penser, savoir que l'Église, c'est moi. Et moi, c'est l'Église. Et donner à l'Église, et c'est en me donnant à moi-même, quand je donne à l'Église, pour qu'en notre sein, nous ayons ce qu'il faut. Nous soyons heureux ensemble. C'est ça le Fonds National Catholique en réalité. C'est pour ça que chaque chrétien doit donner. Parce qu'il s'agit d'être heureux ensemble. Ne pas être heureux seul.
1: Dans un contexte économique parfois difficile, comment encourager les fidèles à continuer à donner avec générosité?
0: Mais en réalité, c'est les pauvres qui ont toujours donné. C'est les pauvres qui ont toujours donné dans leur pauvreté. C'est les pauvres qui ont toujours donné dans leur pauvreté. Quelle que soit la situation économique, c'est les pauvres qui ont toujours donné avec générosité. Donc que l'aspect, la conjoncture économique ne soit pas un frein au don généreux. Vous voyez, quand il y a eu la Covid, on a eu peur qu'après la Covid, le fonds fasse une plongée. Non, en réalité, le fonds a levé la tête. Et même au niveau international, il y a un organisme d'aide internationale qui m'avait dit après la Covid qu'il y a des fonds qui sont disponibles si on en a besoin. Vous voyez, donc la situation de crise ne signifie pas forcément la décadence dans la générosité, dans le don. Parfois, c'est au moment où c'est chaud, c'est difficile, c'est là que la générosité aussi des gens monte. C'est un paradoxe qu'il faut vivre et en profiter pour aller de l'avant. Moi, je pense que les difficultés économiques ne sont pas un frein à la générosité des chrétiens parce que ça a toujours été ainsi dans l'Église, c'est les pauvres qui ont toujours donné. Et donc, si les riches font l'effort de rejoindre les pauvres dans le don, mais on est parti pour atteindre sans coup férir l'autonomie dans nos églises parce que les pauvres seront toujours là pour donner avec générosité.
1: Éminence, au-delà de l'aspect financier du Fonds National Catholique, quelle est sa portée spirituelle?
0: La portée spirituelle, c'est la grande communion que nous vivons. Le chrétien, le catholique, ne se regarde plus comme un individu solitaire qui avance sans les autres. Il se regarde comme un individu en communion avec les autres. En communion avec les autres. La communion spirituelle se vérifie dans la communion matérielle et financière. Et ça, c'est fondamental. Et je crois que c'est aussi cela que le Pacte national catholique réalise, qui nous permet de voir que nous ne sommes pas seuls à suivre le Seigneur Jésus-Christ, mais que nous sommes. La communion spirituelle se vérifie dans cette communion matérielle, cette communion rendue visible à travers des choses concrètes. Le fond, c'est aussi ça. L'aspect spirituel, c'est la communion. On est unis entre nous dans le bien et dans la misère, dans la richesse, dans la pauvreté. Et on est en marche ensemble vers l'éternité. Nous, chrétiens, ensemble, mais aussi nous, chrétiens, en lien avec les autres. Nous marchons vers l'éternité. C'est la synodalité. La synodalité, le Front National Catholique a aussi cet aspect de la synodalité. On est ensemble sur le chemin.
1: Ensemble sur le chemin, Éminence, nous tendons à la fin de nos échanges. Alors, quel est le message que vous souhaitez laisser aux fidèles catholiques en Côte d'Ivoire quant à la collecte 2026, la 12e du genre du Front National Catholique prévue pour les 23 et 24 mai prochains?
0: Je voudrais dire tout simplement, soyons Église. Soyons Église. Et quand je dis soyons Église, je pense aux 12 tribus d'Israël. Soyons les 12 apôtres qui, 12 qu'ils étaient, ont traversé le monde avec l'Évangile, contre vents et marées. Soyons Église, soyons communion et avançons dans la solidarité en mettant ensemble dans la générosité nos moyens. Rien n'a bloqué les apôtres sur le chemin de l'annonce. Leur générosité, leur engagement au service de Jésus-Christ, au service du témoignage du Christ ressuscité, rien n'a pu les freiner, même pas les 39 coups qu'ils ont reçus plusieurs fois, trois ou quatre fois pour Paul, dans le dos, rien, ni les prisons, ni les naufrages, rien ne les a empêchés d'avancer dans l'annonce de Jésus-Christ. Soyons Église, soyons généreux, que rien n'arrête notre générosité pour que nous soyons cette Église mature qui veut avancer dans la solidarité avec tous, dans le service de tous.
1: Que rien n'arrête notre générosité, Éminence Cardinal Niel de Bobessi, archevêque métropolitain d'Abidjan, président du conseil d'administration du Front National Catholique. Merci d'avoir pris de votre temps afin de nous éclairer et éclairer aussi nos auditeurs sur les enjeux et l'importance du Front National Catholique de Côte d'Ivoire.
0: Le temps, c'est Dieu qui le donne.
1: Chers auditeurs, retenons que les 23 et 24 mai prochains, nous sommes tous et toutes invités à poser un geste concret de solidarité pour soutenir la mission de l'Église et les œuvres qu'elle porte au sein des populations. Donner au Front National Catholique, c'est participer à une chaîne de fraternité, d'évangélisation et d'espérance. Merci à vous tous de nous avoir suivis. Rendez-vous pour la 12e édition de cette grande collecte nationale, je le rappelle, les 23 et 24 mai prochains. Que Dieu bénisse chacun de nos efforts et que nos engagements au service de l'Église soient davantage fructueux. Merci.

nous avons suivi tout à l'heure une émission spéciale en prélude à cette collecte de fonds, de cette collecte du Fonds national catholique qui va se dérouler à partir de demain samedi 23 et dimanche 24 en cette solennité de la Pentecôte, et chaque chrétien catholique est invité à déposer ou donner sa contribution. Vous le savez, depuis quelques années, le Fonds national catholique existe, et pour que notre Église soit autonome financièrement, nous avons besoin de moyens. L'Église a besoin de moyens, on va le dire ainsi. Et c'est nous, chrétiens catholiques, qui pouvons aider notre Église à aller de l'avant, et chacun de nous doit apprêter ce qu'il a prévu pour l'Église, on va dire pour le Seigneur, tout simplement. Dans 5 minutes, il sera 12h, l'heure à laquelle nous irons pour la prière du Regina Coeli, et je vous invite déjà à vous disposer avec les marianistes.

Eh bien, chers amis auditeurs de la Radio Nationale Catholique de Côte d'Ivoire, à 12h, nous n'avons pas pu vous proposer la prière du Regina Coeli, raison d'un dysfonctionnement de l'équipement technique ici à la radio, tout en espérant que tout rentrera dans l'ordre. Les techniciens sont à pied d'œuvre pour rétablir les choses afin que nous puissions avoir notre programme habituel du vendredi du 10-14 de la RNC. Merci de nous suivre encore et ces très beaux cantiques à Marie nous aident à prier avec la Vierge Marie afin qu'elle puisse intercéder pour chacun de nous. Et encore un autre chant à Marie avec Zoé et Nathanaël.

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Sachez que à 12h30, vous suivrez le journal qui sera présenté par Marcel Ariston Blé. Et puis à 13h05, les annonces funéraires. Et puis à partir de 13h20, la méditation du chapelet. Aujourd'hui, nous méditerons les mystères douloureux de la vie de notre Seigneur Jésus. Avec Marie, nous allons encore solliciter son intercession auprès de son Fils Jésus pour chacun de nous. Et je voudrais rappeler que ce soir, nous aurons la clôture du tridôme de prière en faveur des élèves et étudiants en classe d'examen. Et je vous invite à rester avec nous sur la voie de l'Évangile, toujours dans ce 10-14 de la RNC, avec tous ces beaux cantiques que nous vous proposons, afin de rester toujours en communion avec le Seigneur, de faire ce cœur à cœur avec le Seigneur.

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1: Vendredi 5 juin. 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

Vous suivez votre programme du 10-14 sur la RNC et nous marquons 12 heures passées de 30 minutes, c'est l'heure du journal, pour rester informé de l'actualité essentielle de cette journée avec Marcel Ariston.

0: Présentation officielle dimanche dernier de la chorale enfant des anges du Fatima de la paroisse Saint-Jean-Paul II d'Angré 8e tranche dans le diocèse d'Abidjan. La centaine de membres bénis est envoyée en mission. 203 familles étaient samedi dernier en pèlerinage à la paroisse Saint-Pierre de Jacquesville dans le diocèse de Yopougon à l'invitation de l'apostolat des soldats de Marie et de la MEB. C'était dans le cadre de son pèlerinage d'intercession des familles et des couples axé sur le thème « Moi et ma maison, nous servirons le Seigneur ». Et puis, atelier de sensibilisation sur les lanceurs et lanceuses d'alerte à l'intention des citoyens et acteurs locaux ainsi que des journalistes d'investigation dans le but de renforcer leur compréhension du rôle des lanceurs et lanceuses d'alerte et promouvoir un environnement plus favorable au signalement des actes de corruption. Une initiative de Social Justice hier jeudi au siège de la FIPME ici à Abidjan, Cocody, les deux plateaux. Puis enfin au Vatican, le pape Léon XIV a reçu ce vendredi les participants au congrès international Préserver les voix et les visages humains, organisé par le dicastère pour la communication et en collaboration avec le dicastère pour la culture et l'éducation. Le Saint-Père a invité à une utilisation rationnelle des outils technologiques numériques et de l'intelligence artificielle au service authentique de la dignité humaine. Bonjour à tous et bienvenue. Une nouvelle aventure missionnaire débute pour les membres de la chorale enfant, les anges de Fatima. Après quelques mois de classe de chant, ces derniers ont été jugés aptes pour chanter aux différentes messes sur la paroisse Saint-Jean-Paul II de Cocody en Gré, 8e tranche dans le diocèse d'Abidjan. La présentation officielle de cette chorale s'est faite dimanche 17 mai dernier au cours d'une eucharistie présidée par le père Herman Ludovic Angoral, vicaire et aumônier des enfants de la dite paroisse. Le célébrant au terme de l'Eucharistie leur a fait comprendre qu'ils ont du prix aux yeux de Dieu, les invitant à servir le Seigneur avec joie. Bien avant lui, nous écoutons le père Koné Douglan Parfait, prêtre résident sur cette paroisse, qui a dit l'homélie. Il les a exhortés à demeurer dans la prière.
1: L'exhortation que je leur adresse est de demeurer dans la prière, parce que comme le dit le Christ, sans lui, on ne peut rien faire de bon. Donc s'ils demeurent dans la prière, alors ils seront une louange à la gloire de Dieu. C'est ce que je leur souhaite, qu'ils demeurent dans la prière, parce qu'éclairés par l'Esprit Saint, ils pourront accomplir de grandes choses pour la gloire du Seigneur et pour l'œuvre du Seigneur.
2: En consacrant leur chorale aujourd'hui, c'est un signe de ce que l'Église ne les oublie pas. Malgré leur jeune âge, ils sont à même de participer à la vie de la paroisse, notamment dans la liturgie à travers les chants sacrés. Donc nous disons à tous les enfants de la paroisse de facto de bien vouloir s'intéresser à la vie pastorale de l'Église, parce qu'ils ont leur place. Ils ont une place très très importante et ils doivent en être conscients.
0: Et cette chorale, les anges du Fatima de la paroisse Saint-Jean-Paul II de Cocody en Gré, 8e tranche dans le diocèse d'Abidjan, est forte de 95 membres, a pour administrateur Ezekiel Karamoko. Il a durant plusieurs mois forgé une culture de chant sacré à ses enfants, dont l'âge varie entre 8 et 15 ans. Il s'est dit heureux de voir aujourd'hui ce projet arriver à maturation. À sa suite, nous entendrons la marraine de cette chorale et quelques choristes.
3: C'est une immense joie pour nous de célébrer de manière officielle l'arrivée sur la paroisse, sinon je dirais dans l'ensemble de la coordination des chorales, une nouvelle chorale toute née. Nous avons enregistré les premiers choristes en septembre 2024 lors de la rentrée pastorale. Donc on va dire pratiquement, nous sommes dans la deuxième année où nous répétons pratiquement une fois par semaine avec les enfants. Et ça n'a pas été facile, c'est pas du tout facile, parce que les enfants, il faut les encourager. Ils sont en train de réviser leurs différentes leçons, mais par la grâce de Dieu, nous avons eu la force de pouvoir mener à bien toutes ces répétitions-là. Pour nous, non seulement c'est des enfants, mais c'est des anges. Parce que je sais, je suis confiant qu'avec ce nom, on va rayonner partout.
4: Oui, Balekwadjo Anita, une grande fierté. J'ai très ému pendant la messe. C'est vraiment une grande joie pour nous de voir ces enfants évoluer.
5: Kofi Bey, Bonato, Christ Emmanuel, j'ai 8 ans, je suis en classe de CE2. Je ne sais pas comment dire, mais je suis joyeux pour chanter pour le Seigneur et pour la Vierge Marie.
6: Adjimani Winjali Noran, j'ai 9 ans, je suis en classe de je me sens bien et je suis contente qu'on se soit baptisé. J'ai choisi de chanter dans cette chorale parce que cette chorale me donne beaucoup d'amour et puis elle m'aime vraiment.

0: Dans la présence du pèlerinage d'intercession des familles et des couples à l'initiative de l'apostolat des soldats de Marie et de la MEB, mission d'évangélisation et des bienfaisances tenue samedi dernier à la paroisse Saint-Pierre de Jacquesville dans le diocèse de Yopougon. Cette rencontre spirituelle a mobilisé 203 familles venues des quatre coins du diocèse, des quatre diocèses et 15 paroisses autour de la prière, la communion fraternelle et du renforcement des liens familiaux. Des instants vécus autour du thème principal « Moi et ma maison, nous servirons le Seigneur », méditation du rosaire, louange, enseignement, intercession pour les familles, messe en faveur des familles et adoration ont meublé ce pèlerinage. Le thème central développé par le père Prosper Ogou, exorciste en second du diocèse de Yopougon et curé de la paroisse Saint-Jean-Marie Vianney de Yopougon-Koweït. Pour lui, celui qui doit permettre le service de Dieu dans une maison, c'est le père de famille, et pour cela, il a exhorté chaque père de famille à prendre ses responsabilités afin de permettre à tous les membres de sa famille de pouvoir s'appuyer sur le Seigneur. Des enseignements bien reçus par les pèlerins, comme en témoignent ces quelques réactions.
1: Anonyme de Sainte-Marie d'Agouto. Je suis venue parce que je veux approfondir ma foi avec le Christ. Je veux approfondir ma foi avec le Christ et je suis venue aussi confier ma famille, mes projets et ma santé au Seigneur. Ce que je retiens est que le Christ est mon sauveur et sur lui je peux compter et je peux compter sur sa miséricorde. Le message que je peux donner, c'est que nous prions pour tous ceux qui ne sont pas venus et puis puisque la main de Dieu est longue, il touche ceux qui ne sont pas venus et nous prions pour tous ceux qui ne sont pas présents, que la miséricorde de Dieu puisse les toucher.
2: Kofi Koko Lucien, on va parler de Saint-Mac, Yopougon-Toit Rouge. J'ai été approché par le berger Béa, il nous a contacté, ma famille et moi, il a préparé nous inviter ici pour qu'on vienne expérimenter cette évangélisation. Voilà pourquoi nous sommes là. Bon, le thème en général, c'est pour la famille. Et je pense qu'on a appris beaucoup de choses, surtout prier en famille. Toujours on le dit, mais on ne le fait pas en réalité. Et ce que j'ai retenu, notre responsabilité en tant que papa est très très primordiale. Ça veut dire que si le papa s'investit, les enfants vont suivre. Et c'est ce qu'il y a de nous pour cet enseignement-là.
3: Appelons-en Anne-Méveille de la paroisse Saint-Joseph Chapontier de Yopougon. Il est retenu que on dit en accord apprendre à pardonner nos prochains, en accord apprendre à s'aimer les uns les autres. Je repars de ce pèlerinage béni.
0: Et à travers cette activité, l'apostolat des soldats de Marie et de la MEB entend poursuivre sa mission d'accompagnement spirituel des familles et de promouvoir une culture de prière et de solidarité entre les couples et les communautés chrétiennes. Berger Paul Valéry Déa, premier responsable de cet apostolat, profite pour justifier le choix de la paroisse Saint-Pierre de Jarville dans le diocèse de Yopougon pour abriter ce pèlerinage d'intercession des familles et des couples.
4: Ce qu'il faut savoir pour le choix, dans le diocèse de Yopougon, il y a des paroisses centenaires. Il y a une paroisse à Dabou, une paroisse à Jacquesville. Et nous avons préféré choisir Jacquesville, qui porte le nom de l'apôtre Pierre, à qui Dieu a remis les clés du royaume des cieux. Et puis aussi, c'est une paroisse décrétée d'indulgence. L'un mis dans l'autre nous a poussé à venir avec les familles, non seulement pour avoir la clémence de Dieu, mais aussi avoir la bénédiction de Dieu pour nos différentes familles qui en ont tant besoin. Les ententes sont bonnes parce que nous avons vu un peuple de Dieu qui écoutait de façon minutieuse les enseignements et puis les consignes que nous leur avons données. Et nous avons vu que dans les familles, aujourd'hui, il y a beaucoup de preuves, beaucoup de difficultés. Et c'est un moment pour ces familles de se requinquer spirituellement avec Jésus-Christ. Même si rien ne va, il ne faut pas lâcher la prière. Et c'est au cours de la prière que Dieu se manifeste et que Dieu nous accorde sa bénédiction. Ce que je peux leur dire, c'est de marcher sur le chemin du Christ. Et les t-shirts et le polo que nous avons portés, on a mis dessus en marche vers la restauration de nos familles. Et cette marche ne peut se faire sans Jésus-Christ de Nazareth.
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0: Dans le reste de l'actualité nationale, dans un souci de contribuer au renforcement et à la mobilisation citoyenne et institutionnelle, sociale et justice, initiative pour la justice sociale, la transparence et la bonne gouvernance en Côte d'Ivoire a organisé hier jeudi au siège de la FIPME, la Fédération Ivoirienne des Petites et Moyennes Entreprises, un atelier de sensibilisation sur les lanceurs et lanceuses d'alerte à l'intention des citoyens et des acteurs locaux ainsi que des journalistes d'investissement. Objectif, renforcer la compréhension des participants sur le rôle des lanceurs et lanceuses de la lettre et promouvoir un environnement plus favorable au signalement des actes de corruption. Julien Tinguin, président de l'ONG Social et Justice, pour plus de précisions.
6: Cet atelier répond à un besoin de renforcer notre collaboration dynamique pour promouvoir une transparence dans les affaires publiques et privées. Et depuis un moment, le gouvernement est en train de mettre en place des dispositions juridiques sur un seuil d'alerte. Il était important que la société civile et ceux qui sont, on va dire, qui créent de l'emploi puissent fédérer leurs forces et aussi participer dans une certaine mesure à l'élaboration de cette loi-là, en mettant en place aussi leurs idées et leur orientation nécessaire à l'élaboration de cette loi qui est en cours. Alors, la FIPME crée de l'emploi, la FIPME crée des richesses, mais en même temps a besoin d'un environnement, on va dire, transparent pour pouvoir créer cette richesse-là. Il était important pour nous, ayant la même vision de transparence, et pour les appuyer, en sorte que le climat des affaires soit assaini.
0: Cet atelier portant sur le renforcement de la compréhension du rôle des lanceurs et lanceuses d'alerte dans la lutte contre la corruption et la promotion d'un environnement favorable au signalement des pratiques corruptives à travers une sensibilisation des acteurs institutionnels, de la société civile, des médias et des citoyens, bien accueillis par les premiers responsables de la FIPME, la Fédération Ivoirienne des Petites et Moyennes Entreprises. Écoutons son premier vice-président, Augustin Serikpa Davo.
7: Si les lanceurs d'alerte n'existaient pas, il fallait les créer. Nous sommes dans un monde des affaires. Quand on parle de la Fédération Ivoirienne des Petites et Moyennes Entreprises, c'est la fêtière des PME. Et les PME, ce sont des entreprises, ce sont des structures qui font du bénéfice, qui font du profit, qui créent de l'emploi. Donc, pour mener des activités qui créent de l'emploi, il faut un environnement propice. Il faut un environnement où tout est clair, où la corruption n'existe pas. La corruption, tout ce qu'elle sait faire, c'est de retarder en donnant des artifices à certains qu'ils profitent. Mais en réalité, quand le maximum ne profite pas, alors c'est un frein pour tout le monde. Donc, lutter la corruption à travers plusieurs moyens, dont le lancement de l'alerte, donc mener des actions, créer des hommes et des femmes pour lancer les alertes, c'est une façon de dire on en a marre de la corruption, que la corruption recule et que nous ayons un environnement des affaires bien pour que les hommes d'affaires mènent bien leurs affaires et qu'ils fassent du profit de telle sorte que dans leur rôle régalien, ils puissent rétribuer ces gains-là à tout le monde.
0: À l'international, recevant chercheurs, experts et participants au congrès international qui s'est tenu hier jeudi à Rome pour marquer la 60e journée mondiale des communications sociales, le pape Léon XIV a salué leur engagement inconditionnel pour l'avenir de l'humanité dans une époque marquée par la croissance exponentielle de la technologie. Cette question liée à la technologie, a expliqué le Saint-Père, est particulièrement importante pour la mission de l'Église, car selon le pape, c'est précisément dans le contexte de la mission universelle de l'Église que l'on peut le mieux comprendre son engagement en faveur des communications sociales. Une mission d'annoncer l'Évangile à toutes les nations. Citant le décret Inter Mirifica du Concile Vatican II sur les moyens de communication sociale, le pape a précisé que l'Église a été fondée par le Christ, notre Seigneur, pour apporter le salut à tous, qu'elle a donc le devoir de prêcher l'Évangile. C'est la fin de ce journal, mais avant de nous quitter, nous tenons juste à vous rappeler que la collecte de la 12e édition du Fonds National Catholique, c'est pour demain samedi et dimanche, en la solennité de la Pentecôte sur toutes les paroisses, chapelles, sanctuaires et autres lieux de prière à travers les 15 diocèses du pays. Cette collecte nationale vise donc à soutenir les actions pastorales, sociales et missionnaires de l'Église, ainsi que les projets de développement et d'autonomie financière au service du peuple de Dieu. Les fidèles catholiques sont donc invités à poser un geste de solidarité et de partage dans l'esprit de communion et de fraternité. solennité qui caractérise la Pentecôte, la fête de l'Esprit-Saint. À noter que l'objectif fixé pour la collecte de cette année du Fonds National Catholique est d'atteindre la barre du milliard. L'appel est donc lancé à tous, à tous les fidèles pour une mobilisation généreuse afin de faire de cette 12e édition un véritable succès. 12h45, c'est la fin de ce journal. Merci de l'avoir suivi. Prochain rendez-vous de l'information à 14h.

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Merci à Marcel Ariston-Blé pour toutes ces informations qu'il vient de nous partager dans le journal de la RNC et une transition musicale qui nous conduira aux portes de 13h et vous le savez, à partir de 13h05, les annonces funéraires et à 13h20, nous ferons place à la méditation du chapelet. Vous faites bien d'ailleurs de rester avec nous sur la voie de l'Évangile.

Avant la méditation du chapelet, chers amis auditeurs, partageons cette réflexion et cette édification spirituelle sur cinq saints pour faire grandir sa foi pas à pas. Alors, je partage cela avec vous. Nous allons parler de cinq saints pour faire grandir sa foi pas à pas. Cheminer dans la foi ne se fait pas seul. L'Église nous donne des compagnons de route. Les saints, leur vie, leur combat et leurs conseils peuvent nous aider très concrètement à avancer dans notre relation à Dieu. Et donc aujourd'hui, je vous propose cinq figures spirituelles pour progresser simplement et profondément dans la vie intérieure.

0: Le premier saint que je voudrais vous proposer est une sainte, Sainte Marguerite Marie Alacoque, se rendre proche du cœur de Jésus. Religieuse au monastère de la Visitation à Paray-le-Monial, au XVIIe siècle, Sainte Marguerite Marie Alacoque reçoit plusieurs apparitions du Christ et lui confie une mission, faire connaître au monde la dévotion à son Sacré-Cœur. Et d'ailleurs, vous le savez, le Sacré-Cœur est célébré en juin, et donc le mois prochain, nous allons célébrer le Sacré-Cœur de Jésus, signe de son amour miséricordieux pour les hommes. Adopter cette dévotion permet de se rapprocher du Christ et d'entrer dans une première intimité avec lui. Honorer le Sacré-Cœur, c'est contempler son amour pour les âmes, sa miséricorde pour les pécheurs et sa compassion pour tous ceux qui souffrent. Selon les mots de la Sainte, il faut nous unir en tout ce que vous ferez au Sacré-Cœur de notre Seigneur Jésus-Christ. Dire à chacune de vos actions, mon Dieu, je vais faire ou souffrir cela dans le Sacré-Cœur de votre divin Fils, et tâchez surtout de conserver la paix du cœur. Donc cela est extrait de Vie et œuvre, tome 2 de Sainte Marguerite Marie Alacoque.
1: Gloire à l'agneau.
0: Concrètement, pour entrer dans cette dévotion, on peut dire chaque jour une prière au Sacré-Cœur, comme les litanies ou un acte de consécration. On peut aussi offrir ses joies, ses travaux et ses peines au Sacré-Cœur en union avec toutes les messes célébrées dans le monde, dans le désir de hâter le règne du cœur de Jésus. Une autre sainte que je vous propose, Sainte Brigitte de Suède, aimait le Christ dans sa passion, c'est ce qu'elle nous dit. Une deuxième sainte inspirante pour son chemin de foi est Sainte Brigitte de Suède. Née en 1303 dans une famille royale, elle reçoit très jeune des grâces mystiques à l'âge de 11 ans. Notre Seigneur lui apparaît couvert de sang et de plaies. Profondément bouleversée, elle lui demande « Ô Jésus, qui vous a fait autant de mal ?» et lui répond « Ce sont ceux qui me rejettent et méprisent mon amour. » Dès lors, Brigitte, encore enfant, cherche par tous les moyens à le consoler. À 13 ans, elle est mariée à un prince avec lequel elle aura 8 enfants. Peu après la mort de son mari, elle reçoit des révélations du Christ, centrées notamment sur sa passion. Parmi les dévotions qui lui sont associées, on trouve les 15 oraisons de Sainte Brigitte à réciter pendant un an, ainsi que les 7 Pater Noster à réciter pendant 12 ans, en mémoire du précieux sang versé par le Christ durant sa passion. Ces prières sont accompagnées de promesses du Christ, comme la délivrance du purgatoire d'âme, de notre parenté ou encore le fait de connaître la date de sa mort un mois avant. Concrètement, on peut adopter la première prière pendant un an ou, pour les plus courageux, la deuxième prière pendant 12 ans. Elles permettent de faire mémoire chaque jour des souffrances endurées par Jésus, de grandir dans la compassion et l'amour pour lui et d'être fortifié contre les tentations en s'unissant plus profondément à sa passion.

Une autre sainte que je vous propose, la troisième d'ailleurs, puisqu'on a parlé de cinq, nous vous proposons la troisième sainte, Sainte Thérèse de Lisieux. Aimez Dieu et le prochain dans les plus petites actions, c'est ce qu'elle nous dit. Sainte Thérèse de Lisieux, carmélite à Lisieux, à la fin du 19e siècle, n'est jamais sortie de son couvent et n'a été connue pour aucun grand fait de son vivant. Pourtant, elle a atteint un tel degré d'amour, d'abandon à la volonté de Dieu et de sainteté que le pape Pie X la qualifia de plus grande sainte des temps modernes.

Sainte Thérèse de Lisieux nous donne au moins deux leçons essentielles pour progresser dans notre vie de foi. La première est accessible à tous. Ce n'est pas la grandeur ou l'éclat de nos actions qui compte pour Dieu, mais l'amour avec lequel nous les accomplissons. Comme elle le disait, ramasser une aiguille par amour peut avoir plus de prix aux yeux de Dieu que les plus grandes œuvres accomplies sans charité. Cette intuition conduit Thérèse à une découverte encore plus profonde, celle de sa vocation à l'amour. Le 9 juin 1895, en la fête de la Très Sainte Trinité, que nous allons célébrer la semaine prochaine, je pense le dimanche prochain, voilà, la semaine prochaine, elle s'offre à Dieu comme victime d'Holocauste à l'amour miséricordieux avec le désir de vivre dans un acte de parfait amour. Elle comprend alors que sa vocation consiste à s'abandonner totalement à l'amour de Dieu. Dans cet amour, elle découvre qu'elle peut tout embrasser. Je compris que l'amour renfermait toutes les vocations, que l'amour était tout, qu'il embrassait tous les temps et tous les lieux. En un mot, qu'il est éternel. Concrètement, pour devenir une petite âme à la suite de la petite Thérèse, il s'agit de puiser dans l'amour de Dieu pour accomplir toutes nos actions, même les plus ordinaires, et de les offrir avec un cœur simple dans le seul désir de plaire à Dieu.

Eh bien, chers amis auditeurs, nous avons parlé de trois saintes déjà, et puisque notre thème s'intitule « Cinq saints pour faire grandir sa foi pas à pas », nous allons parler du quatrième saint que je voudrais bien vous proposer maintenant, chers amis auditeurs qui suivez cette radio en ce moment, Saint Maximilien Kolbe. Vous avez entendu maintes fois parler de lui. Ou remettre à la Vierge Marie et lui faire totalement confiance. Saint Maximilien Kolbe naît le 8 janvier 1894 dans une famille catholique fervente en Pologne. Très jeune, il entre chez les franciscains conventuels et commence son noviciat en 1910. Ordonné prêtre le 28 avril 1918 à Rome, il déploie rapidement un immense apostolat marial. Il fonde

à mourir de faim. Il meurt le 14 août, veille de la fête de l'Assomption. Il est surtout connu pour cette mort héroïque, mais on connaît parfois moins la source de cette charité extraordinaire. Toute sa vie repose sur un abandon total à Dieu par la Vierge Marie. Enfant, il reçoit une grâce marquante. La Vierge lui propose deux couronnes, l'une blanche qui est la pureté, l'autre rouge, le martyr, qu'il accepte toutes deux. Dès lors, il lui confie tout. Sa vie spirituelle, son sacerdoce, son apostolat jusqu'à sa mort. Concrètement, à sa suite, nous pouvons poser chaque jour un acte de consécration à la Vierge Marie, de préférence le matin pour lui confier toute notre journée et la laisser agir pleinement dans notre vie. C'est un chemin simple et puissant pour apprendre à tout remettre entre les mains de Dieu.

Le dernier saint, c'est la bienheureuse Conchita Cabrera. Laissez l'Esprit Saint animer nos pensées, nos paroles et nos actions, chers amis auditeurs. Conchita Cabrera de Armida naît en 1862 au Mexique dans une famille catholique de 12 enfants. À l'âge de 13 ans, elle est fiancée, puis mariée. 9 ans plus tard, de cette union naissent 9 enfants. Après la mort de son mari, Conchita reçoit la grâce, un signe de l'incarnation mystique. Jésus lui révèle alors que la grâce de m'incarner est une union mystique très grande et très élevée, la plus grande qui puisse exister. Extrait du journal spirituel le 25 mars 1906. Hormis cette grâce exceptionnelle, le message que Jésus donne à Conchita nous concerne tous. Chacun est appelé à laisser l'Esprit Saint. Oui, chers amis, que nous allons célébrer à la Pentecôte demain et dimanche. Agir en lui comme il agit librement dans le Christ, notre modèle. Autrement dit, il s'agit de se laisser animer, ses sens, sa volonté, ses pensées, ses paroles et ses actions, comme elle écrit. Aimer avec l'Esprit Saint est la grâce des grâces, la fusion des charismes divins. C'est le ciel même mis à la disposition de la pauvre créature. C'est tellement magnifique ce qu'elle partage avec nous. Et je voudrais reprendre ce paragraphe. Elle dit ceci, Conchita nous dit ceci, aimer avec l'Esprit Saint est la grâce des grâces, est la grâce des grâces, chers amis auditeurs. La fusion des charismes divins, c'est le ciel même mis à la disposition de la pauvre créature. C'est assez clair et c'est une pensée très inspirante que Conchita nous propose. Concrètement, on peut dire chaque jour une prière à l'Esprit Saint comme le Veni Creator. Et l'invoquer tout au long de la journée pour qu'il guide nos pensées, nos actions et toutes nos décisions. Chers amis auditeurs de la Voix de l'Évangile, avec vous, nous avons partagé ceci. 5 saints, oui, 5 saints pour faire grandir sa foi pas à pas. Dans 2 petites minutes, nous vous proposerons de prier avec nous au travers des mystères douloureux, puisque aujourd'hui nous sommes vendredi. Oui, les mystères douloureux de la vie de notre Seigneur Jésus, ce sera l'occasion pour nous d'être en compagnie de la Vierge Marie et de son Fils Jésus. Je vous souhaite à tous et à chacun une très bonne méditation du chapelet. Et puis, on se retrouve juste après pour clore ce temps d'antenne le 10-14 de la RNC.

Chers auditeurs et auditrices, unissons-nous d'un même cœur avec la Légion de Marie pour méditer en ce jour les mystères douloureux de la vie de notre Seigneur Jésus-Christ. À présent, les intentions. Action de grâce. Action de grâce au Seigneur pour la vie du frère Jean-Baptiste Viou en union avec Sainte Rita et Notre-Dame des Victoires. Yapo Emilienne rend grâce à Dieu pour tous ses bienfaits dans sa vie, qu'il achève ce qu'il a commencé par l'intercession de la Vierge Marie. Madame Kanga Hélène rend grâce à Dieu pour tous les bienfaits pour sa famille. Aide, assistance et protection. Une auditrice demande aide, assistance, protection et guérison pour elle, ainsi que le déblocage spirituel et financier dans la vie de ses enfants. Madame Yeo Valérie rend grâce au Seigneur pour la naissance de ses jumeaux Ramaël, Jacniel, Eliane et Atara Esme Asael. Que le Seigneur leur accorde aide, assistance et bénédiction par l'intercession de Notre-Dame de Lourdes, santé des malades. Une auditrice recommande son fils Jean-Yvan au Seigneur par l'intercession de la Vierge Marie pour l'obtention du BEPC et que le Seigneur lui apporte assistance et protection par l'intercession de la Divine Miséricorde. La famille Bailly prie pour sa protection ainsi que celle de ses petits-enfants. Elle lui confie le nouveau départ de ses activités. Une étudiante en finance comptabilité prie le Seigneur pour la réussite à son examen du BTS. Aide, assistance, protection et délivrance pour Madame Tapoline Tano, son époux, ses enfants, ainsi que tous les membres de la famille Tano et alliés. L'entreprise ETS HDA Foncier et Immobilier remercie le Seigneur pour ses bienfaits reçus. Elle lui confie l'ensemble de son personnel, ses partenaires, ses collaborateurs ainsi que leurs différentes familles pour santé, protection et assistance. Elle demande les moyens financiers, l'obtention de tous ses documents administratifs et un bon aboutissement de ses projets par l'intercession de Notre-Dame du Rosaire. Une auditrice rend grâce à Dieu pour sa vie et la vie de son fiancé. Par l'intercession de la Vierge Marie, elle confie les préparatifs de son mariage, que Dieu soit au centre de tout et qu'il les plonge dans son précieux sang. Demandé par Maman Awa. Un auditeur prie le Seigneur pour une meilleure santé ainsi que le déblocage de toutes ses activités. Aide, assistance, protection et guérison pour Maman Dibi Juliette par l'intercession de Notre-Dame de Lourdes, santé des malades. Une maman prie le Seigneur afin qu'il aide sa fille Zozoro Miesanale Marie Adassa à grandir en âge, en sagesse et en intelligence sous le regard maternel de la Vierge Marie. Par l'intercession de la Vierge Marie et de Saint-Joseph à son époux, Monsieur Amessan Jean-René confie l'assistance et la protection de sa femme Marielle, ses enfants Milan, Kezia et lui-même au Seigneur Jésus. Par l'intercession de la Vierge Marie et de Saint-Joseph à son époux, Monsieur Amessan Jean-René confie l'assistance et la protection de sa mère, Gracoque Pauline, au Seigneur Jésus. Madame Liguerut Né Nguessan Coco confie au Seigneur sa santé, la réussite de ses enfants à tout niveau et qu'il fortifie leur foi. Elle lui confie également ses projets de lotissement et de construction. Maureen et Bethel rendent grâce au Seigneur pour ses innombrables bienfaits et lui demandent aide, assistance et protection dans tous les domaines de leur vie et leur mariage par l'intercession de notre Maman du Ciel, Notre-Dame des Victoires et Saint-Joseph. La SARL DSK Travaux et Services rend grâce au Seigneur pour la vie de la société et lui confie son personnel, ses dirigeants ainsi que le bon déroulement de ses activités durant l'année 2026. Que par l'intercession de la Vierge Marie, la société continue son ascension et atteigne ses objectifs. La SARL Exigence Travaux rend grâce au Seigneur pour la vie de la société et confie par l'intercession de la Vierge Marie ses travaux de lotissement et d'immatriculation de sa parcelle. L'Association des parents des prêtres religieux, religieuses et grands séminaristes du diocèse de Yopougon prie pour tous les consacrés afin que le Seigneur leur accorde sanctification, santé, paix et joie par l'intercession de la Sainte Famille de Nazareth.
aide, assistance et protection pour le bon déroulement de l'année scolaire 2025-2026 de leurs enfants, Emmanuela, Erin et en particulier la réussite à l'examen du CEPE de l'entrée en 6e de Koulibaly Liran. Elle lui confie la composition, la correction et les résultats demandés par la famille Koulibaly Louis. Une fille à Marie confie au Seigneur les examens de fin d'année de ses enfants. Que Dieu leur accorde le succès par l'intercession de Notre-Dame des Victoires et Saint-Joseph. Le Seigneur a donné, le Seigneur a repris, que son Saint-Nom soit béni. Repos en Dieu. Prions pour la vie en Dieu de Mélanie Mar Rosalie en ce premier anniversaire de son décès. Repos de l'âme de maman Sarah Matou Diagne, que Jésus miséricordieux ait pitié de son âme et la reçoive dans sa félicité céleste. Mai 2016 à mai 2026, voici déjà 10 ans qu'il a plu au Seigneur de rappeler à lui sa servante Edith Mireille Gohou. En cette date de commémoration de son rappel à Dieu, la famille Gohou prie pour le repos de son âme. Repos éternel de Ndofu Dofu Mathieu, Akoshi Cho Micheline, Yapo Amand Bénédicte, demandé par Yapo Émilienne. Repos éternel de Kablan Nguessan Benoît, Goli Amouin Antoinette, Kwadio Konan Paul, demandé par Rose Konan. Tout le personnel de la Radio Nationale Catholique prie pour le repos éternel du Saint-Père, le Pape François. Du haut du ciel qu'il intercède et prie pour l'Église universelle qu'il a servi avec zèle et dévouement. La RNC prie pour le repos en Dieu de Yvonne Taou, ex-animatrice en son sein. Que Dieu l'accueille dans son royaume céleste. Repos en Dieu de Vieira Elisabeth Henriette, Konan Kofi Jacques, Kwasi Ama Elisabeth. Prions pour le repos des âmes de Yeo Tielogo, Kone Pierre Gueda Evelyne, par l'intercession de Notre-Dame de Montligion, demandé par les enfants Kone. Repos éternel des âmes de Tano Kobena Ngouman Joseph, Dakon Ama Soumia Jeannette, Kwame Adja Badou Françoise, demandé par Madame Tapoline Tano. Prions pour le repos de Kra Kwame Etienne, Yao Aou Juliette et les défunts de la famille Akra Yao Marcel. Sibaï Jenny prie pour le repos en Dieu de Sibaï Guy Roland Hervé, ainsi que pour tous les défunts de sa famille paternelle et maternelle. Monsieur Kwasi Yao Raphaël et Madame Nekwadio Amalan Antoinette prient le Seigneur pour le repos de l'âme de leur fils Kwasi Yao Guy Stéphane Harold, qu'il lui accorde sa miséricorde. Prions pour le repos en Dieu de Feu Zéga Bodje Lucius Dago, que son âme repose en paix et que Dieu l'accueille auprès de lui, demandé par ses enfants. Prions pour le repos en Dieu de Grâce Tano, que Dieu lui accorde sa miséricorde et l'accueille auprès de lui par l'intercession de Notre-Dame de Montligion. La Radio Nationale Catholique prie pour le repos éternel de tous ses auditeurs et bienfaiteurs décédés, que le Seigneur les prenne en pitié et leur accorde le repos éternel. Par l'intercession de Notre-Dame de Montligion, la Radio Nationale Catholique prie le Seigneur pour le repos éternel de tous ses agents décédés. Voici, Seigneur, les intentions que nous faisons monter vers toi, daigne les exaucer.

0: Au nom du Père et du Fils et du Saint-Esprit.
1: Amen.
0: Je crois en Dieu le Père Tout-Puissant, Créateur du ciel et de la terre, et en Jésus-Christ, son Fils unique, notre Seigneur, qui a été conçu du Saint-Esprit, est né de la Vierge Marie, a souffert sous Ponce Pilate, a été crucifié, est mort, a été enseveli, est descendu aux enfers, le troisième jour, est ressuscité des morts, est monté aux cieux, est assis à la droite de Dieu le Père Tout-Puissant, d'où il viendra juger les vivants et les morts. Je crois en l'Esprit Saint, à la Sainte Église catholique, à la communion des saints, à la rémission des péchés, à la résurrection de la chair, à la vie éternelle. Amen. Notre Père qui es aux cieux, que ton nom soit sanctifié, que ton règne vienne, que ta volonté soit faite sur la terre comme au ciel.
1: Donne-nous aujourd'hui notre pain de ce jour. Pardonne-nous nos offenses, comme nous pardonnons aussi à ceux qui nous ont offensés. Et ne nous laisse pas entrer en tentation, mais délivre-nous du mal. Amen.
0: Je vous salue Marie, pleine de grâce, le Seigneur est avec vous. Vous êtes bénie entre toutes les femmes et Jésus, le fruit de vos entrailles est béni.
1: Sainte Marie, Mère de Dieu, priez pour nous pauvres pécheurs, maintenant et à l'heure de notre mort. Amen.
0: Je vous salue Marie, pleine de grâce, le Seigneur est avec vous. Vous êtes bénie entre toutes les femmes et Jésus, le fruit de vos entrailles est béni.
1: Sainte Marie, Mère de Dieu, priez pour nous pauvres pécheurs, maintenant et à l'heure de notre mort. Amen.
0: Je vous salue Marie, pleine de grâce, le Seigneur est avec vous. Vous êtes bénie entre toutes les femmes et Jésus, le fruit de vos entrailles est béni.
1: Sainte Marie, Mère de Dieu, priez pour nous pauvres pécheurs, maintenant et à l'heure de notre mort. Amen.
0: Gloire au Père et au Fils et au Saint-Esprit.
1: Ô Dieu qui es, qui était et qui vient, pour les siècles des siècles. Amen.
0: Premier mystère douloureux, l'agonie de Jésus au jardin des Oliviers. Fruit du mystère, la contrition de nos fautes. Si nous confessons nos péchés, lui fidèle et juste nous pardonnera nos péchés. 1 Jean chapitre 1, verset 9. Jésus, sentant l'heure de son arrestation et de sa souffrance arriver, se met en prière, mais pas pour se soustraire. Il demande que la volonté de son Père se fasse. Ô Jésus, agonisant au jardin des Oliviers, donne-nous la force de repousser nos désirs d'abandon, de fuite, d'omission, notre amour de nous-mêmes, et obtiens une parfaite connaissance et une profonde contrition de nos péchés. Prions pour toutes les victimes de guerre. Prions pour ceux qui sont condamnés injustement. Et enfin, prions pour la conversion des cœurs endurcis. Notre Père qui es aux cieux, que ton nom soit sanctifié, que ton règne vienne, que ta volonté soit faite sur la terre comme au ciel.
1: Donne-nous aujourd'hui notre pain de ce jour. Pardonne-nous nos offenses, comme nous pardonnons aussi à ceux qui nous ont offensés. Et ne nous laisse pas entrer en tentation, mais délivre-nous du mal. Amen.
0: Je vous salue Marie, pleine de grâce, le Seigneur est avec vous. Vous êtes bénie entre toutes les femmes et Jésus, le fruit de vos entrailles est béni.
1: Sainte Marie, Mère de Dieu, priez pour nous pauvres pécheurs, maintenant et à l'heure de notre mort. Amen.
0: Je vous salue Marie, pleine de grâce, le Seigneur est avec vous. Vous êtes bénie entre toutes les femmes et Jésus, le fruit de vos entrailles est béni.
1: Sainte Marie, Mère de Dieu, priez pour nous pauvres pécheurs, maintenant et à l'heure de notre mort. Amen.
0: Je vous salue Marie, pleine de grâce, le Seigneur est avec vous. Vous êtes bénie entre toutes les femmes et Jésus, le fruit de vos entrailles est béni.
1: Sainte Marie, Mère de Dieu, priez pour nous pauvres pécheurs, maintenant et à l'heure de notre mort. Amen.
0: Je vous salue Marie, pleine de grâce, le Seigneur est avec vous. Vous êtes bénie entre toutes les femmes et Jésus, le fruit de vos entrailles est béni.
1: Sainte Marie, Mère de Dieu, priez pour nous pauvres pécheurs, maintenant et à l'heure de notre mort. Amen.
0: Je vous salue Marie, pleine de grâce, le Seigneur est avec vous. Vous êtes bénie entre toutes les femmes et Jésus, le fruit de vos entrailles est béni.
1: Sainte Marie, Mère de Dieu, priez pour nous pauvres pécheurs, maintenant et à l'heure de notre mort. Amen.
0: Je vous salue Marie, pleine de grâce, le Seigneur est avec vous. Vous êtes bénie entre toutes les femmes et Jésus, le fruit de vos entrailles est béni.
1: Sainte Marie, Mère de Dieu, priez pour nous pauvres pécheurs, maintenant et à l'heure de notre mort. Amen.
0: Je vous salue Marie, pleine de grâce, le Seigneur est avec vous. Vous êtes bénie entre toutes les femmes et Jésus, le fruit de vos entrailles est béni.
1: Sainte Marie, Mère de Dieu, priez pour nous pauvres pécheurs, maintenant et à l'heure de notre mort. Amen.
0: Je vous salue Marie, pleine de grâce, le Seigneur est avec vous. Vous êtes bénie entre toutes les femmes et Jésus, le fruit de vos entrailles est béni.
1: Sainte Marie, Mère de Dieu, priez pour nous pauvres pécheurs, maintenant et à l'heure de notre mort. Amen.
0: Je vous salue Marie, pleine de grâce, le Seigneur est avec vous. Vous êtes bénie entre toutes les femmes et Jésus, le fruit de vos entrailles est béni.
1: Sainte Marie, Mère de Dieu, priez pour nous pauvres pécheurs, maintenant et à l'heure de notre mort. Amen.
0: Je vous salue Marie, pleine de grâce, le Seigneur est avec vous. Vous êtes bénie entre toutes les femmes et Jésus, le fruit de vos entrailles est béni.
1: Sainte Marie, Mère de Dieu, priez pour nous pauvres pécheurs, maintenant et à l'heure de notre mort. Amen.
0: Gloire au Père, et au Fils, et au Saint-Esprit.
1: Ô Dieu qui est, qui était et qui vient, pour les siècles des siècles. Amen.
0: Ô Marie conçue sans péché,
1: priez pour nous qui avons recours à vous.
0: Ô Marie conçue sans péché,
1: priez pour nous qui avons recours à vous.
0: Ô Marie conçue sans péché,
1: priez pour nous qui avons recours à vous.

0: Deuxième mystère douloureux, la flagellation de Jésus. Fruit du mystère, la mortification du corps et des sens. Jésus fut obéissant jusqu'à la mort sur la croix. Philippiens 2, verset 8. Jésus se laisse fouetter. Il accepte sans maudire les douleurs qui résultent des coups des fouets. Ô Jésus adoré, fais que chaque goutte de sang que tu as répandu de tes blessures soit la force puissante qui nous attire à toi, nous aide à dominer nos sens et rejeter toute tentation et mauvais désir. Prions pour un grand repenti, spécialement pour les agonisants. Prions pour ceux qui luttent contre le mal afin qu'ils ne se découragent jamais. Prions pour ceux qui traversent des épreuves afin qu'ils retrouvent l'espérance. Prions pour que chacun de nous soit prêt à souffrir avec Jésus pour soulager la souffrance de ses frères. Notre Père qui es aux cieux, que ton nom soit sanctifié, que ton règne vienne, que ta volonté soit faite sur la terre comme au ciel.
1: Donne-nous aujourd'hui notre pain de ce jour. Pardonne-nous nos offenses, comme nous pardonnons aussi à ceux qui nous ont offensés. Et ne nous laisse pas entrer en tentation, mais délivre-nous du mal. Amen.
0: Je vous salue Marie, pleine de grâce. Le Seigneur est avec vous. Vous êtes bénie entre toutes les femmes, et Jésus, le fruit de vos entrailles est béni.
1: Sainte Marie, Mère de Dieu, priez pour nous pauvres pécheurs, maintenant et à l'heure de notre mort. Amen.
0: Je vous salue Marie, pleine de grâce. Le Seigneur est avec vous. Vous êtes bénie entre toutes les femmes, et Jésus, le fruit de vos entrailles est béni.
1: Sainte Marie, Mère de Dieu, priez pour nous pauvres pécheurs, maintenant et à l'heure de notre mort. Amen.
0: Je vous salue Marie, pleine de grâce. Le Seigneur est avec vous. Vous êtes bénie entre toutes les femmes, et Jésus, le fruit de vos entrailles, est béni.
1: Sainte Marie, Mère de Dieu, priez pour nous pauvres pécheurs, maintenant et à l'heure de notre mort. Amen.
0: Je vous salue, Marie, pleine de grâce. Le Seigneur est avec vous. Vous êtes bénie entre toutes les femmes, et Jésus, le fruit de vos entrailles, est béni.
1: Sainte Marie, Mère de Dieu, priez pour nous pauvres pécheurs, maintenant et à l'heure de notre mort. Amen.
0: Je vous salue Marie, pleine de grâce. Le Seigneur est avec vous. Vous êtes bénie entre toutes les femmes, et Jésus, le fruit de vos entrailles, est béni.
1: Sainte Marie, Mère de Dieu, priez pour nous pauvres pécheurs, maintenant et à l'heure de notre mort. Amen.
0: Je vous salue Marie, pleine de grâce. Le Seigneur est avec vous. Vous êtes bénie entre toutes les femmes, et Jésus, le fruit de vos entrailles est béni.
1: Sainte Marie, Mère de Dieu, priez pour nous pauvres pécheurs, maintenant et à l'heure de notre mort. Amen.
0: Je vous salue Marie, pleine de grâce. Le Seigneur est avec vous. Vous êtes bénie entre toutes les femmes, et Jésus, le fruit de vos entrailles est béni.
1: Sainte Marie, Mère de Dieu, priez pour nous pauvres pécheurs, maintenant et à l'heure de notre mort. Amen.
0: Je vous salue Marie, pleine de grâce, le Seigneur est avec vous. Vous êtes bénie entre toutes les femmes, et Jésus, le fruit de vos entrailles, est béni.
1: Sainte Marie, Mère de Dieu, priez pour nous pauvres pécheurs, maintenant et à l'heure de notre mort. Amen.
0: Je vous salue Marie, pleine de grâce, le Seigneur est avec vous. Vous êtes bénie entre toutes les femmes, et Jésus, le fruit de vos entrailles, est béni.
1: Sainte Marie, Mère de Dieu, priez pour nous pauvres pécheurs, maintenant et à l'heure de notre mort. Amen.
0: Je vous salue Marie, pleine de grâce. Le Seigneur est avec vous. Vous êtes bénie entre toutes les femmes, et Jésus, le fruit de vos entrailles, est béni.
1: Sainte Marie, Mère de Dieu, priez pour nous pauvres pécheurs, maintenant et à l'heure de notre mort. Amen.
0: Gloire au Père, et au Fils, et au Saint-Esprit.
1: Ô Dieu qui était et qui vient, pour les siècles des siècles. Amen.
0: Ô Marie conçue sans péché,
1: priez pour nous qui avons recours à vous.
0: Ô Marie conçue sans péché,
1: priez pour nous qui avons recours à vous.
0: Ô Marie conçue sans péché,
1: priez pour nous qui avons recours à vous.
2: Troisième mystère douloureux, le couronnement d'épines. Fruit du mystère, la mortification de l'esprit et du cœur. Si quelqu'un veut venir à ma suite, qu'il renonce à lui, qu'il prenne sa croix chaque jour. Luc chapitre 9, verset 23. Pour se moquer de la royauté de Jésus, les soldats lui font porter une couronne d'épines et un manteau de pourpre. Jésus souffre, mais ne dit rien. Ô Jésus humilié, réprimons-nous l'orgueil et la vanité, détache-nous de tout ce qui nous éloigne de toi. Par ton saint sacerdoce, donne-nous des prêtres doux et humbles de cœur. Prions pour les serviteurs de Dieu torturés et tués. Prions pour la conversion de ceux qui frappent les innocents. Prions pour que les droits de l'homme soient partout reconnus et respectés. Et enfin, prions pour chacun de nous, que la solidarité avec tout homme humilié nous fasse sortir du silence et de l'indifférence.
3: Notre Père qui es aux cieux, que ton nom soit sanctifié, que ton règne vienne. Que ta volonté soit faite sur la terre comme au ciel.
4: Donc,

0: alors amen.
1: Je vous salue Marie, pleine de grâce, le Seigneur est avec vous. Vous êtes bénie entre toutes les femmes et Jésus, le fruit de vos entrailles, est béni.
2: Sainte Marie, Mère de Dieu, priez pour nous pauvres pécheurs, maintenant et à l'heure de notre mort. Amen.
1: Je vous salue Marie, pleine de grâce, le Seigneur est avec vous. Vous êtes bénie entre toutes les femmes et Jésus, le fruit de vos entrailles, est béni.
2: Sainte Marie, Mère de Dieu, priez pour nous pauvres pécheurs, maintenant et à l'heure de notre mort. Amen.
1: Je vous salue Marie, pleine de grâce, le Seigneur est avec vous. Vous êtes bénie entre toutes les femmes et Jésus, le fruit de vos entrailles, est béni.
2: Sainte Marie, Mère de Dieu, priez pour nous pauvres pécheurs, maintenant et à l'heure de notre mort. Amen.
1: Je vous salue Marie, pleine de grâce, le Seigneur est avec vous. Vous êtes bénie entre toutes les femmes et Jésus, le fruit de vos entrailles, est béni.
2: Sainte Marie, Mère de Dieu, priez pour nous pauvres pécheurs, maintenant et à l'heure de notre mort. Amen.
1: Je vous salue Marie, pleine de grâce, le Seigneur est avec vous. Vous êtes bénie entre toutes les femmes et Jésus, le fruit de vos entrailles, est béni.
2: Sainte Marie, Mère de Dieu, priez pour nous pauvres pécheurs, maintenant et à l'heure de notre mort. Amen.
1: Je vous salue Marie, pleine de grâce, le Seigneur est avec vous. Vous êtes bénie entre toutes les femmes et Jésus, le fruit de vos entrailles, est béni.
2: Sainte Marie, Mère de Dieu, priez pour nous pauvres pécheurs, maintenant et à l'heure de notre mort. Amen.
1: Je vous salue Marie, pleine de grâce, le Seigneur est avec vous. Vous êtes bénie entre toutes les femmes et Jésus, le fruit de vos entrailles, est béni.
2: Sainte Marie, Mère de Dieu, priez pour nous pauvres pécheurs, maintenant et à l'heure de notre mort. Amen.
1: Je vous salue Marie, pleine de grâce, le Seigneur est avec vous. Vous êtes bénie entre toutes les femmes et Jésus, le fruit de vos entrailles, est béni.
2: Sainte Marie, Mère de Dieu, priez pour nous pauvres pécheurs, maintenant et à l'heure de notre mort. Amen.
1: Je vous salue Marie, pleine de grâce, le Seigneur est avec vous. Vous êtes bénie entre toutes les femmes et Jésus, le fruit de vos entrailles, est béni.
2: Sainte Marie, Mère de Dieu, priez pour nous pauvres pécheurs, maintenant et à l'heure de notre mort. Amen.
1: Je vous salue Marie, pleine de grâce, le Seigneur est avec vous. Vous êtes bénie entre toutes les femmes et Jésus, le fruit de vos entrailles, est béni.
2: Sainte Marie, Mère de Dieu, priez pour nous pauvres pécheurs, maintenant et à l'heure de notre mort. Amen.
1: Gloire au Père, au Fils et au Saint-Esprit.
2: Ô Dieu qui es, qui était et qui vient, pour les siècles des siècles. Amen.
1: Ô Marie conçue sans péché,
2: priez pour nous qui avons recours à vous.
1: Ô Marie conçue sans péché,
2: priez pour nous qui avons recours à vous.
1: Ô Marie conçue sans péché,
2: priez pour nous qui avons recours à vous.
3: Quatrième mystère douloureux, le portement de croix. Fruit du mystère, la patience dans les épreuves. Nos détresses sont légères par rapport au poids de gloire éternelle qu'elle prépare. 2 Corinthiens, chapitre 4, verset 17. Jésus porte sa croix, mais ce n'est pas le plus important pour lui. Sa préoccupation, c'est nous. Ô Marie, Mère généreuse, fais que soutenue par toi, nous suivions Jésus et que rien ne nous arrête dans la montée de notre chemin de croix sur la terre vers le ciel. Prions pour ceux qui nous sont chers, pour la paix en Côte d'Ivoire. Prions pour tous les parents meurtris de douleur devant les atrocités et la mort de leurs enfants. Prions pour chacun de nous, qu'il renonce à lui-même et prenne sa croix chaque jour et qu'il suive Jésus. Notre Père qui es aux cieux, que ton nom soit sanctifié, que ton règne vienne, que ta volonté soit faite sur la terre comme au ciel.
4: Donne-nous aujourd'hui notre pain de ce jour. Pardonne-nous nos offenses, comme nous pardonnons aussi à ceux qui nous ont offensés. Et ne nous laisse pas entrer en tentation, mais délivre-nous du mal. Amen.
3: Je vous salue Marie, pleine de grâce. Le Seigneur est avec vous. Vous êtes bénie entre toutes les femmes, et Jésus, le fruit de vos entrailles, est béni.
2: Sainte Marie, Mère de Dieu, priez pour nous pauvres pécheurs, maintenant et à l'heure de notre mort. Amen.
3: Je vous salue Marie, pleine de grâce. Le Seigneur est avec vous. Vous êtes bénie entre toutes les femmes, et Jésus, le fruit de vos entrailles, est béni.
4: Sainte Marie, Mère de Dieu, priez pour nous pauvres pécheurs, maintenant et à l'heure de notre mort. Amen.
3: Je vous salue Marie, pleine de grâce. Le Seigneur est avec vous. Vous êtes bénie entre toutes les femmes, et Jésus, le fruit de vos entrailles, est béni.
4: Sainte Marie, Mère de Dieu, priez pour nous pauvres pécheurs, maintenant et à l'heure de notre mort. Amen.
3: Je vous salue Marie, pleine de grâce. Le Seigneur est avec vous. Vous êtes bénie entre toutes les femmes, et Jésus, le fruit de vos entrailles, est béni.
4: Sainte Marie, Mère de Dieu, priez pour nous pauvres pécheurs, maintenant et à l'heure de notre mort. Amen.
3: Je vous salue Marie, pleine de grâce. Le Seigneur est avec vous. Vous êtes bénie entre toutes les femmes, et Jésus, le fruit de vos entrailles, est béni.
4: Sainte Marie, Mère de Dieu, priez pour nous pauvres pécheurs, maintenant et à l'heure de notre mort. Amen.
3: Je vous salue Marie, pleine de grâce. Le Seigneur est avec vous. Vous êtes bénie entre toutes les femmes, et Jésus, le fruit de vos entrailles, est béni.
4: Sainte Marie, Mère de Dieu, priez pour nous pauvres pécheurs, maintenant et à l'heure de notre mort. Amen.
3: Je vous salue Marie, pleine de grâce. Le Seigneur est avec vous. Vous êtes bénie entre toutes les femmes, et Jésus, le fruit de vos entrailles, est béni.
4: Sainte Marie, Mère de Dieu, priez pour nous pauvres pécheurs, maintenant et à l'heure de notre mort. Amen.
3: Je vous salue Marie, pleine de grâce. Le Seigneur est avec vous. Vous êtes bénie entre toutes les femmes, et Jésus, le fruit de vos entrailles, est béni.
4: Sainte Marie, Mère de Dieu, priez pour nous pauvres pécheurs, maintenant et à l'heure de notre mort. Amen.
3: Je vous salue Marie, pleine de grâce. Le Seigneur est avec vous. Vous êtes bénie entre toutes les femmes, et Jésus, le fruit de vos entrailles, est béni.
4: Sainte Marie, Mère de Dieu, priez pour nous pauvres pécheurs, maintenant et à l'heure de notre mort. Amen.
3: Je vous salue Marie, pleine de grâce. Le Seigneur est avec vous. Vous êtes bénie entre toutes les femmes, et Jésus, le fruit de vos entrailles, est béni.
4: Sainte Marie, Mère de Dieu, priez pour nous pauvres pécheurs, maintenant et à l'heure de notre mort. Amen.
3: Gloire au Père, et au Fils, et au Saint-Esprit.
4: Ô Dieu qui es, qui était et qui vient, pour les siècles des siècles. Amen.
3: Ô Marie conçue sans péché,
4: priez pour nous qui avons recours à vous.
3: Ô Marie conçue sans péché,
4: priez pour nous qui avons recours à vous.
3: Ô Marie conçue sans péché,
4: priez pour nous qui avons recours à vous.
0: Cinquième mystère douloureux, crucifixion et mort de Jésus. Fruit du mystère, l'amour de Dieu, le salut des âmes. Petits enfants, n'aimons ni de mots ni de langue, mais en acte et en vérité. 1 Jean chapitre 3, verset 18. À l'heure de passer de ce monde à son Père, Jésus, par amour pour nous, nous donne sa mère à travers Jean qui nous représente tous au pied de la croix. Ô Marie, reine des martyrs, toi qui es au-dessus, toi qui es devenue notre mère au pied de la croix, sois bénie pour tout l'amour que tu nous as déjà accordé et aide-nous à nous laisser pénétrer par le mystère de la passion de ton divin Fils. Prions pour les défunts et la délivrance des âmes du purgatoire. Prions pour ceux qui nous ont fait du mal, que nous sachions pardonner. Prions pour nous-mêmes, que la Vierge, notre Mère, nous apprenne à vivre en enfant de Dieu.
1: Notre Père qui es aux cieux, que ton nom soit sanctifié, que ton règne vienne. Que ta volonté soit faite sur la terre comme au ciel.
2: Donne-nous aujourd'hui notre pain de ce jour. Pardonne-nous nos offenses, comme nous pardonnons aussi à ceux qui nous ont offensés. Et ne nous laisse pas entrer en tentation, mais délivre-nous du mal. Amen.
1: Je vous salue Marie, pleine de grâce, le Seigneur est avec vous. Vous êtes bénie entre toutes les femmes et Jésus, le fruit de vos entrailles, est béni.
2: Sainte Marie, Mère de Dieu, priez pour nous pauvres pécheurs, maintenant et à l'heure de notre mort. Amen.
1: Je vous salue Marie, pleine de grâce, le Seigneur est avec vous. Vous êtes bénie entre toutes les femmes et Jésus, le fruit de vos entrailles, est béni.
2: Sainte Marie, Mère de Dieu, priez pour nous pauvres pécheurs, maintenant et à l'heure de notre mort. Amen.
1: Je vous salue Marie, pleine de grâce, le Seigneur est avec vous. Vous êtes bénie entre toutes les femmes et Jésus, le fruit de vos entrailles, est béni.
2: Sainte Marie, Mère de Dieu, priez pour nous pauvres pécheurs, maintenant et à l'heure de notre mort. Amen.
1: Je vous salue Marie, pleine de grâce, le Seigneur est avec vous. Vous êtes bénie entre toutes les femmes et Jésus, le fruit de vos entrailles, est béni.
2: Sainte Marie, Mère de Dieu, priez pour nous pauvres pécheurs, maintenant et à l'heure de notre mort. Amen.
1: Je vous salue Marie, pleine de grâce, le Seigneur est avec vous. Vous êtes bénie entre toutes les femmes et Jésus, le fruit de vos entrailles, est béni.
2: Sainte Marie, Mère de Dieu, priez pour nous pauvres pécheurs, maintenant et à l'heure de notre mort. Amen.
1: Je vous salue Marie, pleine de grâce, le Seigneur est avec vous. Vous êtes bénie entre toutes les femmes et Jésus, le fruit de vos entrailles, est béni.
2: Sainte Marie, Mère de Dieu, priez pour nous pauvres pécheurs, maintenant et à l'heure de notre mort. Amen.
1: Je vous salue Marie, pleine de grâce, le Seigneur est avec vous. Vous êtes bénie entre toutes les femmes et Jésus, le fruit de vos entrailles, est béni.
2: Sainte Marie, Mère de Dieu, priez pour nous pauvres pécheurs, maintenant et à l'heure de notre mort. Amen.
1: Je vous salue Marie, pleine de grâce, le Seigneur est avec vous. Vous êtes bénie entre toutes les femmes et Jésus, le fruit de vos entrailles, est béni.
2: Sainte Marie, Mère de Dieu, priez pour nous pauvres pécheurs, maintenant et à l'heure de notre mort. Amen.
1: Je vous salue Marie, pleine de grâce, le Seigneur est avec vous. Vous êtes bénie entre toutes les femmes et Jésus, le fruit de vos entrailles, est béni.
2: Sainte Marie, Mère de Dieu, priez pour nous pauvres pécheurs, maintenant et à l'heure de notre mort. Amen.
1: Je vous salue Marie, pleine de grâce, le Seigneur est avec vous. Vous êtes bénie entre toutes les femmes et Jésus, le fruit de vos entrailles, est béni.
2: Sainte Marie, Mère de Dieu, priez pour nous pauvres pécheurs, maintenant et à l'heure de notre mort. Amen.
1: Gloire au Père, au Fils et au Saint-Esprit.
2: Ô Dieu qui est, qui était et qui vient, pour les siècles des siècles. Amen.
1: Ô Marie conçue sans péché,
2: priez pour nous qui avons recours à vous.
1: Ô Marie conçue sans péché,
2: priez pour nous qui avons recours à vous.
1: Ô Marie conçue sans péché,
2: priez pour nous qui avons recours à vous.

0: prions avec la catena. Quel est celle-ci?
1: Qui s'avance comme l'aurore, belle comme la lune, éclatante comme le soleil, terrible comme une armée rangée en bataille.
0: Mon âme exalte le Seigneur.
1: Exulte mon esprit en Dieu, mon sauveur.
0: Il s'est penché sur son humble servante. Désormais, tous les âges me diront bienheureuse.
1: Le puissant fit pour moi des merveilles. Saint est son nom.
0: Son amour s'étend d'âge en âge sur ceux qui le craignent.
1: Déployant la force de son bras, il disperse les suprêmes.
0: Il renverse les puissants de leur trône. Il élève les humbles.
1: Il comble bien les affamés. Renvoie les riches les mains vides.
0: Il relève Israël son serviteur. Il se souvient de son amour.
1: De la promesse faite à nos pères, en faveur d'Abraham et de sa race à jamais.
0: Gloire au Père, et au Fils, et au Saint-Esprit.
1: Ô Dieu qui est, qui était et qui vient, pour les siècles des siècles. Amen.
0: Quelle est celle-ci?
1: Qui s'avance comme l'aurore, belle comme la lune, éclatante comme le soleil, terrible comme une armée rangée en bataille.
0: Ô Marie conçue sans péché,
1: priez pour nous qui avons recours à vous.
0: Prions. Seigneur Jésus-Christ, notre médiateur auprès du Père, tu as voulu que la Vierge bienheureuse ta mère soit notre mère et notre médiatrice auprès de toi. Accorde à ceux qui implorent tes faveurs la joie de les recevoir toutes par elles.
1: Amen.
0: Nous avons recours à vos protections, Sainte Mère de Dieu. Ne rejetez pas les prières que nous vous adressons dans tous nos besoins, mais délivrez-nous des dangers auxquels nous sommes exposés. Ô Vierge comblée de gloire et de bénédiction, Vierge immaculée, médiatrice de toute grâce,
1: priez pour nous.
0: Saint Michel, Saint Gabriel et Saint Raphaël,
1: priez pour nous.
0: Puissance céleste, les anges de Marie,
1: priez pour nous.
0: Saint Jean-Baptiste,
1: priez pour nous.
0: Saint Pierre et Saint Paul,
1: priez pour nous.
0: Que les âmes de nos légionnaires décédés et les âmes de tous les fidèles passés reposent en paix par la miséricorde de Dieu.
1: Amen.
0: Magnificat.
1: Amen. Adonai.
2: Nous sommes à présent au terme de notre méditation. Merci de nous avoir suivis. Bonne suite de programme sur la voie de l'Évangile.
3: Sit nomen benedictum. Ex hoc nunc et usque in saeculum. Adjutorum nostrum in nomine Domini. Qui fecit caelum et terram. Benedicat vos omnipotens Deus.

Après la méditation du chapelet, nous marquons 14 heures sur les ondes de la Radio Nationale Catholique. Voici à présent votre dernier flash d'information avant la clôture de notre tranche d'antenne avec Marcel Ariston.

Bonsoir à tous, bienvenue à ce bref tour de l'actualité. Le pape a reçu ce vendredi les participants au congrès international à préserver les voix et les visages humains, organisé par le dicastère pour la communication en collaboration avec le dicastère pour la culture et l'éducation. Dans son discours, le Saint-Père a invité à une utilisation rationnelle des outils technologiques numériques et de l'intelligence artificielle au service authentique de la dignité humaine et pour lutter contre une éclipse du sens de ce que signifie être humain. Le pape qui s'envolera demain samedi pour l'une des zones les plus pauvres d'Italie, la ville d'Acerra, située en Campanie, une région au nord de Naples, tristement célèbre pour être dénommée la terre des feux. Pendant des années, en effet, des groupes mafieux ont brûlé des déchets toxiques déversés dans la nature, provoquant une hausse spectaculaire des cas de cancer ou de malformations. Certains chercheurs ont évoqué un triangle de la mort en décrivant cette zone qui s'étend entre Naples et Carsette et où la terre est si contaminée qu'elle est impossible propre aux cultures. Lors de sa visite pastorale, Léon XIV rencontrera les évêques de Campanie, le clergé, les religieux, les familles de ceux qui sont morts à cause de la pollution environnementale, ainsi que des maires de plusieurs communes sinistrées. La quatrième édition du colloque international interdisciplinaire de l'Université catholique Omnia Omnibus s'est clôturée ce vendredi à Kinshasa après 3 jours d'échanges consacrés à l'avenir de la cohésion nationale en République démocratique du Congo. Placé sous le thème la RDC face aux enjeux du vivre ensemble harmonieux, le dialogue social inclusif est-il une solution à la crise de la cohésion nationale? Cette rencontre académique a réuni chercheurs, responsables ecclésiaux et représentants de la société civile autour des défis sécuritaires. Ici, en Côte d'Ivoire, dans un souci de contribuer au renforcement, à la mobilisation citoyenne et institutionnelle, sociale justice, initiative pour la justice sociale, la transparence et la bonne gouvernance en Côte d'Ivoire, organisée hier au siège de la FIPME, la Fédération Ivoirienne des Petites et Moyennes Entreprises, un atelier de sensibilisation sur les lanceurs et lanceuses d'arlettes à l'intention des citoyens et des acteurs locaux ainsi que des journalistes d'investigation. Objectif renforcer la compréhension des participants sur le rôle des lanceurs et lanceuses d'arlettes et promouvoir un environnement plus favorable au signalement des actes de corruption.

Merci à Marcel Ariston qui vient de nous partager des informations d'ici et d'ailleurs. Et cela d'ailleurs marque la fin de notre temps d'antenne. Tout en vous remerciant d'avoir partagé avec nous ces instants de prière, d'écoute, d'information et de méditation sur la Radio Nationale Catholique de Côte d'Ivoire, nous prions que la paix du Seigneur vous accompagne tout au long de cet après-midi, qu'il bénisse vos familles, vos projets et toutes les intentions que vous portez dans vos cœurs. Restez à l'écoute de la RNC puisque tout à l'heure après nous, vous serez avec Annie Zega dans les après-midi de la RNC. Merci à Lanceux Bakayoko qui a assuré la mise en onde de ce 10-14 de la RNC. Moi, j'ai été très heureuse de partager ce moment avec vous. Je suis Marina Kouakoulasissi. Je vous retrouve ce soir pour le troisième et dernier jour du Tridôme de prière en faveur des élèves et étudiants en classe d'examen. D'ici là, portez-vous bien et puis surtout, n'oubliez pas une chose, souriez toujours à la vie. À ce soir.

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Cette nouvelle après-midi ensoleillée qui nous rassemble ici sur les ondes de la Voix de l'Évangile en ce vendredi 22 mai. C'est toujours un plaisir de vous retrouver pour partager avec vous des moments sur notre belle radio nationale catholique. Je suis Anisega et notre technicienne Christine Koulibaly assure la mise en onde. Aujourd'hui, nous retrouvons nos émissions Église en mouvement, Gethsemane et nos enseignements, le tout parsemé de musique. Mais aujourd'hui également, nous célébrons Sainte Rita de Cassia. Nous en saurons un peu plus sur elle au fil des heures que nous avons à égrener ensemble. Mais avant, je vous propose notre première sélection musicale avec la chorale des jeunes de Sainte-Cécile du Vallon, Arvici, la chanteuse Edith Marie, la chorale Saint-Luc de la Charité du 220 Logement.

Aimables auditeurs, à présent nos annonces communautaires. Le président de l'Association des agents retraités de la CNPS, AAR-CNPS, informe tous les agents retraités de la CNPS que l'Assemblée Générale Ordinaire AGO se tiendra le samedi 23 mai 2026 à partir de 9h à l'auditorium de la CNPS. Cette importante réunion sera marquée par un débat constructif et décisif sur la problématique de l'assurance santé des retraités non couverts en vue de l'adoption de décisions importantes pour le bien-être des retraités. Le président invite tous les agents retraités de la CNPS à une mobilisation exceptionnelle afin de prendre part aux échanges et aux décisions qui engageront leur avenir. L'art CNPS, l'aventure continue. Vous venez de suivre nos annonces communautaires. Bonne suite du programme sur La Voix de l'Évangile.

On en parlait à l'entame de cette tranche horaire. On parlait de Sainte Rita de Cassia. Alors, quelle est l'histoire de cette sainte qu'on célèbre aujourd'hui? C'est la petite bourgade de Rocoporena en Ombrie qui voit naître très probablement en 1371 Margherita Loti, appelée Rita, diminutif de son prénom. Ses parents, paysans modestes et pacificateurs, lui firent donner une bonne éducation scolaire et religieuse dans la localité voisine de Cassia, où l'instruction est assurée par les frères Augustins. C'est dans ce contexte qu'elle mûrit en elle la dévotion envers Saint Augustin, Saint Jean-Baptiste et Nicolas de Tolentino, qu'elle choisit comme ses saints protecteurs. Autour de 1385, elle épouse Paul de Fernand de Mancino. Dispute et rivalité politique sont les traits marquants de la société d'alors. Le mari de Rita y est impliqué. Mais la jeune épouse, par la prière, le sang-froid et la capacité de pacifier, apprise chez les parents, l'aide petit à petit à mener une conduite authentiquement chrétienne. Par l'amour, la compréhension et la patience, le mariage de Rita et Paul devient aussi une union féconde, égayée par la naissance de deux enfants, Jean-Jacques et Paul-Marie. Ce foyer serein fait cependant face à l'escalade de la haine des factions de l'époque. Le mari de Rita s'y trouve mêlé à cause des liens de parenté et est assassiné. Pour éviter de pousser ses enfants à la vengeance, Rita leur cache la chemise ensanglantée de leur père. Dans son cœur, elle pardonne à celui qui a tué son mari, mais la famille de Mancino ne se résigne pas et fait pression. Il en résulte des rancœurs et des hostilités. Rita n'arrête pas de prier pour qu'il n'y ait pas d'autre sang versé, faisant de la prière son arme et sa consolation. Et pourtant, les tribulations ne manquent pas. Une maladie emporte Jean-Jacques et Paul-Marie, et son unique réconfort est de penser au salut de leurs âmes et de les sauver du danger venant du climat de retorsion suscité par l'assassinat de son époux.

Restée seule, Rita commence une vie plus intense de prière pour ses chers défunts, mais aussi pour les Montino, pour qu'ils pardonnent et trouvent la paix. À l'âge de 36 ans, elle demande à être accueillie parmi les moniales augustines du monastère Sainte-Marie-Madeleine de Cassia, mais sa demande est rejetée. Peut-être les religieuses craignent-elles, avec l'entrée de Rita, veuve d'un homme assassiné, de mettre en danger la sécurité de leur communauté. Les prières de Rita et les intercessions de ses saints protecteurs amènent au contraire la pacification entre les familles impliquées dans l'assassinat de Paul de Montino, et après tant d'obstacles, elle entre au monastère. On raconte que, durant le noviciat, l'abbesse, pour éprouver l'humilité de Rita, lui demande d'arroser un tronc d'arbre sec, et que son obéissance est récompensée par Dieu par une vigne encore vigoureuse aujourd'hui. Au long des années, Rita se révèle être une religieuse humble, zélée dans la prière et dans les travaux qui lui sont confiés, capable de fréquents jeûnes et pénitences. Ses vertus commencent à être connues aussi en dehors des murs du monastère, en raison des œuvres de charité auxquelles se consacre Rita avec ses consœurs qui, à la vie de prière, adjoignent les visites aux personnes âgées, le soin des malades et l'assistance des pauvres.

Toujours de plus en plus immergée dans la contemplation du Christ, Rita demande de pouvoir participer à la Passion. Et en 1432, alors qu'elle est absorbée dans la prière, elle se retrouve avec une épine de la couronne du Christ plantée dans le front. La stigmate reste jusqu'à la mort pendant 15 ans. Au cours de l'hiver précédant sa mort, Rita, malade et contrainte à rester au lit, demande à une cousine venue de Rocaporena, on va y arriver, en visite, de lui apporter deux figues et une rose du jardin de la maison paternelle. Nous sommes au mois de janvier, la femme qui l'assiste croit que la maladie l'a fait délirer. Arrivée à Rocaporena, la cousine trouve stupéfaite la rose et les figues et les amène à Cassia. Pour Rita, elles sont le signe de la bonté de Dieu qui a accueilli au ciel ses deux enfants et son mari. Rita expire dans la nuit du 21 au 22 mai 1447 en raison du grand culte né immédiatement après sa mort. Son corps n'a jamais été enterré. Aujourd'hui, il est conservé dans une urne en verre. Rita a su fleurir malgré les épines que la vie lui a réservées en répandant le bon parfum de l'évangile et en faisant fondre le gel hivernal de beaucoup de cœurs. C'est pour cette raison et en souvenir du prodige de Rocaporena que la rose est le symbole par excellence de la dévotion de Rita.

Pourquoi Sainte Rita est invoquée comme la sainte des causes désespérées? Alors, c'est parce que sa propre vie fut une succession d'épreuves insurmontables qu'elle a surmontées grâce à une foi inébranlable. Voici pourquoi elle est devenue la patronne des causes impossibles. De ce qu'on a entendu tout à l'heure, nous pouvons retenir un mariage d'épreuves. Mariée de force à un homme violent, elle a subi 18 ans de maltraitance avant de réussir à le convertir par sa douceur et sa patience. Des deuils tragiques. Après l'assassinat de son mari lors d'une vendetta, ses deux filles ont voulu venger leur père. Rita a prié pour qu'il renonce à la violence, quitte à les voir mourir plutôt que de les savoir souillés par le péché. Une vocation rejetée. Devenue veuve, elle a demandé à entrer au couvent des Augustines de Cassia, mais elle a essuyé plusieurs refus en raison de son statut de veuve. La force du pardon. Elle a réussi à réconcilier les familles ennemies de son village, prouvant que même les conflits les plus désespérés pouvaient être résolus. Et les miracles, de nombreux fidèles témoignent avoir obtenu des guérisons, des déblocages de situations financières ou le salut de leur couple grâce à son intercession. Vous pouvez vous aussi vous tourner vers elle dans les moments d'impasse pour retrouver la paix. Pour en savoir plus sur son histoire et découvrir les prières qui lui sont dédiées, visitez les différentes pages catholiques pour savoir plus sur l'histoire de Sainte Rita.

sur le trône et à l'agneau. La louange, l'honneur, la gloire et le pouvoir au siècle des siècles. Que les quatre êtres vivants disent Amen. Et que les 24

Fidèles auditeurs, Sainte Rita n'était pas la seule sainte des cas désespérés. Alors, il y a plusieurs saints que nous pouvons invoquer pour les causes difficiles et les cas désespérés. Il s'agit de Saint Jude Thaddée, Sainte Philomène et Saint

sont réputés pour être d'excellents avocats auprès de Dieu. Saint Jude Thaddée. Jude, à cause de son nom, Judas en latin, confondu avec Judas Iscariote qui a trahi Jésus, a souvent été oublié par les chrétiens qui ne voulaient pas le prier. Dans les Écritures, il est d'ailleurs également appelé Thaddée. Le Christ lui a fait découvrir l'universalité de l'amour de Dieu. La tradition reconnaît en lui un être si bon qu'il est vénéré comme puissant patron des causes désespérées et des causes perdues. Voici la prière qui se rapporte à Saint Jude de Thaddée. Ô glorieux apôtre Saint Jude, fidèle serviteur et ami de Jésus, l'Église vous honore et vous invoque universellement comme patron des cas désespérés. Priez pour moi, si malheureux. Je vous en supplie, du plus profond de mon cœur, servez-vous en ma faveur du grand privilège que vous avez d'apporter un secours visible et rapide à ceux qui vous invoquent. Venez à mon secours et soulagez ma misère. Obtenez-moi l'aide et la grâce du bon Dieu dans toutes mes difficultés. Faites en sorte que je sois du nombre des élus et obtiennent le salut éternel. Je vous promets, ô Saint Jude, de me souvenir toujours de la grande faveur que vous m'avez accordée. Toujours je vous honorerai comme mon patron et mon protecteur. En signe de reconnaissance, je ferai tout ce qui est en mon pouvoir pour développer votre dévotion et vous faire connaître comme le patron des causes désespérées. Amen.

En plus de Saint Jude et Thaddée, nous avons Sainte Philomène. Philomène est une jeune martyre de l'Église, bien connue des premiers siècles. Oubliée de l'histoire jusqu'à la découverte de ses restes, plus de 1500 ans plus tard, le 24 mai 1802, dans les catacombes de Sainte Priscille à Grome. De nombreux miracles lui sont attribués par la suite. Le curé d'Ars lui-même reçut de la mystique Pauline Jaricot une parcelle de sa relique et ne cessa de l'invoquer, dénouant des situations les plus désespérées. Nous vous prions, Seigneur, de nous accorder le pardon de nos fautes par l'intercession de la bienheureuse Philomène, Vierge et martyre, qui vous a toujours été agréable par le mérite de sa chasteté et par le bon usage de la force que vous lui aviez donnée par notre Seigneur Jésus-Christ. Illustre Vierge et martyre, Sainte Philomène, regardez-moi accablée devant le trône où il a plu à la très sainte Trinité de vous placer. Plein de confiance en votre protection, je vous supplie d'intercéder pour moi auprès de Dieu. Daignez jeter un regard bienveillant sur votre humble dévot. Épouse du Christ, soutenez-moi dans la souffrance, fortifiez-moi dans la tentation, protégez-moi dans les dangers qui m'entourent, obtenez-moi les grâces qui me sont nécessaires. Par-dessus tout, aidez-moi à l'heure de la mort, Sainte Philomène, puissante auprès de Dieu, priez pour moi. Amen.

Et enfin, Saint Thomas le Thaumaturge, Saint Grégoire le Thaumaturge. Saint Grégoire de Néo-Césarée, peu connu en Occident, est connu en Orient pour avoir opéré un si grand nombre de prodiges de son vivant qu'on l'appelait le faiseur de miracles. Prière à Saint Benoît, prière à Saint Grégoire. Ô Saint Grégoire, confesseur et prêtre du Seigneur, je te supplie d'intercéder auprès de notre Seigneur Dieu pour que, purifié de tout vice, je puisse lui être agréable en toutes choses et qu'il m'accorde la paix qu'il donne à tous ses serviteurs. Amen.

Très chers auditeurs de la Voix de l'Évangile, si vous nous prenez en marche, sachez que vous suivez les après-midi de la RNC avec Christine Koulibaly à la cabine technique. Je suis moi-même, Anisega, à ce micro et depuis 14 heures, nous avons eu quelques programmes. La suite, qu'est-ce qu'il y aura? La suite, à 17h, vous suivrez le Flash. À 17h10, l'émission Gethsemane, suivie à 18h du Redina Cheli. Et de la vie des saints du jour, 10 minutes avec Jésus, avant la grande édition du journal. Je vous propose de rester à l'écoute pour la suite de nos programmes sur la voie de l'Évangile.

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Auditeurs de la Radio Nationale Catholique, dans deux petites minutes, vous suivrez le flash présenté par Georges Cablan, suivi de l'émission Gethsemane avec Monsieur Pierre Issot. Restez à l'écoute et on se retrouve juste après cette émission.

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1: Bonsoir à tous et bienvenue à ce flash d'information. Le pape Léon XIV souligne que le défi de l'intelligence artificielle est avant tout anthropologique. Le pape a reçu ce vendredi les participants au congrès international à préserver les voix et les visages humains organisé par le dicastère pour la communication et en collaboration avec le dicastère pour la culture et l'éducation. Dans son discours, le Saint-Père a invité à une utilisation rationnelle des outils technologiques, numériques et de l'intelligence artificielle au service authentique de la dignité humaine et pour lutter contre une éclipse du sens de ce que signifie être humain. Le Premier ministre irlandais en audience chez le pape, Michael Martin, a été reçu par le pape Léon XIV dans la matinée de ce vendredi 22 mai au palais apostolique du Vatican. Lors des entretiens à la secrétaire d'État, le pape s'est félicité des bonnes relations bilatérales. La discussion a ensuite porté sur le contexte socio-économique du pays, ainsi que sur les relations entre l'église locale et l'État, avec une attention particulière pour le domaine de l'éducation. Enfin, chez nous en Côte d'Ivoire, le centre diocésain de Yamoussoukro a accueilli jeudi et vendredi la deuxième session ordinaire de la commission épiscopale pour la doctrine de la foi. Au cœur des travaux, la lecture des rapports des commissions diocésaines et des différentes commissions du bureau permanent. Cette rencontre a été également l'occasion pour le secrétaire exécutif national de la dite commission épiscopale de faire le bilan de ses activités au titre de cette année pastorale et définir les perspectives.

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1: Pour moi, il a été flagellé et torturé.
2: Au nom du Père et du Fils et du Saint-Esprit.
3: Amen.
2: Je vous salue Marie, pleine de grâce. Le Seigneur est avec vous. Vous êtes bénie entre toutes les femmes, et Jésus, le fruit de vos entrailles, est béni. Sainte Marie, Mère de Dieu, priez pour nous, pauvres pécheurs, maintenant et à l'heure de notre mort. Amen. Auditeurs, auditrices de la Voix de l'Évangile, bonsoir. Nous sommes à notre émission Gethsémani. Gethsémani, c'est une émission de prière et de compassion, une émission qui a lieu chaque vendredi. Auditeurs, auditrices, depuis jeudi, nous voyons qu'il est important pour nous que le Christ soit monté au ciel. Car avant sa montée, il nous a promis ceci. Je vous enverrai le Paraclet. Et deux vendredis déjà, nous avons vu l'importance de l'Esprit Saint dans notre vie. Aujourd'hui encore, auditeurs, auditrices, je vais t'inviter à te disposer. Dans la première partie de notre émission Gethsémani qui est Golgotha, nous serons enseignés. Et dans la deuxième partie sanctuaire, depuis ta position, nous allons prier le Seigneur afin d'être comblés par l'Esprit Saint. Et pour conduire cette émission, nous avons à la partie technique notre sœur Christine Koulibaly et devant ses micros.
4: Ngueson Yavo Marie Nestor.
5: Miamelo.
2: Et votre frère Guillaume Laurent de la Médaille Miraculeuse. Auditeurs, auditrices, disposons-nous et allons à Golgotha.

0: Et auditrice de la voix de l'Évangile, la radio nationale catholique, la 102.5 FM. Oui, frères et sœurs, nous sommes à notre émission Golgotha et nous allons partager la parole de Dieu. Le thème est la vie dans l'esprit. Comment avoir une vie dans l'esprit? Et le texte d'appui est tiré de Actes chapitre 2, verset 1 jusqu'au verset 4. Je lis, on prête attention. Actes chapitre 2, verset 1 jusqu'au verset 4. Quand le jour de la Pentecôte arriva, les disciples étaient tous rassemblés au même endroit. Tout à coup, un grand bruit survient du ciel. C'était comme si un violent coup de vent s'abattait sur eux et remplissait toute la maison où ils se trouvaient assis. Au même moment, il vit apparaître des sortes de langues qui ressemblaient à des flammes. Elles se séparaient et allaient se poser sur la tête de chacun d'eux. Aussitôt, ils furent tous remplis du Saint-Esprit et commençaient à parler dans différentes langues. Chacun s'exprimait comme le Saint-Esprit lui donnait de le faire. Parole du Seigneur.
1: Nous rendons grâce à Dieu.
0: Oui, bien-aimés, en Actes au chapitre 2, les actes des apôtres par son serviteur Luc nous révèle la vie des apôtres lorsque le Saint-Esprit s'est manifesté à eux. Et la vie dans l'esprit, bien-aimé, c'est un état de vie. Et cet état de vie prend en compte plusieurs aspects de chaque domaine de notre vie. Je me suis vertueux de développer chaque 5 aspects sur lesquels nous allons avoir une notion pour véritablement mener une vie dans l'esprit. Mais déjà, il faut dire que les apôtres ont fait l'expérience dans cette vie de l'esprit. Et au travers d'eux, Dieu accomplit des signes, des prodiges et des miracles. Ils n'étaient pas seulement des bons parleurs en portant l'évangile ou en portant la bonne nouvelle, mais ils étaient témoins de ce que Dieu au travers d'eux était en train d'accomplir, parce que le Saint-Esprit était, lui, véritablement manifeste en eux. Car au chapitre 4, il dit, « Ils tous furent remplis du Saint-Esprit ». Et je veux te demander, auditeur, auditrice, si tu es rempli du Saint-Esprit, tu vas comprendre ce que c'est que la vie dans l'esprit. Vivre dans l'esprit, comme je l'ai dit, c'est un état de vie. Et c'est un choix quotidien de dépendance envers la personne du Saint-Esprit. C'est crucifier les désirs de notre nature humaine, c'est-à-dire la chair, pour laisser la présence de Dieu sur la troisième personne de la Trinité, transformer nos pensées, nos paroles et nos actions. Nous guidons ici vers une vie de paix et de sainteté, une vie de pureté. Lorsque le Saint-Esprit demeure en nous et que nous le laissons agir, il produit des transformations concrètes et visibles. Ces manifestations révèlent la maturité spirituelle du chrétien. Et c'est lorsqu'on atteint cette maturité de spiritualité que nous pouvons parler de la vie dans l'esprit. Et le premier aspect que je développe sur la vie dans l'esprit, c'est la connaissance de sa propre personne. Oui, bien aimé, si tu veux atteindre une maturité spirituelle, si tu veux avoir une vie dans l'esprit, il sera nécessaire que tu apprennes d'abord à te connaître, à te découvrir. Car la connaissance de soi est la capacité d'une personne à comprendre ses propres traits, ses motivations, ses forces, ses faiblesses et ses émotions. C'est un processus continu qui s'acquiert par l'introspection, l'observation de son comportement et les expériences de vie. Elle est essentielle pour l'épanouissement personnel et la gestion de ses émotions. Pour approfondir cette démarche, plusieurs piliers et méthodes sont souvent explorés. D'abord, l'introspection et l'écoute de soi. C'est le fait d'observer avec curiosité et bienveillance ses réactions, ses pensées et ce qui nous motive au quotidien. Troisième démarche, le recueil d'avis extérieurs. Oui, il est important de demander à des personnes extérieures, des personnes de confiance, sur ce qu'ils perçoivent sur nos qualités et nos axes d'amélioration ou notre manière de vivre. Car leur expertise ou leur expérience sur notre personne peut nous aider véritablement à nous découvrir. Troisième démarche, l'outil psychologique. C'est un outil comme le modèle l'explique qui permet d'avoir un cadre structuré pour comprendre notre façon d'interagir avec le monde. Et le fait de se découvrir, de se connaître bien-aimé peut nous permettre véritablement de pouvoir être maître de soi et de pouvoir se contrôler face à tout événement ou situation qui se présente à nous. Le fait de se connaître soi-même permet aussi de connaître toute action extérieure qui pourra venir se manifester au travers de nous. Cela nous permettra de faire la distinction en ce qui provient de nous et ce qui provient d'une autre entité. Le deuxième aspect, c'est notre volonté de plaire à Dieu. Car si tu veux avoir une vie dans l'esprit, si tu veux atteindre une maturité spirituelle, il serait nécessaire, bien aimé, que tu aies la volonté de plaire à Dieu. Car si cette volonté de plaire à Dieu ne t'habite pas, il te serait difficile véritablement de rechercher Dieu en tout temps et en tout lieu et en toute chose. Car il est important de véritablement chercher à plaire à Dieu. Et si cette volonté, elle est nourrie en nous,

a dit que tu aimes Dieu, et puis celui qui est juste à côté de toi, tu le haïs, ou bien tu ne l'aimes pas. Car plaire à Dieu commence par l'amour. Et cet amour doit se manifester au travers de ton frère, au travers de ta sœur. Il s'agit de développer des relations intimes avec Dieu où l'obéissance découle naturellement de la reconnaissance et de l'affection. Oui, si tu dois chercher à plaire à Dieu, tu dois nourrir de l'affection pour ton prochain, car cela va de pair et de mère. La conformité à sa volonté. Bien-aimé, la volonté de plaire à Dieu doit t'emmener à te conformer aux décisions de Dieu. C'est d'accepter de faire passer les desseins divins avant ses propres désirs humains. À l'exemple de l'abandon exprimé dans la prière. Que ta volonté soit faite et non la nôtre. Oui, bien-aimé, c'est la volonté de Dieu qui doit véritablement lui primer sur toute notre volonté, sur toute notre décision. Car nous ne pouvons pas décider de vouloir plaire à Dieu et puis établir nous-mêmes notre propre principe ou établir nous-mêmes notre propre volonté. Cela ne marchera pas ensemble. On ne pourra pas véritablement avoir une vie dans l'esprit ou atteindre une maturité spirituelle. La pratique du bien, cela implique de manifester des fruits visibles dans le quotidien. La générosité, la compassion, la recherche de la justice et de la vérité. Oui, bien-aimé, si nous cherchons à plaire à Dieu, nous ne devons pas exprimer le vouloir de faire du mal à autrui, ni exprimer le fait de voir quelqu'un en train de souffrir et que cela puisse nous réjouir. Oui, nous devons avoir de la générosité en nous, de la compassion, et nous devons rechercher la justice et la vérité envers tout homme qui est marginalisé ou qui est privé de ses droits. L'offrande de soi, bien-aimé, c'est le fait de vivre sa vie comme un engagement sincère, en offrant ses actions et sa conduite pour refléter la lumière du Christ ressuscité. Oui, l'offrande de soi, bien-aimé, c'est le fait de ne pas faire du faux dans notre marche avec Dieu. Aujourd'hui, on est chrétien et demain, on n'est pas chrétien, comme des dents de scie. Aujourd'hui, on cherche à plaire à Dieu. Demain, on cherche pas à plaire à Dieu. Bien-aimé, la volonté de toujours plaire à Dieu doit être pour nous une vérité absolue, une recherche profonde et un désir de véritablement accomplir cette volonté de plaire à Dieu au travers de nous. Et chaque fois que nous n'arrivons pas à plaire à Dieu, nous devons nous mettre en cause, bien-aimé. Car si nous ne cherchons pas la volonté de plaire à Dieu absolument, bien-aimé, il nous serait difficile d'avoir une vie dans l'esprit.

avec le Consolateur, l'Esprit promis, celui-là même qui nous conduit dans la vérité tout entière. Oui, mener une vie dans l'Esprit. Bien-aimé, cela doit être une quête pour chaque chrétien, à rechercher, à mener une vie dans l'Esprit. Et le troisième aspect que je veux développer, c'est notre connaissance.

0: naissance à la parole de Dieu. Oui, bien-aimé, la parole de Dieu doit être cette boussole-là qui véritablement est la source et la racine de nos aspirations, est la source et la racine de tout ce que nous recherchons, de tout ce que nous exprimons. Car c'est la parole de Dieu qui peut véritablement être, oui, un guide sur nos pas et une lumière sur notre sentier. Oui, auditeur, auditrice, notre connaissance de la parole de Dieu. Prenons Josué chapitre 1, verset 8, pour nous inspirer de ce que Dieu dit en ce qui concerne sa parole. Josué chapitre 1, verset 8. Dieu dit, « Aie soin de répéter sans cesse les paroles de ce livre de la loi. Médite-les jour et nuit, afin d'y obéir et appliquer tout ce qui y est écrit. Car alors, tu auras du succès dans toutes tes entreprises, alors tu réussiras. Je t'ai donné cet ordre, prends courage et tiens bon. Ne crains rien et ne te laisse pas effrayer, car moi, ton Dieu, je serai avec toi pour tout ce que tu entreprendras. » Parole du Seigneur.
1: Nous rendons grâce à Dieu.
0: Oui, bien-aimé, le livre de Josué nous dit de méditer la parole jour et nuit. Et la question que je veux poser, est-ce que tu arrives à méditer la parole de Dieu au moins une fois par jour? Car il précise jour et nuit. Père, bien-aimé, c'est sans exception. Méditer la parole de Dieu jour et nuit, de sorte que cette parole soit notre source d'inspiration. Si le Seigneur Dieu lui-même nous recommande de méditer la parole jour et nuit, cela voudrait dire que cela est essentiel pour notre vie dans l'esprit. Cela est essentiel pour notre maturité spirituelle. Et c'est cette vie de la méditation de la parole de Dieu que toi et moi devons pratiquer chaque jour afin de rentrer dans la connaissance même de Dieu. Oui, bien-aimé, il dit, et je précise, alors tu réussiras dans tout ce que tu entreprends. Si tu veux réussir ta vie dans l'esprit, si tu veux réussir ta vie de maturité spirituelle, il faut que tu t'accroches à la parole de Dieu et que tu la médites jour et nuit et de ne pas t'écarter ni à gauche ni à droite. Car la connaissance de la parole de Dieu est une démarche spirituelle et intellectuelle profonde. Elle va bien au-delà de la simple lecture, permettant d'aligner sa vie sur la volonté divine, de trouver la sagesse face aux épreuves et de fortifier sa foi au quotidien. Approfondie, cette connaissance implique plusieurs piliers essentiels, l'étude et la méditation. Oui, la Bible est considérée comme étant le manuel de vie divin. Prendre le temps d'étudier et de méditer les Écritures saintes permet de découvrir les promesses et les enseignements de Dieu. Oui, même si tu ne sais pas lire ou écrire, le Saint-Esprit, oui, lui peut te conduire dans son école à lui. Oui, comme il a fait pour Pierre, comme il a fait pour moi. Et là, bien-aimé, je vais m'arrêter un peu pour donner mon témoignage. Je vous assure, c'est vrai que j'ai fait l'école primaire, mais je vous assure que je ne savais pas lire, je ne savais pas écrire. Et pour cela, lorsqu'on pose question à l'école, que je connaisse ou pas, je refusais de lever ma main pour répondre parce que je ne voulais pas répondre et puis avoir une faute de vocabulaire, mais une faute grammaticale. Et ensuite, mes amis allaient se moquer de moi et ça allait encore me frustrer. Pour cela, je préférais ne rien dire, bien que j'avais quand même un peu de connaissance. Oui, bien aimé, c'était un défaut pour moi. Et lorsque je suis arrivé en classe de seconde, en classe de cinquième, j'avais toujours cet handicap-là en moi. Et cela a coïncidé avec ma conversion lorsque Christ m'a visité. Oui, il m'a permis de pouvoir lire la parole jour et nuit. Mais en plus de la parole que je lisais, bien-aimé, le Christ est parti sous ma base pour me permettre à pouvoir faire des lectures, à pouvoir faire, oui, des écrits, bien-aimé, parce qu'il fallait que cela était nécessaire. Je vous assure, le Saint-Esprit me demandait de prendre le livre de Cyprien où on écrivait « Bon, Abba, Lo, Ala, Lo, Olo ». Bien-aimé, le Saint-Esprit m'a ramené sur cette base en vue de m'emmener dans son école à apprendre à lire et à pouvoir écrire. Et cela est aujourd'hui a été un avantage pour moi. Et je sais que si tu cherches à mener une vie dans l'esprit, tu pourras aller à l'école du Saint-Esprit et tu pourras aujourd'hui t'exprimer et parler correctement encore sa voix écrite. Oui, bien-aimé, c'est une réalité. Aujourd'hui, si j'arrive à te parler au travers des ondes de la radio, c'est parce que je suis allé dans l'école du Saint-Esprit, car cela est nécessaire, encore plus important. Je veux bien-aimé prendre l'exemple de Pierre. Nous connaissons Pierre, c'était quelqu'un qui n'avait pas grande instruction, mais bien-aimé, la Bible dit parce que Pierre étant apôtre disciple du Christ, il a appris à l'école du Christ. Et parce qu'il a appris à l'école du Christ et qu'il a appris à demeurer avec le maître, bien-aimé Pierre qui était un homme apeuré. Quand tu continues le livre des Actes des chapitres 2, la Bible dit que Pierre qui était rempli de peur, lorsque le Saint-Esprit est descendu sur lui et qu'il était rempli de la puissance d'en haut, bien-aimé la Bible dit, il s'est tenu devant une foule immense et il a commencé à annoncer la bonne nouvelle. Au point où ce jour, il y a eu 3000 personnes converties. Bien-aimé, ceci révèle du don et du miracle de Dieu. Car si tu n'es pas allé à l'école, si tu ne sais pas lire ni écrire, laisse-moi te dire qu'à l'école du Saint-Esprit, il peut t'enseigner à savoir lire et à savoir écrire. Car tout est possible pour celui qui croit. Et je vais t'inviter à désirer aussi aller à l'école du Saint-Esprit. Car la connaissance intellectuelle est nécessaire, mais insuffisante. C'est l'Esprit de Dieu qui ouvre l'intelligence et donne la révélation pour comprendre et appliquer la parole de Dieu. La mise en pratique, c'est la véritable connaissance. Elle se démontre par l'obéissance, l'application des principes bibliques dans la vie de tous les jours. Et bien aimé, aujourd'hui, il faut véritablement dire merci à l'Église qui fait des efforts. Car avant, il nous n'était pas possible d'avoir une Bible en main. Mais aujourd'hui, l'Église, dans sa révision, a permis que nous ayons aujourd'hui accès à la Bible. Elle va encore plus loin en nous permettant, en tant que laïcs, de pouvoir faire des formations théologiques, à pouvoir nous former à l'image de nos prêtres, nos évêques, qui eux aussi ont fait cette formation. Aujourd'hui, sont là pour nous conduire dans la compréhension de la parole de Dieu. Si l'Église nous ouvre ses bras à nous enseigner, à nous donner la connaissance théologique, bien-aimé, cela va avec la connaissance de Dieu. Et il faut accepter de se faire former. Cela est nécessaire, encore plus qu'important. Merci de te permettre de participer à cette formation. Et je vais au quatrième aspect, qui est notre connaissance sur la personne du Saint-Esprit. Bien-aimé, tu ne peux pas accepter de vouloir mener une vie dans l'Esprit Saint et puis ne pas connaître le Saint-Esprit. Tu ne peux pas désirer obtenir une maturité spirituelle et puis ne pas avoir la connaissance de la personne du Saint-Esprit. Oui, c'est encore très important de connaître le Saint-Esprit, car Saint Paul a fait l'expérience en Galates chapitre 2, verset 20. Saint Paul dit, « Si je vis, ce n'est plus moi qui vis, mais c'est Christ qui vit en moi. » Bien-aimé, si Paul arrive à déduire que Christ vit en lui, c'est parce qu'il a fait l'expérience d'une vie dans l'esprit. C'est parce qu'il a fait l'expérience d'une maturité spirituelle. Au point où il se voyait plus, lui Paul, dans ce qu'il était auparavant. Mais il voit Christ en train de conduire sa vie, en train d'accomplir la volonté de Dieu au travers de sa vie. Et cela est très important, la connaissance sur la personne du Saint-Esprit, afin que toi et moi témoignons que ce n'est plus nous qui vivons, mais c'est Christ qui vit en nous. Car le Saint-Esprit est la troisième personne de la Trinité chrétienne, à la fois pleinement Dieu et distinct du Père et du Fils. Loin d'être une simple force impersonnelle, la Bible lui attitre des attributs personnels, intelligence, émotion, volonté et des actions concrètes. Il enseigne le Saint-Esprit, il guide le Saint-Esprit, il console le Saint-Esprit, il intercède le Saint-Esprit. Et si nous prenons connaissance de la personne du Saint-Esprit, cela va véritablement nous aider à avoir une intimité, une relation avec le Saint-Esprit. C'est en ce sens-là que nous pouvons avoir une vie dans l'esprit et une maturité spirituelle. Car la connaissance et la relation avec le Saint-Esprit se structurent autour des piliers fondamentaux, sa nature divine. Il faut savoir qu'il possède des attributs de Dieu. Il est comme omniscient, c'est-à-dire il sonde les profondeurs de Dieu et il sait tout. Il est omniprésent. Il est partout en même temps et il est omnipotent et il peut tout et rien n'échappe à sa force et à sa connaissance. Ses différents rôles, c'est que Jésus l'a qualifié de consolateur, de paraclet. Il est celui-là qui guide dans la vérité tout entière et il vient pour nous convaincre au sujet de l'horreur du péché afin que toi et moi puissions détester le péché, puissions haïr le péché, puissions fuir loin du péché. Il révèle les desseins de Dieu et il équipe les croyants au don spirituel car il est dit en Marc chapitre 16, voici les signes qui accompagnent ceux qui auront cru. En mon nom, ils imposeront les mains aux malades, ils seront guéris. Oui, ils seront ceux-là même qui prieront afin que les captifs soient délivrés et que les lépreux soient purifiés et que les sourds entendent et que les muets parlent et que la bonne nouvelle soit répandue et que les morts reviennent à la vie. Voici des signes concrets que le Saint-Esprit est capable d'accomplir et de réaliser. Et bien aimé, il est dit en Joël que dans les derniers temps, Dieu répondra à son esprit sur toute chair. Des filles et des filles vont prophétiser. Les jeunes gens auront des visions et des vieillards des sons. Bien aimé, nous sommes dans ce temps-là. Et le Saint-Esprit sera disposé et disponible pour que cela se manifeste au travers de toi et au travers de ma personne. C'est pourquoi tu dois apprendre à connaître le Saint-Esprit. Cela est une obligation pour avoir une vie dans l'esprit et une maturité spirituelle. Une relation vivante avec le Saint-Esprit réside en chaque chrétien pour la transformation. Il est possible d'attrister le Saint-Esprit par de mauvais comportements comme le mensonge, le manque de pardon. Oui, bien-aimé, tu ne peux pas dire que tu veux avoir le Saint-Esprit comme ami fidèle, comme ami intime, et que tu demeures dans le mensonge, ou que tu n'arrives pas à pardonner, ou que tu n'arrives pas, bien-aimé, à être cette personne qui apporte la paix autour de lui. Cela ne marchera pas avec la personne du Saint-Esprit. C'est vrai, tu peux rester dans le péché, Dieu le Père va t'assister. Tu peux rester dans le péché, puis Dieu le Fils va t'accorder son pardon. Mais si tu restes dans le péché, tu ne pourras pas faire marche avec le Saint-Esprit. Car la Bible dit, Dieu chérit jalousement l'Esprit qu'il a déposé en nous, parce que cet Esprit est pur et saint. Et si tu veux marcher avec lui, il faudrait que tu aspires à cette sainteté, à cette pureté. Mais aussi, être rempli de sa présence pour porter des fruits spirituels. Comme Galates chapitre 5 verset 22 peut dire, amour, joie, paix et gaieté. Bien aimé, il faut que ces fruits de l'esprit, tu puisses les pratiquer, car cela est très très important de pratiquer les fruits de l'esprit.

Oui, moi je veux te louer, moi je veux t'adorer, moi je veux te célébrer. Comment vivre une vie dans l'esprit? Comment obtenir une maturité spirituelle? Oui, bien aimé, le cinquième et dernier aspect que je vais développer, c'est l'expérience des personnes dans la Bible ou dans notre ère qui ont eu cette intimité avec le Saint-Esprit. Nous devons nous inspirer de leur expérience. Oui, prenons la personne de la Sainte Vierge Marie qui a fait l'expérience du Saint-Esprit lorsque l'ange Gabriel l'a visité. Il dit à Marie, la puissance du Très-Haut te couvrira de son nom. C'est pourquoi le Saint-Enfant qui naîtra de toi, il sera appelé Fils du Très-Haut. Oui, bien-aimé, la Bible dit que la puissance de Dieu, la personne du Saint-Esprit, la troisième personne de la Trinité, a pris forme en Marie. Et Marie s'est retrouvée, oui, sous la couverture de la puissance d'en haut. Elle était remplie, Yves, du Saint-Esprit. Elle menait à ce jour-là une vie dans l'esprit, une maturité spirituelle. La Bible dit que Marie, étant le moule là où un être divin a été constitué sans qu'il manque à ce tête, sa nature divine et sa nature humaine. C'est seulement Marie que cela a pris forme. Et bien aimé, Marie est un tabernacle ambulant. Sinon, elle est un tabernacle ambulant. Là où elle partait avec Dieu en elle. Car Dieu Fils est en elle, Dieu Esprit est en elle. Et la conscience du Dieu Père, oui, s'est fondue. La puissance du Dieu Père s'est fondue en elle. Et la puissance de Dieu lui a permis d'être un modèle d'une vie dans l'esprit. C'est pourquoi je vais t'inviter à être un modèle de la Vierge Marie. Sa sainte salutation, Élisabeth a transmis le Saint-Esprit à Jean le Baptiste et il a été effusé depuis le sein de sa mère, de la personne du Saint-Esprit. Tu peux toi aussi être capable d'effuser, oui, une foule ou des personnes de la personne du Saint-Esprit. Mais d'abord, cela va avec une vie dans l'esprit, une maturité spirituelle. Je veux prendre l'exemple de Pierre, oui, qui, lorsqu'il marche, son ombre guérissait le malade. Son ombre qui passait sur des personnes captives était délivrée. Bien aimé, simplement son nom, son manteau était signe de la puissance de l'esprit pour chasser les puissances des ténèbres, pour guérir toute personne de toute infirmité. Bien aimé, pourquoi? Parce que Pierre avait une vie dans l'esprit. Prenons l'exemple de Paul. Paul qui était, lui, cet amoureux du Christ, qui a pu dire, si je vis, ce n'est plus moi qui vis, mais c'est Christ qui vit au travers de moi. La Bible dit que Saint Paul a fait l'expérience de la puissance du Saint-Esprit au point où son torchon, lorsqu'il touchait un malade, il était systématiquement guéri. Oui, cela est possible lorsqu'on a une vie dans l'esprit. Aujourd'hui, tu peux prendre des exemples des hommes de Dieu, des serviteurs de Dieu qui ont véritablement cette assise spirituelle, cette maturité spirituelle, qui au travers d'eux, que ce soit des prêtres ou des laïcs, Dieu se révèle au travers d'eux. Dieu se manifeste au travers d'eux et ils ont cette vie dans l'esprit. Nous devons pouvoir les imiter. Nous devons pouvoir avoir une connaissance de leur expérience de vie dans le Seigneur afin que nous aussi, nous puissions pratiquer cette vie dans l'esprit. Et je vais conclure pour dire, auditeurs et auditrices, que la vie dans l'esprit, il faut savoir que cela est une vie mystique qui désigne une expérience spirituelle profonde et directe avec le divin ou une réalité transcendante que toi et moi, nous appelons Dieu en trois personnes. Oui. Elle se caractérise par la recherche d'une union intime avec l'absolu, qui est le créateur du monde visible et invisible, souvent basée sur le ressenti et l'intuition, plutôt que sur la simple réflexion intellectuelle. Et ce fondement de la vie mystique s'exprime par des expériences directes, concrètement à une pratique religieuse classique qui s'appuie sur des dogmes. Le mystique cherche à faire l'expérience personnelle et vécue du sacré. Le lâcher prise. Elle demande un détachement des préoccupations matérielles et superficielles pour se concentrer sur l'essentiel et l'intériorité. Le sentiment d'unité, c'est la sensation de se faire qu'un avec le monde, univers ou Dieu.
illustré par la formule « Ce n'est plus moi qui vis, mais c'est Christ qui vit en moi », cela sera possible que si nous pratiquons ces cinq aspects pour avoir une vie dans l'esprit et une maturité spirituelle. Je vous remercie et que Dieu nous bénisse. Amen.

Merci, frère Nguessan Nestor, pour ce beau enseignement. Auditeurs, auditrices, nous allons à notre deuxième partie, sanctuaire. Et nous avons entendu. Alors, je vais t'inviter pendant sanctuaire à disposer ton corps, ton cœur, ton âme et ton esprit pour prier. Et je suis sûr que pendant sanctuaire, l'Esprit Saint viendra sur toi. Allons à sanctuaire.

0: Seigneur, nous te disons merci.
1: Merci, Seigneur.
0: Pour cet amour infini que tu n'as cessé de manifester depuis la création du monde jusqu'à aujourd'hui. Quand nous parcourons, Seigneur, la Bible, dans le premier chapitre de la Genèse, elle nous dit ceci. Au commencement, l'esprit mouvait au-dessus des eaux et la terre était informe et vide. Pour dire que l'Esprit de Dieu, l'Esprit Saint, est là depuis le commencement de toutes choses jusqu'à aujourd'hui. Et a suivi, parcourant les prophètes, parcourant les prêtres dans l'Ancien Testament, jusqu'à arriver au moment fatidique, au moment de la naissance de l'Église, qui est la Pentecôte, où ce jour-là, l'Esprit est descendu sur les apôtres. Et à partir de cet instant, l'Esprit descend sur tous ceux qui le lui demandent. Car tu nous dis dans ta parole que nous qui sommes mauvais, nous avons donné de bonnes choses à nos enfants. Et Dieu, qui est amour, combien de fois ne va pas nous donner l'Esprit Saint à celui qui lui demande? Auditeurs, auditrices, regardons nos cœurs. Combien de fois avons-nous fermé la porte à l'agir, à l'action de l'Esprit Saint? Aujourd'hui, je t'ai dit que le temps, sinon le moment est favorable pour toi qui nous suis à cette émission Gethsémani. L'émission est favorable, le temps est propre pour que tu puisses recevoir encore l'Esprit Saint. Combien de fois l'as-tu reçu par les sacrements jusqu'à aujourd'hui et qu'as-tu fait? Mais laisse-moi te dire, aujourd'hui, l'amour de Dieu veut se manifester en toi par la puissance du Saint-Esprit. Il est le consolateur, il est le paraclet, il est la boussole des chrétiens, il est celui-là même qui nous éclaire, il est Dieu, au même titre que le Père et le Fils. Avec le Père et le Fils, il reçoit même adoration. Avec le Père et le Fils, il reçoit même gloire. Avec le Père et le Fils, il reçoit même louange. Et souvent nous l'attristons par notre comportement. Repentons-nous de nos mauvais actes. Et invoquons l'Esprit Saint. L'Esprit de Dieu, l'Esprit de puissance et de force. Invoquons cet Esprit-là qui est disponible, qui est disposé à nous remplir. Ensemble, nous allons faire le Veni Creator. Viens, Esprit Créateur, nous visiter. Viens éclairer l'âme de tes fils. Emplis nos cœurs de grâce et de lumière. Toi qui créas toutes choses avec amour. Toi le don, l'envoyé du Dieu très haut. Tu t'es fait pour nous le défenseur. Tu es l'amour, le feu, la source vive, force et douceur de la grâce du Seigneur. Donne-nous les sept dons de ton amour. Toi, le doigt qui œuvre au nom du Père. Toi, dont il nous promit le règne et la venue. Toi, qui inspire nos langues pour chanter et pour adorer. Mets en nous ta clarté. Embrase-nous. En nos cœurs, reprends l'amour du Père. Viens fortifier nos corps dans leur faiblesse et donne-nous ta vigueur éternelle. Chasse au loin l'ennemi qui nous menace. À toi de nous donner la paix afin que nous marchions sous ta conduite et que nos vies soient lavées de tout péché. Fais-nous voir le visage du Très-Haut. Et révèle-nous celui du Fils et toi l'Esprit commun qui les rassemble. Viens en nos cœurs, car jamais nous croyons en toi. Gloire à Dieu notre Père dans les cieux. Gloire au Fils qui monte des enfers. Gloire à l'Esprit de force et de sagesse. Dans les siècles des siècles. Amen.
2: Oui, Saint-Esprit de Dieu, je veux déjà saluer ta présence. Je veux te dire merci, toi qui nous remplis de toi. Oui, tu nous remplis de ta personne, tu nous remplis de ton agir. Et au sein du studio Saint-Jean-Paul II, la présence du Saint-Esprit a envahi l'espace. Et le Saint-Esprit est en train de se saisir des ondes de cette radio pour te rejoindre, auditeurs et auditrices, parce qu'il veut te faire du bien. C'est un bienfaiteur. Là où il se manifeste, lui, auditeur, auditrice, c'est pour apporter la paix de Dieu dans ton cœur. C'est pour apporter la sérénité de Dieu dans ta vie. C'est pour apporter en toi la paix véritable, afin que tu sois ce chrétien martyr, ce chrétien qui vit dans l'esprit. Et le Saint-Esprit est en train de se saisir de toi. Oui, tu avais pour habitude de dire que ton temps n'est pas encore arrivé. Tu avais pour habitude de dire que tu n'es pas encore prêt. Mais le message que je reçois au travers de ces ondes de la radio qui te dit que c'est ton heure maintenant, c'est aujourd'hui l'heure décisive choisie par le Seigneur pour te remplir de sa présence, pour te visiter, pour transformer ta personne, pour bouleverser ta vie, afin de comprendre qu'il est plus que nécessaire, aujourd'hui même, que cela urge d'être ce témoin du Christ, d'être ce messager du Christ, d'être ce disciple du Christ, car Christ a besoin de ta bouche, de tes yeux, de tes mains, pour porter l'évangile. Il a besoin de toi, et Michel te dit que c'est son heure. C'est pourquoi l'Esprit te remplit, comme en Actes 2, verset 4, il te remplit, il t'effuse, il déverse sur toi sa force et son agir, afin que tu sois renouvelé dans ton être intérieur, et que tu marches dans une vision nouvelle, selon que l'Esprit te conduit et te révèle, que la puissance de Dieu se saisit de toi, bien-aimé auditeur du tri, où que tu te trouves. Si une maladie t'avait pointé à terre, je veux déclarer que tu es guéri. Parce que l'Esprit de Dieu, il est porteur de la vie, il est porteur de santé, il est porteur, oui, d'un rétablissement, d'un propre rétablissement. Et je suis plus que convaincu que la puissance de Dieu, quelle que soit cette infirmité qui t'a cloué au sol, le Saint-Esprit te rejoint pour te guérir là où tu es. Il te rejoint pour te restaurer. Et pour te combler de sa grâce et de sa faveur. Et sache qu'aujourd'hui est un jour nouveau pour toi, parce que tu vis cette descente de l'Esprit. Amen. Qui te remplit de sa puissance, au nom de Jésus-Christ. Amen. Amen.
0: Amen. Amen. Auditeurs, auditrices, ce beau temps que nous avons commencé nous conduit avec l'Esprit à dimanche. Nous allons être effusés dans nos différentes paroisses pendant la fête de Pentecôte. Je veux te dire merci d'avoir été à l'écoute de cette émission. Merci à tout un chacun et que Dieu nous accorde sa paix. L'émission tire à sa fin. Que chacun dans la joie propage l'Esprit Saint dans son milieu de vie. Que Dieu, qui est Père, Fils et Esprit Saint, nous garde et nous conduise. Amen.
2: Amen.
0: Amen. Shalom, shalom, shalom.
1: Shalom. Sans côté transpercé, mon frère qui coule à jamais.
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Très chers auditeurs de La Voix de l'Évangile, il est 18h sur les ondes de notre radio. Nous poursuivons nos programmes. La suite, ce sera La Vie des Saints, La Vie des Saints du Jour, ensuite 10 minutes avec Jésus et enfin le journal sur les ondes de La Voix de l'Évangile.

0: Sont très âgés quand leur prière pour avoir un enfant est enfin exaucée. Ils nomment leur fille Margarita, mais tout le monde l'appelle Rita. Elle travaille avec courage, ne sait ni lire ni écrire, mais regarde une image de Jésus durant des heures. Alors qu'elle aspire à entrer au monastère de Cassia, ses parents l'accordent en mariage à un homme violent, Fernandino, par peur de sa colère. Méchant buveur, il la terrorise par ses hurlements et la frappe, mais Rita subit cet enfer en silence, priant pour lui, suscitant l'admiration de ses voisines qui la surnomment la femme sans rancune. Après 18 ans de mariage, un jour, il tombe à genoux devant Rita et implore son pardon. Ses ennemis profitent de la conversion de Fernandino pour l'assassiner lâchement. Rita demande alors à entrer au monastère de Cassia, mais on ne reçoit pas les veuves. Trois fois, elle présente sa requête et finit par être acceptée, d'où sa réputation d'intercéder pour les causes désespérées. Un jour, alors qu'elle prie devant un crucifix, une épine se détache et la frappe au front, provoquant une plaie nauséabonde, au point que Rita doit s'isoler dans sa cellule. Durant 15 ans, elle vit seule. Trois jours avant sa mort, sa chambre est inondée de lumière. Jésus et Marie lui annoncent son départ prochain pour le ciel. Sa plaie se change en rubis et son visage devient d'une beauté lumineuse. Rita, tu me rappelles que celui qui demande reçoit. Fais grandir en nous la foi, que nous osions présenter au Seigneur toutes nos demandes, même ce qui semble perdu d'avance à nos yeux.
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1: De mai, Sainte Rita. Ses parents sont très âgés quand leur prière pour avoir un enfant est enfin exaucée. Ils nomment leur fille Margarita, mais tout le monde l'appelle Rita. Elle travaille avec courage, ne sait ni lire ni écrire, mais regarde une image de Jésus durant des heures. Alors qu'elle aspire à entrer au monastère de Cassia, ses parents l'accordent en mariage à un homme violent, Fernandino, par peur de sa colère. Méchant buveur, il la terrorise par ses hurlements et la frappe, mais Rita subit cet enfer en silence, priant pour lui, suscitant l'admiration de ses voisines qui la surnomment « la femme sans rancune ». Après 18 ans de mariage, un jour, il tombe à genoux devant Rita et implore son pardon. Ses ennemis profitent de la conversion de Fernandino pour l'assassiner lâchement. Rita demande alors à entrer au monastère de Cassia, mais on ne reçoit pas les veuves. Trois fois, elle présente sa requête et finit par être acceptée, d'où sa réputation d'intercéder pour les causes désespérées. Un jour, alors qu'elle prie devant un crucifix, une épine se détache et la frappe au front, provoquant une plaie nauséabonde, au point que Rita doit s'isoler dans sa cellule. Durant 15 ans, elle vit seule. Trois jours avant sa mort, sa chambre est inondée de lumière. Jésus et Marie lui annoncent son départ prochain pour le ciel. Sa plaie se change en rubis et son visage devient d'une beauté lumineuse. Rita, tu nous rappelles que celui qui demande reçoit. Fais grandir en nous la foi, que nous osions présenter au Seigneur toutes nos demandes, même ce qui semble perdu d'avance à nos yeux.
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1: Vin de mai, Sainte Rita.

0: Au sommaire de cette édition, la deuxième session ordinaire de l'année pastorale de la Commission épiscopale pour la doctrine de la foi, tenue jeudi et vendredi à Yamoussoukro, au cœur des travaux, le bilan des activités de cette commission. 200 servants de messe du diocèse de Grand Bassam s'engagent au service de l'hôtel. C'était au cours d'une eucharistie à la paroisse Sainte-Anne de Port-Bouët. Ils ont été invités à marcher dans les pas de leur saint patron, Saint-Arcius. Les détails dans ce journal. Et puis, deuxième édition du Front National Catholique les 23 et 24 mai 2026. Dans la solennité de la Pentecôte, les appels à la mobilisation se poursuivent. Nous entendrons dans ce journal l'appel du père Ambroise Apony. Les prêtres du diocèse de Fougon se déterrent du bureau de la Commission épiscopale pour la doctrine de la foi. Enfin, international, au Vatican, le pape Léon XIV se réunit depuis l'intelligence artificielle est avant tout anthropologique. Le pape a reçu ce vendredi les participants au congrès international préserver les voix et les visages humains. Pour la présence de l'actualité, merci de nous suivre et bienvenue.
1: Georges Pablon.
0: Mesdames et messieurs, bonsoir. Le centre diocésain de Yamoussoukro a accueilli jeudi et vendredi la deuxième session ordinaire de la commission épiscopale pour la doctrine de la foi. Au cœur des travaux, la lecture des rapports des commissions diocésaines et des différentes commissions du bureau permanent. Cette rencontre a été également l'occasion pour le secrétariat exécutif national de la dite commission épiscopale de faire le bilan de ses activités au titre de cette année pastorale et définir les perspectives. Sur le sujet, écoutons le père Benjamin Koné, le secrétaire exécutif national de la commission épiscopale. Que parle la doctrine de la foi.
2: Malgré les attentes qui sont grandes, le bilan est positif parce que les lignes bougent, pas forcément comme on voudrait, parce que si ça ne tenait qu'à nous, on irait plus vite. Le bilan est positif. On sent une certaine dynamique, d'abord au niveau national, dans les diocèses, quelque chose se fait. Et je pense que ce bilan nous permet de nous arrêter, de voir les acquis, de voir les difficultés, et puis apporter des solutions là où il y a des difficultés, et renforcer les acquis pour aller toujours plus loin. Alors les perspectives sont grandes hein, et donc en matière de progrès, au-delà de l'organisation que nous renforçons d'année en année, ben, nous avons également toutes les activités que nous lançons. Au niveau de la communication par exemple, nous avons des émissions qui sont déjà en train d'être produites, enregistrées pour aller dans le sens de la promotion de la foi, des émissions télé, des émissions radio. Nous avons désormais un site grâce auquel on aura partout accès à nos travaux, à toutes les initiatives en matière de promotion de la foi et en matière de défense de la foi. Nous avons, au-delà des émissions, nous avons des documents que nous sommes en train de rédiger. Et donc, entre autres initiatives, voilà un peu ce que notre commission s'attelle à faire pour ne citer que ces éléments-là.
0: Voilà, le père Benjamin Koné, secrétaire exécutif national de la Commission épiscopale pour la doctrine de la foi. Au-delà des différents rapports et bilans, les échanges ont été bénéfiques pour les membres présents. Nous écoutons quelques-uns interrogés par Justin Assalé.
3: Sœur Marie-Laurence Beblaï de l'Institut des Sœurs Notre-Dame de l'Incarnation. Nous sommes une église sérieuse et nous avons beaucoup de travaux à faire. Et aujourd'hui, avec les échanges, cette rencontre est vraiment bénéfique pour l'église. Et lorsque nous savons aujourd'hui, avec tout ce qui se trame, avec tout ce que nous vivons dans l'église, il y a encore des hérésies. Et si nos chrétiens sont en manque de foi, en ce moment, il y a une remise en cause. Et nous, les agents pastoraux, devons être formés pour l'amélioration de tout ce qui est doctrine en vue de sauvegarder la foi.
4: Père Koulibaly Kwendochen Abel, du diocèse de Katiola. La commission éveille nos consciences sur ces difficultés que nous rencontrons et en même temps nous aide à apporter des réponses. Et elle peut nous apporter des solutions et des idées, des propositions. La meilleure manière de défendre la foi, c'est de la promouvoir et en même temps de former les chrétiens aux valeurs liées à cette foi-là. Et c'est ce que je crois que la commission est en train de faire.
5: Régine King, responsable de la cellule communication. La communication est avant tout là pour faire connaître la commission. Nous avons mis en place des outils de communication. Nous avons signé des partenariats avec tous les médias catholiques pour commencer, déjà pour être plus visible, plus présent, un site web pour se faire connaître et bien sûr des plateformes sur les réseaux sociaux où bientôt nous allons communiquer pour informer et instruire les fidèles que nous sommes.
0: Et notons que la Commission épiscopale pour la doctrine de la foi a pour mission de former, de promouvoir et de défendre la foi catholique. Et depuis quelques mois déjà, elle a mis à la disposition des fidèles catholiques un magazine mensuel dénommé Credo Plus. Ils viennent enrichir la grande famille des servants de messe. Ils sont 200 enfants du diocèse de Grand Bassam, précisément des secteurs pastoraux de Koumassi, Port-Boué, Jean-Folie, à faire leur engagement au sein du mouvement du service d'hôtel. Une intégration samedi 16 mai 2026 à la faveur de la deuxième édition du Tarcisio Giorno, qui est un grand moment de spiritualité, de formation et de fraternité. La messe pour l'occasion à la paroisse Sainte-Anne de Port-Boué était présidée par le père Henri Joël Beugré, aumônier diocésain de MJSA, le mouvement des jeunes au service de l'hôtel. Pour l'ensemble de Mélie, le père Pierre Claver-Nettin, aumônier diocésain adjoint, les a invités à marcher dans les pas de leur saint patron, Saint Tarcisius. Ici, le père Pierre Claver s'adresse aux aspirants.
1: Cela me permet d'adresser quelques mots aux promettants de ce jour. Chers fils, permettez-moi que je vous appelle ainsi. Quelqu'un dira que nous, servants, notre nom est déjà gâté. Mais si vous aussi, vous devez venir gâter encore le nom de notre mouvement, je vous en prie, c'est pas la peine. C'est mieux, on va se gérer entre nous qui avons déjà gâté. Mais cette étiquette-là, je veux qu'on essaie de l'effacer. Parce que quand moi, je commençais au MJSA, les servants de messe, c'était vraiment un mouvement de référence. Cheveux toujours bien coiffés, toujours bien habillés, pas de flotte, pas de tapette le dimanche à l'église ni à l'école. Et à l'école, c'était des personnes qui travaillaient, c'était des exemples. Mais de nos jours, on peut croiser un servant et tu te demandes bien si celui-là, il est véritablement un servant. Non, cela doit cesser. Vous devez être des modèles où vous êtes. Partout où on passe, on doit savoir que véritablement, ceux-ci sont des servants. Ce n'est pas parce que vous voyez les autres qui font mal que vous aussi, vous allez copier ce qui est mauvais. Je dis non à cela.
0: Voilà, vous venez d'écouter à l'instant le père Pierre Claver-Nettin, aumônier diocésain adjoint du mouvement des jeunes au service de l'hôtel. Écoutons à présent le père Henri-Joël Beugré, aumônier diocésain du MJSA. Tout en exprimant sa joie, il parle de la formation des servants de messe et rend grâce à Dieu pour ses nombreux adhérents.
6: Nous sommes heureux parce que aujourd'hui, les trois secteurs de Koumassi, Port-Boué et Jean-Folie ont accueilli de nouveaux servants. Et c'est une messe de leur engagement que nous venons de célébrer. Nous venons bénir le nom du Seigneur qui permet à ce mouvement de continuer à vivre, de respirer et toujours de rester dans la joie du service. Ces servants sont formés aux côtés des prêtres, leurs aumôniers et aux côtés aussi des responsables. Et ils reçoivent une formation biblique, liturgique, une formation aussi humaine. Et c'est surtout ça, une formation humaine. Je dirais aussi une formation spirituelle aux côtés de leurs aumôniers. Et c'est pour tout cela que les servants dans ce diocèse sont des jeunes que nous apprécions beaucoup et que nous encourageons à surtout aussi répondre à l'appel du Seigneur dans le service de l'hôtel, non seulement, mais plus tard aussi dans le sacerdoce et plus tard aussi peut-être dans la vie active. Alors, oui, nous pouvons dire que la moisson est abondante parce que il y a eu trois vagues, donc après 200, je dirais, il y a eu aussi le secteur de Benoît où ils étaient 178 et dans le secteur d'Aboisseau, plus presque 80 servants. Et nous pouvons dire que pour cette année quand même, nous sommes heureux parce que le mouvement a accueilli beaucoup, beaucoup d'adhérents et nous disons merci au Seigneur.
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0: Autre fait marquant de l'actualité nationale, dans un souci de contribuer au renforcement et à la mobilisation citoyenne et institutionnelle, Social Justice, Initiative pour la Justice Sociale, la Transparence et la Bonne Gouvernance en Côte d'Ivoire, a organisé hier au siège de la FIPME, la Fédération Ivoirienne des Petites et Moyennes Entreprises, un atelier de sensibilisation sur les lanceurs et lanceuses d'alerte à l'intention des citoyens et acteurs locaux ainsi que des journalistes d'investigation. Objectif, renforcer la compréhension des participants sur le rôle des lanceurs et lanceuses d'alerte et promouvoir un environnement plus favorable au signalement des actes de corruption. Julien Tinguin, président de l'ONG Social Justice, pour plus d'explications.
8: Cet atelier répond à un besoin de renforcer notre collaboration dynamique pour promouvoir une transparence dans les affaires publiques et privées. Et depuis un moment, le gouvernement est en train de mettre en place des dispositions juridiques sur un seuil d'alerte. Il était important que la société civile et ceux qui sont, on va dire, qui créent de l'emploi puissent fédérer leurs forces et aussi participer dans une certaine mesure à l'élaboration de cette loi-là, en mettant en place aussi leurs idées et leur orientation nécessaire à l'élaboration de cette loi qui est en cours. Alors, la FIPME crée de l'emploi, la FIPME crée des richesses, mais en même temps a besoin d'un environnement, on va dire, transparent pour pouvoir créer cette richesse-là. Il était important pour nous, ayant les mêmes visions de transparence, et pour les appuyer, en sorte que le climat des affaires soit assaini.
0: Cet atelier portant sur le renforcement de la compréhension du rôle des lanceurs et lanceuses d'alerte dans la lutte contre la corruption et la promotion d'un environnement favorable au signalement des pratiques corruptives à travers une sensibilisation des acteurs institutionnels, de la société civile, des médias et des citoyens, bien accueillis par le premier responsable de la FIPME, la Fédération Ivoirienne des Petites et Moyennes Entreprises. On écoute son premier vice-président, Augustin Seripa Davo.
9: Si les lanceurs d'alerte n'existaient pas, il fallait les créer. Nous sommes dans un monde des affaires. Quand on parle de la Fédération Ivoirienne des Petites et Moyennes Entreprises, c'est la fêtière des PME. Et les PME, ce sont des entreprises, ce sont des structures qui font du bénéfice, du profit, qui créent de l'emploi. Donc, pour mener des activités qui créent de l'emploi, il faut un environnement propice. Il faut un environnement où tout est clair, où la corruption n'existe pas. La corruption, tout ce qu'elle sait faire, c'est de retarder en donnant des artifices à certains qu'ils profitent. Mais en réalité, quand le maximum ne profite pas, alors c'est un frein pour tout le monde. Donc, bouter la corruption à travers plusieurs moyens, dont le lancement de l'alerte, donc créer, mener des actions, créer des hommes et des femmes pour lancer les alertes, c'est une façon de dire on en a marre de la corruption, que la corruption recule et que nous ayons un environnement des affaires bien pour que les hommes d'affaires mènent bien leurs affaires et qu'ils fassent du profit de telle sorte que dans leur rôle régalien, ils puissent rétribuer ces gains-là à tout le monde.
0: Regard sur l'actualité internationale au Vatican, le pape Léon XIV souligne que le défi de l'intelligence artificielle est avant tout anthropologique. Le pape a reçu ce vendredi les participants au congrès international Préserver les voix et les visages humains organisé par le dicastère pour la communication et en collaboration avec le dicastère pour la culture et l'éducation. Dans son discours, le Saint-Père a invité à une utilisation rationnelle des outils technologiques, numériques et de l'intelligence artificielle au service authentique de la dignité humaine et pour lutter contre une éclipse du sens de ce que signifie être humain. Et puis le Premier ministre irlandais en audience chez le pape, Michael Martin, a été reçu par le pape Léon XIV dans la matinée de ce vendredi 22 mai au palais apostolique au Vatican lors des entretiens à la secrétaire d'État. Le pape s'est félicité des bonnes relations bilatérales et la discussion a ensuite porté sur le contexte socio-économique du pays ainsi que sur les relations entre l'église locale et l'État avec une attention particulière pour le domaine de l'éducation. Et puis notez que 80 martyrs de la guerre civile espagnole et le patriarche maronite Oyek seront béatifiés. Le pape a autorisé la promulgation de 6 décrets du castère pour les causes des saints et les martyrs de Santander. Et le patriarche libanais Oyek seront béatifiés. Le missionnaire salésien Constantino Vandram, le carme déchaussé du Cameroun, frère Jean-Thierry, la religieuse espagnole Maria Anna Alberdi et le frère laïc capucin frère Nazareno de Napula sont élevés au rang de vénérables.
10: En marche pour l'autonomie financière de l'Église. Fonds national catholique, tous mobilisés, tous concernés.
0: La 12e édition du Fonds national catholique, c'est pour ce week-end, en la solennité de la Pentecôte, une collecte en vue de l'autonomie financière de l'Église. Et pour y arriver, les archevêques et évêques catholiques de Côte d'Ivoire comptent sur la générosité de tous les fidèles catholiques ivoiriens et de personnes de bonne volonté. Le père Ambroise Akoni, prêtre du diocèse de Yopougon, secrétaire du bureau de la commission épiscopale pour la doctrine de la foi, invite à quelques heures de cette grande collecte les fidèles chrétiens à se mobiliser autour de l'édition 2026 du Fonds national catholique.
11: J'aimerais inviter tous les chrétiens catholiques à accueillir favorablement cette activité qui est à l'initiative de nos pères les évêques, cette opération de grande envergure qui est le Fonds national catholique que nous réalisons chaque année à la fête de la Pentecôte. C'est une opération qui permet à nos évêques catholiques de Côte d'Ivoire de travailler à rendre l'Église catholique autonome. Depuis quelques années déjà, nous avons réalisé des œuvres avec ce que nous avons récolté. Donc les évêques ont construit cette cité, la grande cité de la paix. Il y a aussi une très grande plantation de manioc à Lolobo. Et nous avons aussi cette cité universitaire réalisée par les évêques. Et donc, c'est plusieurs activités, plusieurs œuvres que les évêques veulent réaliser en vue de rendre autonome notre Église catholique de Côte d'Ivoire. Il est mieux d'avoir ses propres moyens, de travailler sur la base de ses propres moyens, que de tendre la main toujours vers l'extérieur. Alors aidons nos évêques à nous aider, aidons-les à rendre notre Église beaucoup plus autonome.
0: Le père Ambroise Akoni, prêtre du diocèse de Yopougon, secrétaire du bureau de la commission épiscopale pour la doctrine de la foi, qui invitait à l'instant les fidèles catholiques à se mobiliser autour de la 12e édition du Fonds national catholique. Cette collecte nationale, je rappelle, se tient les 23 et 24 mai 2026 à la solennité de la Pentecôte. Et c'est la fin de cette session du soir. Merci de l'avoir suivi. Bonne suite des programmes sur nos antennes.

Mes chers auditeurs de La Voix de l'Évangile, voici qu'on arrive au terme de cette tranche horaire des après-midi de la RNC. Merci de nous avoir suivis. Avant de rendre l'antenne, je vous donne la suite du programme. 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À 22h20, la neuvaine au Saint-Esprit. À 23h, la rediffusion de Ecclesia Magazine. À minuit 20, une émission de nuit avec Pierre Esso, à 5h, l'enseignement du Père Kwame Bini Sylvestre sur le thème Marie, mère des douleurs, mère de l'amour. Voilà, c'est tout pour aujourd'hui, pour les après-midi de la RNC. Je vous souhaite une bonne suite de programme. Merci à Christine Koulibaly et Lance Bakayoko qui ont assuré la mise en onde de cette tranche horaire. C'était Anisega à ce micro. Partagez toujours l'amour autour de vous.

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Auditeurs et auditrices de la Radio Nationale Catholique de Côte d'Ivoire, la Voix de l'Évangile, bien le bonsoir à tous. Bienvenue à cette troisième et dernière soirée de notre Triduum de prière en faveur des candidats aux examens organisés depuis le mercredi 20 jusqu'à aujourd'hui. Et donc, avec vous, depuis le début de ce temps spirituel, nous portons dans nos prières tous les élèves et étudiants qui se préparent aux examens scolaires et universitaires. Aujourd'hui encore, nous demandons au Seigneur de les fortifier, de les éclairer et de les accompagner vers la réussite. Et ce soir, nous méditerons sur le thème général. Avec Dieu, nous ferons des prouesses. Extrait du psaume 59, le verset 14. Oui, avec Dieu, aucune difficulté n'est insurmontable. Avec Dieu, le doute laisse place à la confiance. Avec Dieu, la peur se transforme en courage. Et avec Dieu, les efforts accomplis avec persévérance peuvent porter de beaux fruits. À vous, chers amis auditeurs qui écoutez ce soir, retenez ceci, Dieu ne méprise jamais le travail, la discipline et la foi de ses enfants. Lorsque nous faisons notre part avec sérieux et confiance, le Seigneur nous accompagne et ouvre des chemins d'espérance. Ce soir encore, nous avons un beau programme à égrener. Avec vous, tout à l'heure, nous rejoindrons le Père directeur pour la prière d'ouverture, ce qui nous permettra de débuter pleinement ce troisième et dernier jour de notre Triduum de prière. À côté de cela, nous avons la méditation du chapelet et aujourd'hui, c'est vendredi, nous méditerons les mystères douloureux de la vie de notre Seigneur Jésus en faveur de nos élèves et étudiants en classe d'examen. Et l'enseignement de ce jour, je vous le disais, portera sur le thème général de ce Triduum. Nous le rappelons, avec Dieu, nous ferons des prouesses. Et la célébration eucharistique viendra couronner ce temps de prière et au sein de cette célébration eucharistique, nous aurons un moment d'adoration pour faire ce cœur à cœur avec le Seigneur et puis des prières d'intercession également qui seront dites dans cette célébration eucharistique. Et donc voici donc, chers amis auditeurs, cette dernière soirée de notre Triduum de prière. Pour les candidats, nous prions que tout cela soit une source de paix, de courage et de confiance renouvelée en Dieu pour nos frères et sœurs, élèves et candidats aux examens de cette année 2026. Merci à Christine Koulibaly qui assure pour nous la mise en onde de ce temps de prière. À ce micro, je suis Marina Kouakou-Lassissi.

0: Chers amis auditeurs de la Radio Nationale Catholique, préparons-nous maintenant, je dirais aussi préparons nos cœurs, à entrer dans ce temps de prière et de communion avec le Seigneur. Et dans le silence et le recueillement, nous allons présenter à Dieu nos attentes, nos inquiétudes et particulièrement la réussite de tous les candidats aux examens. Et nous allons nous tourner à présent vers le Père Jean Cras. Nous le rappelons, est directeur général de la Radio Nationale Catholique. Donc, depuis 3 jours, il est avec nous pour nous aider à vivre aussi pleinement ce temps de grâce et de prière. Père Jean Cras, bonsoir et bienvenue.
1: Bonsoir Marina et merci pour l'accueil. Bonsoir aux auditeurs du Christ de la Voix de l'Évangile. Au nom du Père et du Fils et du Saint-Esprit. Amen. Seigneur Dieu Tout-Puissant, nous te bénissons pour ce 3e jour de grâce. Merci de rassembler à nouveau, oui, tous tes enfants. Oui, merci de les rassembler sur la Radio Nationale Catholique. Tu as été notre guide durant ces 2 premiers jours. Nous croyons que tu manifestes ta gloire aujourd'hui encore. Et en ce jour de clôture, nous proclamons ta parole selon le thème « Avec Dieu, nous ferons des prouesses ». Oui, Saint-Esprit, brise l'esprit de peur et d'intimidation. Inonde le cœur de chaque élève de ta paix. Donne-leur la force d'aller jusqu'au bout de l'effort. Que leur mémoire retienne l'essentiel de ce qu'ils ont appris. Accorde-leur la lucidité, la clarté et la concentration nécessaires. Seigneur, nous te confions donc ce temps de prière. Viens, viens par ta présence nous soutenir dans le déroulement de cette dernière soirée de prière en faveur des candidats aux différents examens. Et encore, nous voulons te confier toutes les compositions de ces élèves. Donne-leur, Seigneur, d'atteindre leur objectif et fais d'eux des modèles de réussite et de persévérance. Que surtout, ce tridium qui s'achève aujourd'hui puisse s'achever par une onction de réussite et de victoire en faveur de tous ces candidats en classe d'examen. Nous te le demandons par ton Fils Jésus-Christ qui règne avec toi et le Saint-Esprit, Dieu, pour les siècles des siècles. Amen.

Merci de nous suivre sur la Radio Nationale Catholique de Côte d'Ivoire, la Voix de l'Évangile, pour ce tridoum de prière en faveur des élèves et étudiants en classe d'examen. Tout à l'heure, nous avons eu avec le Père directeur la prière d'ouverture, ce qui nous permet déjà de prier avec vous. Et vous le savez, Dieu écoute toujours la voix de ses enfants que nous sommes lorsque nous crions vers lui avec foi. Nous allons maintenant lui confier toutes les intentions de prière reçues pour les candidats, pour les parents, pour les enseignants, ainsi que tous ceux qui vivent cette période avec inquiétude ou espérance. Avec la Vierge Marie, nous voulons encore élever nos voix vers elle afin qu'elle porte nos différentes prières à son Fils Jésus. Je vous invite à prendre maintenant vos chapelets pour que nous puissions prier avec la Vierge Marie.

Chers auditeurs et auditrices, unissons-nous d'un même cœur avec la Légion de Marie pour méditer en ce jour les mystères douloureux de la vie de notre Seigneur Jésus-Christ. À présent, les intentions. Action de grâce. Action de grâce au Seigneur pour la vie du frère Jean-Baptiste Viou en union avec Sainte Rita et Notre-Dame des Victoires. Yapo Emilienne rend grâce à Dieu pour tous ses bienfaits dans sa vie, qu'il achève ce qu'il a commencé par l'intercession de la Vierge Marie. Madame Konga Hélène rend grâce à Dieu pour tous les bienfaits pour sa famille. Aide, assistance et protection. Une auditrice demande aide, assistance, protection et guérison pour elle, ainsi que le déblocage spirituel et financier dans la vie de ses enfants. Madame Yeo Valérie rend grâce au Seigneur pour la naissance de ses jumeaux, Ramaël, Jacniel, Eliane et Atara Esme Asael. Que le Seigneur leur accorde aide, assistance et bénédiction par l'intercession de Notre-Dame de Lourdes, santé des malades. Une auditrice recommande son fils Jean-Yvan au Seigneur par l'intercession de la Vierge Marie pour l'obtention du BEPC et que le Seigneur lui apporte assistance et protection par l'intercession de la Divine Miséricorde. La famille Bailly prie pour sa protection ainsi que celle de ses petits-enfants. Elle lui confie le nouveau départ de ses activités. Une étudiante en finance comptabilité prie le Seigneur pour la réussite à son examen du BTS. Aide, assistance, protection et délivrance pour Madame Tapoline Tano, son époux, ses enfants, ainsi que tous les membres de la famille Tano et alliés. L'entreprise ETS HDA Foncier et Immobilier remercie le Seigneur pour ses bienfaits reçus. Elle lui confie l'ensemble de son personnel, ses partenaires, ses collaborateurs ainsi que leurs différentes familles pour santé, protection et assistance. Elle demande les moyens financiers, l'obtention de tous ses documents administratifs et un bon aboutissement de ses projets par l'intercession de Notre-Dame du Rosaire. Une auditrice rend grâce à Dieu pour sa vie et la vie de son fiancé. Par l'intercession de la Vierge Marie, elle confie les préparatifs de son mariage, que Dieu soit au centre de tout et qu'il les plonge dans son précieux sang. Demandé par Maman Awa. Un auditeur prie le Seigneur pour une meilleure santé ainsi que le déblocage de toutes ses activités. Aide, assistance, protection et guérison pour Maman Dibi Juliette par l'intercession de Notre-Dame de Lourdes, santé des malades. Une maman prie le Seigneur afin qu'il aide sa fille Zozoro Miesanale Marie Adassa à grandir en âge, en sagesse et en intelligence sous le regard maternel de la Vierge Marie. Par l'intercession de la Vierge Marie et de Saint-Joseph à son époux, M. Amessan Jean-René confie l'assistance et la protection de sa femme Marielle, ses enfants Milan, Kezia et lui-même au Seigneur Jésus. Par l'intercession de la Vierge Marie et de Saint-Joseph à son époux, M. Amessan Jean-René confie l'assistance et la protection de sa mère, Gracoque Pauline, au Seigneur Jésus. Madame Liguerut Né Nguessan Coco confie au Seigneur sa santé, la réussite de ses enfants à tout niveau et qu'il fortifie leur foi. Elle lui confie également ses projets de lotissement et de construction. Maureen et Bethel rendent grâce au Seigneur

pour ses innombrables bienfaits et lui demandent aide, assistance et protection dans tous les domaines de leur vie et leur mariage par l'intercession de notre Maman du Ciel, Notre-Dame des Victoires et Saint-Joseph. La SARL DSK Travaux et Services rend grâce au Seigneur pour la vie de la société et lui confie son personnel, ses dirigeants, ainsi que le bon déroulement de ses activités durant l'année 2026. Que par l'intercession de la Vierge Marie, la société continue son ascension et atteigne ses objectifs. La SARL Exigence Travaux rend grâce au Seigneur pour la vie de la société et confie par l'intercession de la Vierge Marie ses travaux de lotissement et d'immatriculation de sa parcelle. L'Association des parents des prêtres religieux, religieuses et grands séminaristes du diocèse de Yopougon prie pour tous les consacrés afin que le Seigneur leur accorde sanctification, santé, paix et joie par l'intercession de la Sainte Famille de Nazareth. Aide, assistance et protection pour le bon déroulement de l'année scolaire 2025-2026 de leurs enfants, Emmanuela, Erin et en particulier la réussite à l'examen du CEPE de l'entrée en 6e de Koulibaly Liran. Elle lui confie la composition, la correction et les résultats demandés par la famille Koulibaly Louis. Une fille à Marie confie au Seigneur les examens de fin d'année de ses enfants. Que Dieu leur accorde le succès par l'intercession de Notre-Dame des Victoires et Saint-Joseph. Le Seigneur a donné, le Seigneur a repris, que son Saint-Nom soit béni. Repos en Dieu. Prions pour la vie en Dieu de Mélanie Mar Rosalie en ce premier anniversaire de son décès. Repos de l'âme de maman Sarah Matou Diagne, que Jésus miséricordieux ait pitié de son âme et la reçoive dans sa félicité céleste. Mai 2016 à mai 2026, voici déjà 10 ans qu'il a plu au Seigneur de rappeler à lui sa servante Edith Mireille Gohou. En cette date de commémoration de son rappel à Dieu, la famille Gohou prie pour le repos de son âme. Repos éternel de Ndofu Dofu Mathieu, Akoshi Cho Micheline, Yapo Amand Bénédicte, demandé par Yapo Émilienne. Repos éternel de Kablan Nguessan Benoît, Goli Amouin Antoinette, Kwadio Conan Paul, demandé par Rose Conan. Tout le personnel de la Radio Nationale Catholique prie pour le repos éternel du Saint-Père, le Pape François, du haut du ciel qu'il intercède et prie pour l'Église universelle qu'il a servi avec zèle et dévouement. La RNC prie pour le repos en Dieu de Yvonne Taou, ex-animatrice en son sein. Que Dieu l'accueille dans son royaume céleste. Repos en Dieu de Vieira Elisabeth Henriette, Conan Kofi Jacques, Kwasi Ama Elisabeth. Prions pour le repos des âmes de Yeo Tielourgo, Kone Pierre Gueda Evelyne, par l'intercession de Notre-Dame de Montligion, demandé par les enfants Kone. Repos éternel des âmes de Tano Kobenan Ngouman Joseph, Dakon Ama Soumia Jeannette, Kwame Adja Badou Françoise, demandé par Madame Tapoline Tano. Prions pour le repos de Kra Kwame Étienne, Yao Aou Juliette et les défunts de la famille Akra Yao Marcel. Sibaï Jenny prie pour le repos en Dieu de Sibaï Guy Roland Hervé, ainsi que pour tous les défunts de sa famille paternelle et maternelle. Monsieur Kwasi Yao Raphaël et Madame Nekwadio Amalan Antoinette prient le Seigneur pour le repos de l'âme de leur fils, Kwasi Yao Guy Stéphane Harold, qu'il lui accorde sa miséricorde. Prions pour le repos en Dieu de Feu Zéga Bodje Lucius Dago, que son âme repose en paix et que Dieu l'accueille auprès de lui, demandé par ses enfants. Prions pour le repos en Dieu de Grâce Tano, que Dieu lui accorde sa miséricorde et l'accueille auprès de lui par l'intercession de Notre-Dame de Montligion. La Radio Nationale Catholique prie pour le repos éternel de tous ses auditeurs et bienfaiteurs décédés, que le Seigneur les prenne en pitié et leur accorde le repos éternel. Par l'intercession de Notre-Dame de Montligion, la Radio Nationale Catholique prie le Seigneur pour le repos éternel de tous ses agents décédés. Voici, Seigneur, les intentions que nous faisons monter vers toi, daigne les exaucer.

0: Au nom du Père et du Fils et du Saint-Esprit.
1: Amen.
0: Je crois en Dieu le Père Tout-Puissant, Créateur du ciel et de la terre, et en Jésus-Christ, son Fils unique, notre Seigneur, qui a été conçu du Saint-Esprit, est né de la Vierge Marie, a souffert sous Ponce Pilate, a été crucifié, est mort, a été enseveli, est descendu aux enfers, le troisième jour, est ressuscité des morts, est monté aux cieux, est assis à la droite de Dieu le Père Tout-Puissant, d'où il viendra juger les vivants et les morts. Je crois en l'Esprit Saint, à la Sainte Église catholique, à la communion des saints, à la rémission des péchés, à la résurrection de la chair, à la vie éternelle. Amen. Notre Père qui es aux cieux, que ton nom soit sanctifié, que ton règne vienne, que ta volonté soit faite sur la terre comme au ciel.
1: Donne-nous aujourd'hui notre pain de ce jour. Pardonne-nous nos offenses, comme nous pardonnons aussi à ceux qui nous ont offensés. Et ne nous laisse pas entrer en tentation, mais délivre-nous du mal. Amen.
0: Je vous salue Marie, pleine de grâce, le Seigneur est avec vous. Vous êtes bénie entre toutes les femmes et Jésus, le fruit de vos entrailles est béni.
1: Sainte Marie, Mère de Dieu, priez pour nous pauvres pécheurs, maintenant et à l'heure de notre mort. Amen.
0: Je vous salue Marie, pleine de grâce, le Seigneur est avec vous. Vous êtes bénie entre toutes les femmes et Jésus, le fruit de vos entrailles est béni.
1: Sainte Marie, Mère de Dieu, priez pour nous pauvres pécheurs, maintenant et à l'heure de notre mort. Amen.
0: Je vous salue Marie, pleine de grâce, le Seigneur est avec vous. Vous êtes bénie entre toutes les femmes et Jésus, le fruit de vos entrailles est béni.
1: Sainte Marie, Mère de Dieu, priez pour nous pauvres pécheurs, maintenant et à l'heure de notre mort. Amen.
0: Gloire au Père, et au Fils, et au Saint-Esprit.
1: Ô Dieu qui es, qui était et qui vient, pour les siècles des siècles. Amen.
0: Premier mystère douloureux, l'agonie de Jésus au jardin des Oliviers. Fruit du mystère, la contrition de nos fautes. Si nous confessons nos péchés, lui fidèle et juste nous pardonnera nos péchés. 1 Jean chapitre 1, verset 9. Jésus, sentant l'heure de son arrestation et de sa souffrance arriver, se met en prière, mais pas pour se soustraire. Il demande que la volonté de son Père se fasse. Ô Jésus, agonisant au jardin des Oliviers, donne-nous la force de repousser nos désirs d'abandon, de fuite, d'omission, notre amour de nous-mêmes, et obtiens une parfaite connaissance et une profonde contrition de nos péchés.
2: Prions pour tous les élèves et étudiants qui vivent dans l'anxiété à l'approche des examens. Que le Seigneur apaise leurs inquiétudes, chasse le stress et la peur, leur donne confiance en eux-mêmes et les aide à garder l'espérance malgré les difficultés. Prions aussi pour ceux qui dorment mal, qui se sentent dépassés ou découragés.
0: Notre Père qui es aux cieux, que ton nom soit sanctifié, que ton règne vienne, que ta volonté soit faite sur la terre comme au ciel.
1: Donne-nous aujourd'hui notre pain de ce jour. Pardonne-nous nos offenses, comme nous pardonnons aussi à ceux qui nous ont offensés. Et ne nous laisse pas entrer en tentation, mais délivre-nous du mal. Amen.
0: Je vous salue Marie, pleine de grâce, le Seigneur est avec vous. Vous êtes bénie entre toutes les femmes et Jésus, le fruit de vos entrailles est béni.
1: Sainte Marie, Mère de Dieu, priez pour nous pauvres pécheurs, maintenant et à l'heure de notre mort. Amen.
0: Je vous salue Marie, pleine de grâce, le Seigneur est avec vous. Vous êtes bénie entre toutes les femmes et Jésus, le fruit de vos entrailles est béni.
1: Sainte Marie, Mère de Dieu, priez pour nous pauvres pécheurs, maintenant et à l'heure de notre mort. Amen.
0: Je vous salue Marie, pleine de grâce, le Seigneur est avec vous. Vous êtes bénie entre toutes les femmes et Jésus, le fruit de vos entrailles est béni.
1: Sainte Marie, Mère de Dieu, priez pour nous pauvres pécheurs, maintenant et à l'heure de notre mort. Amen.
0: Je vous salue Marie, pleine de grâce, le Seigneur est avec vous. Vous êtes bénie entre toutes les femmes et Jésus, le fruit de vos entrailles est béni.
1: Sainte Marie, Mère de Dieu, priez pour nous pauvres pécheurs, maintenant et à l'heure de notre mort. Amen.
0: Je vous salue Marie, pleine de grâce, le Seigneur est avec vous. Vous êtes bénie entre toutes les femmes et Jésus, le fruit de vos entrailles est béni.
1: Sainte Marie, Mère de Dieu, priez pour nous pauvres pécheurs, maintenant et à l'heure de notre mort. Amen.
0: Je vous salue Marie, pleine de grâce, le Seigneur est avec vous. Vous êtes bénie entre toutes les femmes et Jésus, le fruit de vos entrailles est béni.
1: Sainte Marie, Mère de Dieu, priez pour nous pauvres pécheurs, maintenant et à l'heure de notre mort. Amen.
0: Je vous salue Marie, pleine de grâce, le Seigneur est avec vous. Vous êtes bénie entre toutes les femmes et Jésus, le fruit de vos entrailles est béni.
1: Sainte Marie, Mère de Dieu, priez pour nous pauvres pécheurs, maintenant et à l'heure de notre mort. Amen.
0: Je vous salue Marie, pleine de grâce, le Seigneur est avec vous. Vous êtes bénie entre toutes les femmes et Jésus, le fruit de vos entrailles est béni.
1: Sainte Marie, Mère de Dieu, priez pour nous pauvres pécheurs, maintenant et à l'heure de notre mort. Amen.
0: Je vous salue Marie, pleine de grâce, le Seigneur est avec vous. Vous êtes bénie entre toutes les femmes et Jésus, le fruit de vos entrailles est béni.
1: Sainte Marie, Mère de Dieu, priez pour nous pauvres pécheurs, maintenant et à l'heure de notre mort. Amen.
0: Je vous salue Marie, pleine de grâce, le Seigneur est avec vous. Vous êtes bénie entre toutes les femmes et Jésus, le fruit de vos entrailles est béni.
1: Sainte Marie, Mère de Dieu, priez pour nous pauvres pécheurs, maintenant et à l'heure de notre mort. Amen.
0: Gloire au Père et au Fils et au Saint-Esprit.
1: Ô Dieu qui est, qui était et qui vient, pour les siècles des siècles. Amen.
0: Ô Marie conçue sans péché,
1: priez pour nous qui avons recours à vous.
0: Ô Marie conçue sans péché,
1: priez pour nous qui avons recours à vous.
0: Ô Marie conçue sans péché,
1: priez pour nous qui avons recours à vous.

0: Deuxième mystère douloureux, la flagellation de Jésus. Fruit du mystère, la mortification du corps et des sens. Jésus fut obéissant jusqu'à la mort sur la croix. Philippiens 2, verset 8. Jésus se laisse fouetter. Il accepte sans maudire les douleurs qui résultent des coups des fouets. Ô Jésus adoré, fais que chaque goutte de sang que tu as répandu de tes blessures soit la force puissante qui nous attire à toi, nous aide à dominer nos sens et rejeter toute tentation et mauvais désir.
1: Prions pour les candidats qui traversent des conditions difficiles, manque de moyens, fatigue physique, problèmes familiaux, maladies, absence de soutien. Que Dieu leur donne la force de persévérer dans leurs études et qu'ils suscitent autour d'eux des personnes capables de les encourager et de les soutenir.
0: Notre Père qui es aux cieux, que ton nom soit sanctifié, que ton règne vienne, que ta volonté soit faite sur la terre comme au ciel.
2: Donne-nous aujourd'hui notre pain de ce jour. Pardonne-nous nos offenses, comme nous pardonnons aussi à ceux qui nous ont offensés. Et ne nous laisse pas entrer en tentation, mais délivre-nous du mal. Amen.
0: Je vous salue Marie, pleine de grâce. Le Seigneur est avec vous. Vous êtes bénie entre toutes les femmes, et Jésus, le fruit de vos entrailles est béni.
2: Sainte Marie, Mère de Dieu, priez pour nous pauvres pécheurs, maintenant et à l'heure de notre mort. Amen.
0: Je vous salue Marie, pleine de grâce. Le Seigneur est avec vous. Vous êtes bénie entre toutes les femmes, et Jésus, le fruit de vos entrailles est béni.
2: Sainte Marie, Mère de Dieu, priez pour nous pauvres pécheurs, maintenant et à l'heure de notre mort. Amen.
0: Je vous salue Marie, pleine de grâce. Le Seigneur est avec vous. Vous êtes bénie entre toutes les femmes, et Jésus, le fruit de vos entrailles, est béni.
2: Sainte Marie, Mère de Dieu, priez pour nous pauvres pécheurs, maintenant et à l'heure de notre mort. Amen.
0: Je vous salue, Marie, pleine de grâce. Le Seigneur est avec vous. Vous êtes bénie entre toutes les femmes, et Jésus, le fruit de vos entrailles, est béni.
2: Sainte Marie, Mère de Dieu, priez pour nous pauvres pécheurs, maintenant et à l'heure de notre mort. Amen.
0: Je vous salue Marie, pleine de grâce. Le Seigneur est avec vous. Vous êtes bénie entre toutes les femmes, et Jésus, le fruit de vos entrailles, est béni.
2: Sainte Marie, Mère de Dieu, priez pour nous pauvres pécheurs, maintenant et à l'heure de notre mort. Amen.
0: Je vous salue Marie, pleine de grâce. Le Seigneur est avec vous. Vous êtes bénie entre toutes les femmes, et Jésus, le fruit de vos entrailles est béni.
2: Sainte Marie, Mère de Dieu, priez pour nous pauvres pécheurs, maintenant et à l'heure de notre mort. Amen.
0: Je vous salue Marie, pleine de grâce. Le Seigneur est avec vous. Vous êtes bénie entre toutes les femmes, et Jésus, le fruit de vos entrailles est béni.
2: Sainte Marie, Mère de Dieu, priez pour nous pauvres pécheurs, maintenant et à l'heure de notre mort. Amen.
0: Je vous salue Marie, pleine de grâce, le Seigneur est avec vous. Vous êtes bénie entre toutes les femmes, et Jésus, le fruit de vos entrailles, est béni.
2: Sainte Marie, Mère de Dieu, priez pour nous pauvres pécheurs, maintenant et à l'heure de notre mort. Amen.
0: Je vous salue Marie, pleine de grâce, le Seigneur est avec vous. Vous êtes bénie entre toutes les femmes, et Jésus, le fruit de vos entrailles, est béni.
2: Sainte Marie, Mère de Dieu, priez pour nous pauvres pécheurs, maintenant et à l'heure de notre mort. Amen.
0: Je vous salue Marie, pleine de grâce. Le Seigneur est avec vous. Vous êtes bénie entre toutes les femmes, et Jésus, le fruit de vos entrailles, est béni.
2: Sainte Marie, Mère de Dieu, priez pour nous pauvres pécheurs, maintenant et à l'heure de notre mort. Amen.
0: Gloire au Père, et au Fils, et au Saint-Esprit.
2: Ô Dieu qui était et qui vient, pour les siècles des siècles. Amen.
0: Ô Marie conçue sans péché,
2: priez pour nous qui avons recours à vous.
0: Ô Marie conçue sans péché,
2: priez pour nous qui avons recours à vous.
0: Ô Marie conçue sans péché,
2: priez pour nous qui avons recours à vous. Oh,
3: Troisième mystère douloureux, le couronnement d'épines. Fruit du mystère, la mortification de l'esprit et du cœur. Si quelqu'un veut venir à ma suite, qu'il renonce à lui, qu'il prenne sa croix chaque jour. Luc chapitre 9, verset 23. Pour se moquer de la royauté de Jésus, les soldats lui font porter une couronne d'épines et un manteau de pourpre. Jésus souffre, mais ne dit rien. Ô Jésus humilié, réprimons-nous l'orgueil et la vanité, détache-nous de tout ce qui nous éloigne de toi. Par ton saint sacerdoce, donne-nous des prêtres doux et humbles de cœur.
1: Prions pour les élèves et étudiants qui ont perdu confiance en eux à cause des échecs passés, des moqueries, des comparaisons ou du découragement. Que le Seigneur guérisse leurs blessures intérieures et leur redonne courage, dignité et espérance. Prions aussi pour que les candidats évitent toute tentation de tricherie ou de facilité.
4: Notre Père qui es aux cieux, que ton nom soit sanctifié, que ton règne vienne. Que ta volonté soit faite sur la terre comme au ciel.
5: Donc,

0: Alors, amen.
1: Je vous salue, Marie, pleine de grâce. Le Seigneur est avec vous. Vous êtes bénie entre toutes les femmes et Jésus, le fruit de vos entrailles, est béni.
2: Sainte Marie, Mère de Dieu, priez pour nous pauvres pécheurs, maintenant et à l'heure de notre mort. Amen.
1: Je vous salue, Marie, pleine de grâce. Le Seigneur est avec vous. Vous êtes bénie entre toutes les femmes et Jésus, le fruit de vos entrailles, est béni.
2: Sainte Marie, Mère de Dieu, priez pour nous pauvres pécheurs, maintenant et à l'heure de notre mort. Amen.
1: Je vous salue, Marie, pleine de grâce. Le Seigneur est avec vous. Vous êtes bénie entre toutes les femmes et Jésus, le fruit de vos entrailles, est béni.
2: Sainte Marie, Mère de Dieu, priez pour nous pauvres pécheurs, maintenant et à l'heure de notre mort. Amen.
1: Je vous salue, Marie, pleine de grâce. Le Seigneur est avec vous. Vous êtes bénie entre toutes les femmes et Jésus, le fruit de vos entrailles, est béni.
2: Sainte Marie, Mère de Dieu, priez pour nous pauvres pécheurs, maintenant et à l'heure de notre mort. Amen.
1: Je vous salue, Marie, pleine de grâce. Le Seigneur est avec vous. Vous êtes bénie entre toutes les femmes et Jésus, le fruit de vos entrailles, est béni.
2: Sainte Marie, Mère de Dieu, priez pour nous pauvres pécheurs, maintenant et à l'heure de notre mort. Amen.
1: Je vous salue, Marie, pleine de grâce. Le Seigneur est avec vous. Vous êtes bénie entre toutes les femmes et Jésus, le fruit de vos entrailles, est béni.
2: Sainte Marie, Mère de Dieu, priez pour nous pauvres pécheurs, maintenant et à l'heure de notre mort. Amen.
1: Je vous salue, Marie, pleine de grâce. Le Seigneur est avec vous. Vous êtes bénie entre toutes les femmes et Jésus, le fruit de vos entrailles, est béni.
2: Sainte Marie, Mère de Dieu, priez pour nous pauvres pécheurs, maintenant et à l'heure de notre mort. Amen.
1: Je vous salue, Marie, pleine de grâce. Le Seigneur est avec vous. Vous êtes bénie entre toutes les femmes et Jésus, le fruit de vos entrailles, est béni.
2: Sainte Marie, Mère de Dieu, priez pour nous pauvres pécheurs, maintenant et à l'heure de notre mort. Amen.
1: Je vous salue, Marie, pleine de grâce. Le Seigneur est avec vous. Vous êtes bénie entre toutes les femmes et Jésus, le fruit de vos entrailles, est béni.
2: Sainte Marie, Mère de Dieu, priez pour nous pauvres pécheurs, maintenant et à l'heure de notre mort. Amen.
1: Je vous salue, Marie, pleine de grâce. Le Seigneur est avec vous. Vous êtes bénie entre toutes les femmes et Jésus, le fruit de vos entrailles, est béni.
2: Sainte Marie, Mère de Dieu, priez pour nous pauvres pécheurs, maintenant et à l'heure de notre mort. Amen.
1: Gloire au Père, au Fils et au Saint-Esprit.
2: Ô Dieu qui es, qui était et qui vient, pour les siècles des siècles. Amen.
1: Ô Marie conçue sans péché,
2: priez pour nous qui avons recours à vous.
1: Ô Marie conçue sans péché,
2: priez pour nous qui avons recours à vous.
1: Ô Marie conçue sans péché,
2: priez pour nous qui avons recours à vous.
3: Quatrième mystère douloureux, le portement de croix. Fruit du mystère, la patience dans les épreuves. Nos détresses sont légères par rapport au poids de gloire éternelle qu'elle prépare. 2 Corinthiens, chapitre 4, verset 17. Jésus porte sa croix, mais ce n'est pas le plus important pour lui. Sa préoccupation, c'est nous. Ô Marie, Mère généreuse, fais que soutenue par toi, nous suivions Jésus et que rien ne nous arrête dans la montée de notre chemin de croix sur la terre vers le ciel.
4: Prions pour tous les candidats afin qu'ils trouvent la force de continuer leurs efforts malgré la fatigue et les obstacles. Que Dieu leur accorde la persévérance, la discipline, la concentration et la sagesse dans leur préparation. Prions également pour les parents et enseignants qui portent avec eux le poids des responsabilités et des inquiétudes.
3: Notre Père qui es aux cieux, que ton nom soit sanctifié. Que ton règne vienne, que ta volonté soit faite sur la terre comme au ciel.
5: Donne-nous aujourd'hui notre pain de ce jour. Pardonne-nous nos offenses, comme nous pardonnons aussi à ceux qui nous ont offensés. Et ne nous laisse pas entrer en tentation, mais délivre-nous du mal. Amen.
3: Je vous salue Marie, pleine de grâce. Le Seigneur est avec vous. Vous êtes bénie entre toutes les femmes, et Jésus, le fruit de vos entrailles, est béni.
2: Sainte Marie, Mère de Dieu, priez pour nous pauvres pécheurs, maintenant et à l'heure de notre mort. Amen.
3: Je vous salue Marie, pleine de grâce. Le Seigneur est avec vous. Vous êtes bénie entre toutes les femmes, et Jésus, le fruit de vos entrailles, est béni.
2: Sainte Marie, Mère de Dieu, priez pour nous pauvres pécheurs, maintenant et à l'heure de notre mort. Amen.
3: Je vous salue Marie, pleine de grâce. Le Seigneur est avec vous. Vous êtes bénie entre toutes les femmes, et Jésus, le fruit de vos entrailles, est béni.
2: Sainte Marie, Mère de Dieu, priez pour nous pauvres pécheurs, maintenant et à l'heure de notre mort. Amen.
3: Je vous salue Marie, pleine de grâce. Le Seigneur est avec vous. Vous êtes bénie entre toutes les femmes, et Jésus, le fruit de vos entrailles, est béni.
2: Sainte Marie, Mère de Dieu, priez pour nous pauvres pécheurs, maintenant et à l'heure de notre mort. Amen.
3: Je vous salue Marie, pleine de grâce. Le Seigneur est avec vous. Vous êtes bénie entre toutes les femmes, et Jésus, le fruit de vos entrailles, est béni.
2: Sainte Marie, Mère de Dieu, priez pour nous pauvres pécheurs, maintenant et à l'heure de notre mort. Amen.
3: Je vous salue Marie, pleine de grâce. Le Seigneur est avec vous. Vous êtes bénie entre toutes les femmes, et Jésus, le fruit de vos entrailles, est béni.
2: Sainte Marie, Mère de Dieu, priez pour nous pauvres pécheurs, maintenant et à l'heure de notre mort. Amen.
3: Je vous salue Marie, pleine de grâce. Le Seigneur est avec vous. Vous êtes bénie entre toutes les femmes, et Jésus, le fruit de vos entrailles, est béni.
2: Sainte Marie, Mère de Dieu, priez pour nous pauvres pécheurs, maintenant et à l'heure de notre mort. Amen.
3: Je vous salue Marie, pleine de grâce. Le Seigneur est avec vous. Vous êtes bénie entre toutes les femmes, et Jésus, le fruit de vos entrailles, est béni.
2: Sainte Marie, Mère de Dieu, priez pour nous pauvres pécheurs, maintenant et à l'heure de notre mort. Amen.
3: Je vous salue Marie, pleine de grâce. Le Seigneur est avec vous. Vous êtes bénie entre toutes les femmes, et Jésus, le fruit de vos entrailles, est béni.
2: Sainte Marie, Mère de Dieu, priez pour nous pauvres pécheurs, maintenant et à l'heure de notre mort. Amen.
3: Je vous salue Marie, pleine de grâce. Le Seigneur est avec vous. Vous êtes bénie entre toutes les femmes, et Jésus, le fruit de vos entrailles, est béni.
2: Sainte Marie, Mère de Dieu, priez pour nous pauvres pécheurs, maintenant et à l'heure de notre mort. Amen.
3: Gloire au Père, et au Fils, et au Saint-Esprit.
2: Ô Dieu qui est, qui était et qui vient, pour les siècles des siècles. Amen.
3: Ô Marie conçue sans péché,
2: priez pour nous qui avons recours à vous.
3: Ô Marie conçue sans péché,
2: priez pour nous qui avons recours à vous.
3: Ô Marie conçue sans péché,
2: priez pour nous qui avons recours à vous.
0: Cinquième mystère douloureux, crucifixion et mort de Jésus. Fruit du mystère, l'amour de Dieu, le salut des âmes. Petits enfants, n'aimons ni de mots ni de langue, mais en acte et en vérité. 1 Jean chapitre 3, verset 18. À l'heure de passer de ce monde à son Père, Jésus, par amour pour nous, nous donne sa mère à travers Jean qui nous représente tous au pied de la croix. Ô Marie, reine des martyrs, toi qui es au-dessus, toi qui es devenue notre mère au pied de la croix, sois bénie pour tout l'amour que tu nous as déjà accordé et aide-nous à nous laisser pénétrer par le mystère de la passion de ton divin Fils.
4: Prions pour que tous les élèves et étudiants comprennent que leurs efforts ne sont jamais inutiles lorsqu'ils sont confiés à Dieu. Que le Christ bénisse leur avenir, éclaire leur intelligence, protège leur santé et les conduise vers la réussite selon sa volonté. Prions spécialement pour les candidats les plus vulnérables, ceux qui ont perdu espoir ou qui pensent à abandonner.
1: Notre Père qui es aux cieux, que ton nom soit sanctifié, que ton règne vienne. Que ta volonté soit faite sur la terre comme au ciel.
2: Donne-nous aujourd'hui notre pain de ce jour. Pardonne-nous nos offenses, comme nous pardonnons aussi à ceux qui nous ont offensés. Et ne nous laisse pas entrer en tentation,
6: mais délivre-nous du mal. Amen.
1: Je vous salue Marie, pleine de grâce, le Seigneur est avec vous. Vous êtes bénie entre toutes les femmes et Jésus, le fruit de vos entrailles, est béni.
6: Sainte Marie, Mère de Dieu, priez pour nous pauvres pécheurs, maintenant et à l'heure de notre mort. Amen.
1: Je vous salue Marie, pleine de grâce, le Seigneur est avec vous. Vous êtes bénie entre toutes les femmes et Jésus, le fruit de vos entrailles, est béni.
6: Sainte Marie, Mère de Dieu, priez pour nous pauvres pécheurs, maintenant et à l'heure de notre mort. Amen.
1: Je vous salue Marie, pleine de grâce, le Seigneur est avec vous. Vous êtes bénie entre toutes les femmes et Jésus, le fruit de vos entrailles, est béni.
6: Sainte Marie, Mère de Dieu, priez pour nous pauvres pécheurs, maintenant et à l'heure de notre mort. Amen.
1: Je vous salue Marie, pleine de grâce, le Seigneur est avec vous. Vous êtes bénie entre toutes les femmes et Jésus, le fruit de vos entrailles, est béni.
6: Sainte Marie, Mère de Dieu, priez pour nous pauvres pécheurs, maintenant et à l'heure de notre mort. Amen.
1: Je vous salue Marie, pleine de grâce, le Seigneur est avec vous. Vous êtes bénie entre toutes les femmes et Jésus, le fruit de vos entrailles, est béni.
6: Sainte Marie, Mère de Dieu, priez pour nous pauvres pécheurs, maintenant et à l'heure de notre mort. Amen.
1: Je vous salue Marie, pleine de grâce, le Seigneur est avec vous. Vous êtes bénie entre toutes les femmes et Jésus, le fruit de vos entrailles, est béni.
6: Sainte Marie, Mère de Dieu, priez pour nous pauvres pécheurs, maintenant et à l'heure de notre mort. Amen.
1: Je vous salue Marie, pleine de grâce, le Seigneur est avec vous. Vous êtes bénie entre toutes les femmes et Jésus, le fruit de vos entrailles, est béni.
6: Sainte Marie, Mère de Dieu, priez pour nous pauvres pécheurs, maintenant et à l'heure de notre mort. Amen.
1: Je vous salue Marie, pleine de grâce, le Seigneur est avec vous. Vous êtes bénie entre toutes les femmes et Jésus, le fruit de vos entrailles, est béni.
6: Sainte Marie, Mère de Dieu, priez pour nous pauvres pécheurs, maintenant et à l'heure de notre mort. Amen.
1: Je vous salue Marie, pleine de grâce, le Seigneur est avec vous. Vous êtes bénie entre toutes les femmes et Jésus, le fruit de vos entrailles, est béni.
6: Sainte Marie, Mère de Dieu, priez pour nous pauvres pécheurs, maintenant et à l'heure de notre mort. Amen.
1: Je vous salue Marie, pleine de grâce, le Seigneur est avec vous. Vous êtes bénie entre toutes les femmes et Jésus, le fruit de vos entrailles, est béni.
6: Sainte Marie, Mère de Dieu, priez pour nous pauvres pécheurs, maintenant et à l'heure de notre mort. Amen.
1: Gloire au Père, au Fils et au Saint-Esprit.
2: Ô Dieu qui est, qui était et qui vient, pour les siècles des siècles. Amen.
1: Ô Marie conçue sans péché,
2: priez pour nous qui avons recours à vous.
1: Ô Marie conçue sans péché,
2: priez pour nous qui avons recours à vous.
1: Ô Marie conçue sans péché,
2: priez pour nous qui avons recours à vous.

0: Prions avec la Catena. Quelle est celle-ci?
1: Qui s'avance comme l'aurore, belle comme la lune, éclatante comme le soleil, terrible comme une armée rangée en bataille.
0: Mon âme exalte le Seigneur.
1: Exulte mon esprit en Dieu, mon sauveur.
0: Il s'est penché sur son humble servante. Désormais, tous les âges me diront bienheureuse.
1: Le puissant fit pour moi des merveilles. Saint est son nom.
0: Son amour s'étend d'âge en âge sur ceux qui le craignent.
1: Déployant la force de son bras, il disperse les suprêmes.
0: Il renverse les puissants de leur trône. Il élève les humbles.
1: Il comble le bien et l'affamé. Renvoie les riches les mains vides.
0: Il relève Israël, son serviteur. Il se souvient de son amour.
1: De la promesse faite à nos pères, en faveur d'Abraham et de sa race à jamais.
0: Gloire au Père, et au Fils, et au Saint-Esprit.
1: Ô Dieu qui est, qui était et qui vient, pour les siècles des siècles. Amen.
0: Quelle est celle-ci?
1: Qui s'avance comme l'aurore, belle comme la lune, éclatante comme le soleil, terrible comme une armée rangée en bataille.
0: Ô Marie conçue sans péché,
1: priez pour nous qui avons recours à vous.
0: Prions. Seigneur Jésus-Christ, notre médiateur auprès du Père, tu as voulu que la Vierge bienheureuse ta mère soit notre mère et notre médiatrice auprès de toi. Accorde à ceux qui implorent tes faveurs la joie de les recevoir toutes par elle.
1: Amen. Amen.
0: Nous avons recours à vos protections, Sainte Mère de Dieu. Ne rejetez pas les prières que nous vous adressons dans tous nos besoins, mais délivrez-nous des dangers auxquels nous sommes exposés. Ô Vierge comblée de gloire et de bénédiction, Vierge immaculée, médiatrice de toute grâce,
1: priez pour nous.
0: Saint Michel, Saint Gabriel et Saint Raphaël,
1: priez pour nous.
0: Puissance céleste, légende d'ange de Marie,
1: priez pour nous.
0: Saint Jean-Baptiste,
1: priez pour nous.
0: Saint Pierre et Saint Paul,
1: priez pour nous.
0: Que les âmes de nos légionnaires décédés et les âmes de tous les fidèles repassés reposent en paix par la miséricorde de Dieu.
1: Amen.
0: Magnificat.
1: Animae Domini.
2: Nous sommes à présent au terme de notre méditation. Merci de nous avoir suivis. Bonne suite de programme sur la voie de l'Évangile.
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0: Avec vous, chers amis auditeurs, nous venons de solliciter l'intercession, je dirais le secours et le réconfort de la Vierge Marie pour les élèves et étudiants en classe d'examen. Si vous nous prenez en cours de diffusion, sachez que vous suivez le dernier jour du tridôme de prière en faveur des élèves et étudiants en classe d'examen qui a débuté depuis ce mercredi 20 mai et s'achève donc aujourd'hui. Et pour la suite de notre programme, ce sera avec l'enseignement du jour. Très chers auditeurs, il est parfois difficile de croire en ses capacités lorsque les examens approchent. Le stress, la fatigue et la peur peuvent décourager même les plus courageux. Mais la parole de Dieu ce soir nous rappelle une chose, avec Dieu nous ferons des prouesses. Et d'ailleurs, c'est ce que va nous enseigner notre invité de ce jour en la personne de Monsieur Arnaud Kwame. Je vous invite à l'écouter très attentivement sur le thème de ce jour.
1: Shalom, bien-aimé dans le Seigneur, que Dieu vous bénisse et Dieu vous garde. Je suis votre serviteur, le modérateur Arnaud Kwame, modérateur de la Fraternité Christ, roi de l'univers, qui est basé à la paroisse Saint-Mathieu de Yopougon. La fraternité a 20 ans, sinon 22 ans d'existence, et elle est basée sur la paroisse Saint-Mathieu, diocèse de Yopougon, mais je suis présentement en exercice à Boaké. Alors, avec toi, cher jeune frère, chère jeune sœur, je voudrais partager sur un thème intéressant et puissant qui est tiré de la Bible, des psaumes. Le psaume 59, le verset 14. Avec Dieu, nous ferons des prouesses. Je ne me suis pas trompé, parce que dans certaines versions, c'est le psaume 60, le verset 14. Dans ma version numérique de Bible, c'était même pas le verset 14, c'est le psaume 60, mais le verset 12. Pour te dire que dans la Bible, parfois, il y a de toutes petites différences, logiquement. Et donc, ce que je veux que tu retiennes, c'est le thème qui nous réunit. Je veux te dire à toi, qui attends de passer ton concours, qui attends de passer ton examen, qu'avec Dieu tu feras des prouesses. Je t'annonce déjà de la part du Seigneur le succès qui vient couronner ton année de travail, bien sûr, ton année d'organisation, bien sûr. Parce que laisse-moi te dire une chose, si tu veux faire des exploits avec Dieu, il faut que tu sois organisé. Oui, et en tant qu'élève, en tant qu'étudiant, tu dois être organisé avec la grâce et la faveur de Dieu. Et je veux te dire une chose, Dieu t'aime tellement, sa faveur est ton partage, sa grâce est ton partage. Et ce soir, sinon aujourd'hui, Dieu a pour toi de bonnes nouvelles. Comme il a dit à Jérémie, j'ai pour vous des projets de bonheur et non de malheur. Je veux te dire que Dieu a pour toi des projets de bonheur et non de malheur. D'ailleurs, en tant qu'élève, en tant qu'étudiant, tu dois continuer l'œuvre de la création de notre Seigneur. L'œuvre de création. Parce que quand Dieu a fait tout ce qu'il a créé, il a vu que c'était bon. Mais quand il a créé l'homme, le sixième jour, la Bible déclare que le septième jour, Dieu s'est reposé. Est-ce que tu sais pourquoi Dieu s'est reposé? Dieu s'est reposé parce que dorénavant, il n'a plus besoin de se fatiguer. C'est toi qui dois prendre la relève pour continuer, pour poursuivre l'œuvre de la création. Je t'annonce que Dieu, dans son projet, a pour toi que tu continues l'œuvre de la création. D'ailleurs, le monde nous l'enseigne. Les hommes ont continué à créer parce que Dieu se repose et qu'il laisse les hommes prendre le relais. C'est pour ça qu'avec leur intelligence, certains ont créé des avions pour qu'on puisse se déplacer plus facilement. Aujourd'hui, ça semble tellement logique et naturel. Pourtant, hier, ce n'était pas le cas. Mais quelqu'un a réfléchi et a trouvé qu'il fallait un moyen de transport plus rapide. Et avec la grâce de Dieu et beaucoup d'échecs, mais qui ont conclu à un résultat exceptionnel, l'avion est créé. Aujourd'hui, on peut parcourir des milliers de kilomètres, une distance phénoménale. Pourquoi? Simplement avec la grâce et la faveur de Dieu. Parce que ton Dieu est fidèle, parce que ton Dieu est vivant. Regarde, Dieu a pour toi des projets de bonheur et non de malheur. Je t'annonce que tu es le prochain, qui va créer quelque chose, qui va permettre que l'humanité puisse avancer, faire un bond en avant. Oui, parce que Dieu a posé sur toi sa main de grâce et de faveur. Ne te néglige pas. Je vois dans ta vie le succès se manifester parce que Dieu est fidèle. Regarde, même si parfois les systèmes des hommes te rejettent, laisse-moi te dire une chose. Dieu a pour toi des projets de bonheur et non de malheur. Dieu te bénisse abondamment et puissamment, frère. Que Dieu te bénisse, ma soeur. Il y a en toi un projet divin qui doit arriver à manifestation et la grâce de Dieu est ton partage dans le nom de Jésus. Amen, amen. Tu feras des exploits. Oui, la parole le dit et c'est gravé dans ton ADN parce que Dieu a prévu pour toi que tu fasses de grandes choses. Toute une année durant, tu as été à l'école, tu as appris des leçons. Toute une année durant, oui, peut-être certains ont déjà depuis un moment donné leur diplôme et ils cherchent à s'insérer dans le monde du travail. Écoute-moi très bien. Je veux que tu apprennes une chose. Tu n'es pas défini par le travail que tu fais, mais tu es défini par la grâce et par la faveur de Dieu. Et pourquoi jusqu'aujourd'hui tu n'as pas encore trouvé ce qu'il te faut? Laisse-moi te dire, c'est parce qu'il fallait que tu entendes cette parole. Et après avoir entendu cette parole, quelque chose en toi va se réveiller et tu vas comprendre que Dieu a en toi un projet et que le projet de Dieu en toi est divin et que le monde entier attend la révélation des fils de Dieu. Oui, Romain nous l'enseigne. Oui, le monde entier créé attend la révélation des fils et des filles de Dieu. Laisse-moi te dire une chose. Dis-moi. Est-ce que tu penses que celui qui a créé le climatiseur, il a été utile à l'humanité? Bien sûr que oui, parce qu'il a résolu un problème. C'est parce qu'il y avait un problème qu'il a résolu le problème qu'aujourd'hui, son nom est marqué et gravé dans les annales. Est-ce que tu crois qu'il a résolu un problème? Oui, il a résolu un problème. Dernièrement, j'ai vu que dans le temps, il y avait des LED. Les LED, c'est des petites ampoules qui peuvent s'allumer. Il y avait la couleur rouge et la couleur jaune. Mais avec les deux couleurs-là, on ne pouvait pas faire d'écran couleur. Avant, les portables même qui existaient, il n'y avait pas d'écran couleur. Oui, il a fallu qu'une année, un japonais ou un chinois, je ne sais plus, un japonais, il puisse se pencher, mais c'est un courant, je pense, se pencher sur la question. Et ce que tous les chercheurs n'ont pas pu résoudre, lui, il a réussi à résoudre ce problème. Dès qu'il a résolu le problème, il a pu créer un LED bleu, parce qu'il y avait un souci. Et en réfléchissant, en cherchant, il a créé le LED bleu. Et depuis qu'il a créé le LED bleu, aujourd'hui, les écrans de couleurs se multiplient. Tu vois les portables avec beaucoup de dessins, avec les images, qui au fur et à mesure se perfectionnent. C'est à partir de cette invention-là qu'aujourd'hui, tout cela a été rendu possible. Il est utile à l'humanité. Tu connais même pas son nom. Son nom est un nom très compliqué. Et ce monsieur-là a été utile. Les scientifiques le connaissent. Il a reçu un prix Nobel. Mais le monde ne le connaît même pas. Et pourtant, son invention est utilisée chaque jour. Il est utile à l'humanité. Et je pense, pour ma part, que toi également, Dieu a inscrit en toi de l'utilité pour l'humanité. Laisse-moi te dire une chose, la grâce et la faveur de Dieu à ton partage. Tu as été à l'école et aujourd'hui, on approche des examens. Tu t'inquiètes et tu es inquiet parce que tu ne veux pas échouer à ton examen. Bien sûr, tu veux réussir à ton examen. Mais laisse-moi te dire une chose, il y a une chose plus importante que l'examen qui vient. C'est la destinée que Dieu a inscrite en toi. Tu dois être utile à l'humanité. Je ne dis pas que l'examen n'est pas important. Si, il est important. Et tu auras ton examen. Et je veux t'inviter à t'organiser et à demeurer fidèle, à croire en Dieu. Tu as fait les efforts qu'il fallait. Laisse Dieu maintenant te conduire. Avec Dieu, nous ferons des exploits. Comment est-ce qu'on fait un exploit? Et je voudrais avec toi aller dans les évangiles où notre Seigneur Jésus-Christ a multiplié les pains et le poisson pour que le peuple puisse être nourri. Plus de 5000 personnes ont été nourries. Avec quoi? 5 pains et 2 poissons. La première des choses pour faire des prouesses avec ce texte, il faut que tu comprennes une chose. Il dit, qu'avez-vous? Il a demandé aux disciples, donnez-leur vous-même à manger. Ils leur ont dit, mais Seigneur, on n'a même pas de quoi nourrir toute cette foule parce que même 200 journées de travail, ça veut dire même s'ils travaillent pendant un an, parce que 200 journées, ça fait pratiquement un an. L'année, c'est 365 jours, même ça fait plus de la moitié. Et donc, on ne pourra pas les nourrir. Il dit, qu'est-ce que vous avez? Et dans leur recherche, ils ont trouvé un garçon qui avait 5 pains et 2 poissons. Mais qu'est-ce que 5 pains et 2 poissons devant une foule de plus de 5000 personnes, sans compter les femmes et les enfants? Et notre Seigneur dit, commencez à faire asseoir les gens par groupe de, je ne sais plus combien, mais il a commencé à les organiser et à les mettre en groupe. Qu'est-ce que je veux te faire comprendre? Je veux te faire comprendre que la prouesse ne vient pas d'abord du génie. Non. Quelqu'un l'a dit, et c'est vrai. La régularité et l'assiduité sont capables de dépasser le génie. Ça veut dire, ce n'est pas que tu dois avoir des capacités extraordinaires. Il y a des gens, quand ils entendent une chose une seule fois, ils retiennent en même temps. Ils sont super intelligents, ils ont un QI élevé. Ce n'est pas de ça qu'il s'agit. Ce dont je te parle, c'est la régularité et la constance. Si tu es régulier et que tu es constant, tu vas faire des choses que même quelqu'un qui est un génie ne peut pas faire. Je veux te dire à toi, élève, si tu es régulier et constant dans tes études, à réviser constamment, tu vas faire des choses que les gens ne sont pas capables d'atteindre. Et j'ai vu une interview dernièrement d'un jeune qu'on interviewait, il était au lycée scientifique de Yamoussoukro, et il disait, au lycée scientifique de Yamoussoukro, pour passer, il faut avoir une certaine moyenne. Il a dit 12 ou combien de moyenne. Et il parlait en souriant pour dire qu'eux, ils ne sont pas très forts. Donc, eux, ils sont des grands bosseurs. Ça veut dire quoi? Il sait qu'il n'est pas, il ne retient pas beaucoup, mais il travaille et il bosse beaucoup, ce qui fait que ça vient compenser, ça vient combler le manque qu'il a. Et laisse-moi te dire une chose. Ce n'est pas parce que tu n'es pas fort dans quelque chose que ça ne veut pas dire que Dieu ne t'appelle pas à cette chose-là. Ça peut être que Dieu a besoin que tu travailles sur toi-même pour être régulier et assidu. Et tu vas produire des résultats que même les génies n'arrivent pas à produire. Oui, la régularité et l'assiduité sont une grâce exceptionnelle. Voilà ce que tu dois retenir. Donc, revenons à notre texte. Revenons à nos mots et tons. Voilà. Comme en entre nous, on doit pouvoir se parler. Souvent, on dit revenons à nos moutons. Ce n'est pas une expression française. On dit revenons à nos mots et à nos tons. Revenons à nos mots et tons. D'ailleurs encore, je t'apprends quelque chose. On dit souvent, voyez, on dit les baka. Chez nous, c'est pas ce qu'on dit, les baka. En réalité, en bon français, on dit pas les baka, mais les baka. Comme on dit les bas quartiers. Mais là, c'est même pas chic, tu vois, non? On est habitué à baka. Je veux te dire, tu peux comprendre le nousi, mais en même temps, tu dois être un élève aguerri et comprendre textuellement le français et comprendre les textes, comprendre comment parler et comment agencer les choses. Tu dois être clair dans ce que tu fais. Moi, je n'ai pas été enseignant. Donc, chez nous, on ne dit pas je suis quitté. Oui, parce que le verbe quitter ne s'emploie pas avec l'auxiliaire être, mais avec l'auxiliaire avoir. J'ai quitté. Exemple, j'ai quitté ma femme. Quelqu'un en soleil, tu lui dis, ce n'est pas l'exemple à suivre, bien sûr, non. Je n'ai pas quitté ma femme, je suis toi et ma femme, non. On ne dit pas je suis quitté au soleil. Non, j'ai quitté le soleil. J'ai quitté le soleil pour venir à l'homme. Donc, quitter sa parole exclusive à voir. Donc, c'est des choses que tu dois pouvoir corriger. C'est vrai. C'est difficile, délicat, mais il faut apprendre à être excellent dans ce que tu fais. Il y a des livres excellents qui peuvent t'aider à améliorer ton langage, à améliorer ton parler. Donc, fais un effort. Ne te limite pas seulement à ce que tu apprends à l'école. C'est vrai, c'est important. Mais va beaucoup plus loin. Oui, va beaucoup plus loin. Dans la parole, il dit quoi? Le Seigneur dit, il a dit un mot, j'en ai entendu deux. Il a dit, va beaucoup plus loin que ce qu'on te donne. Montre ton intérêt. Et beaucoup vont réussir dans le domaine dans lequel ils vont accepter d'approfondir leur connaissance. Oui, ne te limite pas, mais accepte d'approfondir ta connaissance. Sors du cadre où aujourd'hui tu es élève. Tu étudies seulement pour aller passer ton interrogation ou pour aller passer un concours. Non, non. Apprends à être excellent dans quelque chose. Quand tu vas exceller dans la chose là, de grandes choses vont se produire dans ta vie. Laisse-moi te dire une chose. Quelqu'un a dit une chose. Il dit quoi? Mieux vaut être prêt et ne pas avoir d'opportunité plutôt que d'avoir une opportunité et de ne pas être prêt. Pourquoi? Parce que si tu es prêt, laisse-moi te dire que la porte s'ouvrira certainement. Mais si tu n'es pas prêt, même quand l'opportunité va se présenter, tu vas gâcher une chance. Et ce n'est pas sûr que tu retrouves cette opportunité-là une deuxième fois. Je veux dire à quelqu'un, prépare-toi. Et pour faire des exploits, il faut se préparer. C'est pour ça que dans le texte, il a dit, fais asseoir les gens. Il faut s'organiser. C'est d'abord l'organisation. Ce n'est pas d'abord la multitude de ce qu'on a, mais c'est être organisé. Il sait qu'il a 5 mains et 2 poissons. Pourtant, il dit, fais asseoir les gens là, par groupe. Organise-toi. Peu importe le peu de moyens que tu as, peu importe, même si c'est une lampe tempête avec laquelle tu étudies, peu importe le fait que tu n'es pas d'anal, mais tu peux regarder ici sur ton ami et puis essayer de corriger, essayer de travailler sur toi-même. Tu dois connaître tes fragilités et pouvoir les combler par l'exercice et par l'assiduité. Amen, amen. Dieu t'appelle à aller loin. C'est pour ça que tu entends ce message aujourd'hui. Amen, amen. Et donc, en tant qu'élève, tu as un exploit à accomplir. L'exploit que tu as à accomplir, ce n'est pas forcément peut-être, oui, un exploit auquel les autres s'attendent, mais tu vas surprendre le monde parce que la main de Dieu est posée sur toi. Dieu veut pour toi le succès. Et oui, il veut pour toi le succès, mais pour ce succès, il faut que tu travailles. Oui, il faut que tu travailles. Et si hier, tu as eu un échec, tu as connu des difficultés, ce n'est pas que Dieu veut que tu abandonnes, non, mais il veut que tu ailles beaucoup plus loin, que tu t'exerces et que tu dépasses tes limites. Voyez-vous, dans le monde, par exemple, de l'automobile, quand des conceptionneurs, des fabricants de voitures fabriquent une voiture, ils vont soumettre la voiture à des épreuves pendant un bon moment. Les épreuves, c'est quoi? C'est pour voir la solidité de la voiture. Et tu vas affronter les épreuves du BAC, les épreuves du BEPC, les épreuves du CEP qui sont déjà passées. Mais tu vas affronter ces épreuves-là ou des concours. C'est pour voir ta force de résistance. Peut-être que tu estimes que tu as bien travaillé, mais personne ne remarque les efforts que tu fais. Continue, continue, continue, ne baisse pas les bras. La gloire de Dieu va se manifester sûrement et assurément. Oui, beaucoup ont baissé les bras. Ne baisse pas les bras. Continue. Ne lâche pas l'affaire. Je connais des gens qui ont passé peut-être un examen plusieurs fois avant de l'avoir. Toi, ne baisse pas les bras. Je ne te souhaite pas de reprendre. Non, je souhaite que tu aies le succès. Mais je souhaite te dire une chose. Ne baisse pas les bras. N'abandonne pas. Oui. Sois constant. Sois confiant. Dieu est fidèle. Et je connais des gens qui ont excellé dans un domaine qu'ils n'avaient même pas fréquenté, qu'ils n'avaient même pas connu. Des gens ont fait des diplômes. Ce n'est pas de leur diplôme là qu'ils ont excellé. Ils ont excellé ailleurs. Non. Je veux te dire une chose. Avec Dieu, tu feras des exploits. Cultive l'excellence. Fais des recherches. Ne te limite pas à ce qu'on te donne. Mais cherche. Va en profondeur. Alors, on verra que tu es quelqu'un de profond et d'intéressant. Dieu va ouvrir une brèche. Parce que Dieu honore toujours ceux qui savent faire des efforts. Oui. Je veux t'inviter à ne pas épouser, à ne pas embrasser la paresse. Comme les jeunes aujourd'hui. Oui. Aujourd'hui, des jeunes, ils veulent profiter de la vie. Ils veulent profiter de l'argent qu'ils n'ont pas gagné. Ils veulent vivre la vie qu'ils n'ont pas bâtie. Frère, rien ne se fait dans le hasard. Tu es appelé à la grandeur, mais la grandeur se bâtit. La grandeur se construit. Apprends à te cultiver. Même pour marcher, on apprend. Oui, il faut apprendre. Tu as peut-être quelque part, une force quelque part, et qui va te permettre d'aller de l'avant. J'ai mon frère qui me disait, lui, il joue au clavier aujourd'hui, il voyage avec le cœur. Le sacré cœur de Jésus, je vais prendre son exemple. Il voyage avec le sacré-cœur de Jésus. Il est le chef d'orchestre, entre griffes, parce qu'il est le pianiste principal de ce cœur-là. Mais quand je le regarde aujourd'hui, je me dis, mais quelle persévérance. Et lui, la dernière fois, il me disait, il sait qu'il n'est pas très talentueux. Écoute ce qu'il dit. Je sais que je ne suis pas très talentueux, mais je sais que je suis persévérant. Quelle lucidité. La force, je l'ai dit, la régularité et la constance dépassent le génie. Je l'ai vu se réveiller parfois à 4 heures du matin, en train de travailler, en train de jouer au piano, toucher une touche, une touche, une touche, une touche.

acharné. Pour faire un exploit, il faut travailler. Et quand je l'ai vu au palais de la culture en train de diriger les instrumentistes, et quand je le vois diriger les passés, enfin, moi, deux fois le palais de la culture, voyager, aller en Europe pour chanter et pour jouer, je me dis que la persévérance paye. Je veux t'inviter toi aussi à être persévérant. Ne regarde pas déjà les lauriers. Tout de suite, aujourd'hui, le problème de la jeunesse, on regarde les exploits. Quelqu'un a dit, faut pas regarder celui qui est en train de manger sa récolte. Toi, tu vas manger ta semence. Ça veut dire quoi? Quelqu'un a fini de travailler, il a fini de faire son champ, il a semé, il a récolté, et aujourd'hui, il se réjouit parce qu'il mange bien sa récolte. Toi, tu vas manger ta semence, alors que ta semence, c'est ce qui va te permettre de produire pour demain. Toi, tu manges ta semence, tu finis, tu n'as plus rien. Or, lui, il a mangé sa récolte, sa semence est gardée à côté, il va semer encore, il va continuer à récolter. Ça veut dire, faut pas confondre les choses. Aujourd'hui, en tant que jeunes, beaucoup de jeunes regardent le bling-bling avec les réseaux sociaux qui nous distraient, qui nous blaguent. On est loin de la vérité. On regarde les réseaux sociaux. Non, t'as la réussite. Et le discours des jeunes aujourd'hui, c'est de se pencher seulement sur le bling-bling. Non, il y a un tel qui a réussi, il est joueur, il a telle somme d'argent, il a ceci, il a cela. Est-ce que tu sais, dans le monde du football là, tu sais combien de personnes ne sont pas recrutées? Combien de personnes n'arrivent pas loin? Et tu sais quels sont les efforts que ceux qui arrivent loin la font? Dans chaque chose, il y a une bataille. Dans chaque chose, il y a une bataille. Est-ce que tu es prêt à te battre? Parce que pour faire des exploits, il faut se battre. Est-ce que tu es prêt à apprendre? Est-ce que tu es prêt à donner de ton temps, de ton énergie, de ta force, de ta jeunesse, de ta vigueur pour apprendre quelque chose? Oui. Es-tu prêt? En tant que jeune, tu dois être utile au monde. Mais pour être utile au monde, il faut déjà travailler. Ne cherche pas la facilité. Bientôt, il y a l'examen. Je disais aux gens, ne cherchez pas la tricherie ou la facilité. Beaucoup trichent, mais avec la tricherie, tu vas arriver où? Regarde toi-même. Toi-même là. Si on te dit que quelqu'un a triché pour être médecin, il va aller coudre le pancréas de ton enfant sur autre chose parce qu'il n'a pas appris comme il fallait. Non, il faut apprendre correctement parce que ça nous sert. La tricherie ne sert à rien, ça nous met en retard. Quand tu as triché pour avoir, tu as triché par exemple à l'école pour évoluer. Tu as triché, maintenant tu as ton examen. Tu as triché, maintenant tu travailles. Au travail, tu vas faire quoi? Tu vas continuer à tricher, à voler parce que tu n'as pas appris à travailler honnêtement. Regardez une chose. Apprenez à désirer l'excellence, c'est possible. Il y a un domaine dans lequel Dieu t'appelle à être. Et là, tu seras excellent. Mais si tu t'amuses à tricher, tu vas aller là où tu ne dois pas aller. Parce que Dieu ne t'a pas appelé là-bas. Tu ne seras pas heureux, tu ne seras pas épanoui. Commence à chercher d'abord là où Dieu t'appelle à être. Ainsi tu seras excellent. Ainsi tu seras profond. Ainsi tu seras puissant. Oui. Apprends à laisser Dieu te conduire. Apprends à laisser Dieu te conduire. Parce qu'il veut que tu ailles loin. Loin avec lui. On fera des exploits. Bientôt les examens. As-tu étudié? Tu as allé toute l'année pour le faire. As-tu étudié? As-tu appris tes leçons? Oui, tu as encore le temps de réviser un tout petit peu. Dispose ton cœur. Les efforts que tu as faits vont payer. Laisse Dieu te conduire. Et parfois, ça arrive, même dans la vie, qu'on traverse des difficultés, des épreuves. Et quand on traverse ces épreuves, là, ces difficultés, là, frères et sœurs, on arrive à aller loin. Parce que les épreuves nous forgent. Les épreuves produisent la preuve de notre engagement et de notre foi. Oui, laisse Dieu t'épurer. Comme la vigne qu'on émonde afin qu'elle porte du fruit, laisse-tu également t'épurer pour que tu puisses porter du fruit. Tu es appelé à aller loin, mais ouvre ton cœur afin que tu puisses voir la main de Dieu agir. Oui, que Dieu étende sa main sur toi, qu'il te donne la force de demeurer dans ses voies. N'écoute pas les hommes d'aujourd'hui qui aiment la facilité. N'écoute pas, ne suis pas la jeunesse d'aujourd'hui. Il y a beaucoup de belles, de bonnes choses sur les réseaux sociaux, mais ne te laisse pas entraîner par les dérives, par la facilité. Non. Cherche la volonté de Dieu. Avec Dieu, nous ferons des exploits. Je prie afin que Dieu mette dans ton cœur un feu qui te conduise dans le domaine qu'il a pour toi. Cherche la volonté de Dieu pour toi. Cherche ce qui t'épanouit et ce qui te plaît. En vérité, le domaine dans lequel Dieu t'appelle, c'est un domaine dans lequel tu vas te sentir épanoui. Et c'est un domaine dans lequel tu ne seras pas en train de tricher forcément pour t'imposer. Mais c'est un domaine que tu vas aimer et qui va également produit pour toi de grandes et de belles choses. Je voudrais t'inviter à ne pas demeurer dans la médiocrité, mais à rechercher l'excellence. Et pour ça, il faut que tu le désires. Et ce que tu désires, Dieu te l'accordera. Désire dans ton cœur l'excellence. Désire dans ton cœur la réussite. Désire la réussite. Oui, cherche-la à tout prix, mais pas à n'importe quel prix. Je veux t'inviter à ne pas encourager la médiocrité, à ne pas encourager la tricherie. Aujourd'hui, dans notre société, très peu de personnes sont trouvées loyales. Je veux t'inviter à être loyal. Laisse-moi te dire une chose. Dieu ne déçoit jamais. Si les hommes peuvent tromper et distraire, Dieu ne trompe jamais, ne déçoit pas. Si tu mets ta confiance en lui, si tu lui fais confiance, Dieu va ouvrir les portes auxquelles personne ne s'attend. Il y a des gens qui sont arrivés là où on ne les attendait pas, parce qu'ils avaient une alliance avec Dieu. Ils savaient compter sur lui. Ils savaient ne pas tricher. Je prie pour toi, afin que ta vie ne soit pas une vie d'apparence, mais qu'elle soit une vie véritable et authentique. Que Dieu te bénisse.

Que sa faveur repose sur toi. Que sa grâce soit ton partage. Que Dieu te bénisse abondamment. Ce message t'est destiné. Parce que dans ce message, il y a une puissance et une force. Je prie que le Saint-Esprit puisse t'éclairer. Tu vois, quand j'étais à l'université, à un moment donné, on faisait les examens. Et puis, depuis le Saint-Viateur, où j'étais au lycée, j'avais appris une chose. À ne pas tricher. Je ne dis pas que je n'ai jamais triché. Oh, j'ai triché à l'heure, j'ai triché. Mais quand je me suis rendu compte que Dieu a touché mon cœur et que j'ai décidé de ne même pas tricher, de ne pas demander à gauche ni à droite. Quand on est allé à l'examen du bac, par exemple, ma troisième s'est bien passée, l'examen du bac, j'étais assis en salle d'examen et puis il y a quelqu'un qui a... Les examinateurs permettaient qu'on puisse se demander certaines choses et tout ça. Et il y a un qui a écrit une question sur une feuille, il a donné à l'examinateur qui est venu me donner. Et j'ai dit à l'examinateur, celui-là, ce dernier-là me connaît. Il sait qu'en classe, je ne demande pas. Et je ne demande pas non plus, je ne demande plus à quelqu'un. Je ne demande pas à quelqu'un. Donc, il a toutes les personnes qu'il veut, mais moi, je ne montrerai à personne. Les examinateurs permettaient qu'on triche. J'aurais pu dire, je triche, on va tricher pour évoluer. Je ne l'ai pas fait. Cette année-là, je n'ai pas eu mon bac. Mais Dieu savait où il m'entraînait. La seconde année, par la grâce de Dieu, j'ai pu avoir mon bac. Frère, parfois dans la vie, il y a certains défis qu'il nous faut relever. Je veux te dire, je ne pense pas qu'aujourd'hui dans la vie je sois médiocre, mais j'ai appris à compter sur Dieu. Et ça continue ainsi jusqu'à l'université. Quand mes amis voulaient me demander, j'ai dit non, vous êtes nombreux là-bas, concertez-vous, mais laissez-moi tranquille. J'ai pu avoir mes diplômes tranquillement avec la grâce de Dieu. C'est pas évident, c'était délicat, mais Dieu l'a permis. Qu'est-ce que je veux te dire? Tricher ne nous arrange même pas, ça t'arrange même pas. Ça t'arrange pas. Demande la grâce et la faveur de Dieu. Ne te laisse pas corrompre, mais laisse Dieu te mener à l'excellence, parce que Dieu veut que tu sois là où il veut que tu sois. Alors que Dieu te bénisse, qu'il te garde. Je prie que Dieu puisse t'ouvrir les portes et les écluses des cieux. Que tu sois excellent, non pas seulement dans tes études, mais dans tous les domaines de ta vie. Qu'il ouvre les portes que tu n'espérais même pas. Que sa faveur soit ton partage. Seigneur, je prie que tu étendes ta main sur tes enfants. Ouvre-leur les portes de grâce et de bénédiction parce qu'ils te font confiance. Ne regarde pas leurs fautes passées, mais ouvre les écluses des cieux. Accorde-leur d'entrer là où ils n'avaient même pas espéré, à cause de ta faveur, à cause de ta grâce. Que là où ils ne connaissaient même pas personne, là où on veut que tu connaisses quelqu'un, que tu aies des relations, que tu aies des bras longs. Seigneur, ton bras est plus long que tous les bras que je peux connaître. Je sais que tu es capable d'entrer là où personne ne peut entrer. Fais entrer tes enfants par ta grâce et par ta faveur. Bénis-les dans le nom de Jésus. Que ta faveur soit le partage. Au nom de Jésus. Je le sens, je le sais. Cette année, tu feras des exploits avec le Seigneur. Que Dieu t'ouvre les écluses des cieux. Qu'il te prépare une place de choix, de bénédiction. Qu'il t'ouvre le monde du travail. Que sa bénédiction soit ton partage dans le nom de Jésus. J'étais bien avec ce témoignage. J'étais en train de prier quelque part sur la paroisse, même si c'était à Saint-Mathieu, justement. À une messe pour les malades. Pendant qu'on priait, j'ai demandé aux uns et aux autres qui étaient là de lever la voix et de prier. Et pendant qu'on priait, je vois comme dans mon esprit descendre la grâce du travail directement sur quelqu'un. Et je lui dis, je vois la grâce de Dieu descendre et je demande à tout le monde de prier en même temps pour la grâce du travail. On prie pour ça et je dis au frère, après, dans une parole de connaissance très claire, voilà ce que j'ai vu, Dieu est fidèle. Et à la fin de la messe, il vient me dire, ah en fait, pendant que tu exhortais avant la messe, vraiment tu as dit une parole, c'est vrai, parce que mon bureau est actuellement sur la table d'un directeur qui est en train de décider de mon sort. Je lui ai dit, non, tu n'as pas à confirmer quoi que ce soit, c'est Dieu qui va confirmer ce qu'il est en train de faire. Et justement, avec la grâce de Dieu, il a pu obtenir ce travail-là. Et je bénis Dieu parce que quand Dieu bénit, c'est pour demain. Il a eu son travail. Et par la suite, il a pu se marier aujourd'hui, être un père heureux avec ses enfants et son épouse. Que Dieu te bénisse. Je souhaite que Dieu t'ouvre les portes de grâce. Je terminerai par ce témoignage-là pour te donner de l'espérance. Toi qui es désespéré, crois parce que Dieu est fidèle. Je connais des gens qui ont eu leur examen, qui ont eu leur concours, et puis qui n'ont même pas travaillé, qui sont décédés. Mais toi, Dieu a posé sa main sur toi. La vie est ton partage. Il va ouvrir les portes de grâce. Et Dieu aidant, sa faveur est ton partage. Dieu te bénisse, shalom, shalom, que Dieu te bénisse et qu'il t'accorde, parce qu'aujourd'hui, est, je crois le dernier jour, que Dieu t'accorde la grâce et la faveur, afin que tu puisses intégrer le monde du travail au nom de Jésus. Alors je vois les témoignages qui pleuvent, je vois Dieu agir dans ta vie puissamment, je vois que Dieu t'ouvre les portes de grâce, je le sais, c'est une certitude, et tu rendras témoignage. Dieu te bénisse, Dieu te rende grâce. Dieu te bénisse, qu'il te fortifie. Rendons-lui grâce, que son nom soit béni. Shalom, shalom. Merci pour l'invitation, que Dieu vous bénisse. C'était votre frère, le modérateur Arnaud Kwame de la Fraternité, Christ, roi de l'univers. Oh, je sens de beaux, de glorieux témoignages, de merveilleux témoignages, à cause du thème qui a été choisi, et à cause de ce que les enfants de Dieu se sont levés, à cause du fait que la radio a initié ce temps de prière, je vois beaucoup de bénédictions. Quand tu seras béni, n'oublie pas de venir semer là où tu as été béni. Bénis Dieu pour la radio, pour que la radio puisse avoir les moyens qu'il faut
afin que Dieu continue de te bénir. Serre cette alliance-là avec la radio, parce que c'est là que tu as entendu la parole qui t'a fait du bien. Dieu te bénisse. Shalom, shalom, et à très prochainement. Shalom.

Avec Monsieur Arnaud Kwame, tout à l'heure, nous avons nourri notre foi et notre espérance. Autour du thème « Avec Dieu, nous ferons des prouesses », extrait du psaume 59, le verset 14. Et nous continuons de grainer notre programme dans ce tridium de victoire, j'ai envie de dire de victoire, oui, je peux me permettre de dire de victoire, parce que nous prions pour que les élèves et étudiants aient la victoire, réussissent à leurs différents examens et concours. Et donc, nous sommes avec vous pour, dans un court moment, célébrer la messe. Oui. Tout à l'heure, le Père Jean Cras va présider la célébration eucharistique au cours de laquelle nous aurons un moment d'adoration, la prière d'intercession et puis ensuite la bénédiction finale. Merci de faire encore chemin avec vous et de vous y disposer pour vivre pleinement cette célébration eucharistique qui se déroulera dans quelques minutes.

Fidèles auditeurs de la Radio Nationale Catholique de Côte d'Ivoire, nous allons maintenant entrer dans la célébration eucharistique, cœur de notre rencontre avec le Seigneur, que cette messe soit une source de grâce, de paix et de bénédiction pour tous les candidats et leurs différentes familles. Cette messe sera présidée par le Père Jean Crat, directeur général de la Radio Nationale Catholique. Je vous souhaite de vivre une très bonne célébration eucharistique à tous et à chacun.

0: nom du Père et du Fils et du Saint-Esprit.
1: Amen.
0: La grâce de Jésus le Christ notre Seigneur, l'amour de Dieu le Père et la communion de l'Esprit Saint soient toujours avec vous.
1: Et avec votre esprit.
0: Frères et sœurs en Christ, auditeurs, auditrices de la voix de l'Évangile, chers amis, élèves et étudiants en classe d'examen, nous voici rendus au troisième jour de ce triduum de prière en faveur des candidats aux différents examens. Nous arrivons maintenant pour ce troisième jour au sommet de ce rendez-vous spirituel. Nous voulons donc parvenir donc à cette étape de notre cheminement spirituel, rendre grâce à Dieu qui nous a donné la vie, les énergies nécessaires pour pouvoir donc rester fidèle à ce programme de prière. Nous voulons lui rendre grâce et encore dans un dernier élan de confiance, un dernier élan de prière. Nous voulons confier au Seigneur ces intentions-là en faveur des élèves. Et nous le faisons en nous laissant porter par cette parole d'espérance, cette parole de confiance qui est le thème de ce dernier jour et qui est libellé comme suit: avec Dieu, nous ferons des prouesses. Avec Dieu, nous ferons des prouesses. Oui, frères et sœurs, pour vous inviter donc à la confiance, à l'espérance. Dieu est avec vous. Dieu est avec tous les élèves en classe d'examen. Oui. Et soutenu par cette espérance, le Seigneur lui-même nous ouvre les bras pour accueillir cette prière de confiance, pour accueillir notre prière d'espérance. Lui qui donne le succès, lui qui donne la réussite. Et porté par cette parole d'espérance, nous sommes aussi soutenus par l'intercession puissante et efficace de celle que nous célébrons ce jour, à savoir Sainte Rita de Cacha. Elle est là, elle nous soutient, elle intercède pour nous. Et l'Église aujourd'hui honore et rend hommage à cette sainte qui est considérée dans l'Église comme la sainte des causes désespérées. Voilà, quelle que soit notre situation, voilà, le Seigneur fait les choses de manière opportune pour nous. Voilà, il nous donne cette belle parole d'espérance. Et en plus encore, il soutient ce dernier élan de prière par l'intercession puissante, efficace de celle-là qu'on considère comme la sainte des causes désespérées. Alors, c'est dans ce climat de confiance, d'intercession puissante que nous célébrons donc cette Eucharistie en faveur de vous, chers amis en classe d'examen, et aussi en faveur de toutes les familles qui sont en ce moment préoccupées par l'examen de leurs enfants. Que le Seigneur donc accueille nos prières et exauce nos vœux et nos intentions. Préparons-nous donc, frères et sœurs, à célébrer cette Eucharistie en reconnaissant que nous sommes pécheurs. Je confesse à Dieu Tout-Puissant.
2: Je reconnais devant vous, frères et sœurs, que j'ai péché en pensée, en parole, par action et par omission.
3: Oui, j'ai vraiment péché. C'est pourquoi je supplie la Bienheureuse Vierge Marie, les anges et tous les saints, et vous aussi, frères et sœurs, de prier pour moi, le Seigneur notre Dieu.
0: Que Dieu Tout-Puissant nous fasse miséricorde, qu'il nous pardonne nos péchés et nous conduise à la vie éternelle.
1: Amen.

0: prions le Seigneur. Donne-nous, Seigneur, en abondance la sagesse de la croix et la force d'âme dont tu as voulu combler Sainte Rita. Nous pourrons alors supporter avec le Christ les épreuves de la vie et participer plus profondément au mystère de sa Pâque. Lui qui vit et règne avec toi dans l'unité du Saint-Esprit, Dieu, pour les siècles des siècles.
1: Amen.

0: Lecture du livre des Actes des Apôtres.
1: En ces jours-là, le roi Agrippa et Bérénice vinrent à Césarée saluer le gouverneur Festus. Comme ils passaient là plusieurs jours, Festus exposa au roi la situation de Paul en disant « Il y a ici un homme que mon prédécesseur Félix a laissé en prison. Quand je me suis trouvé à Jérusalem, les grands prêtres et les anciens des Juifs ont exposé leur grief contre lui en réclamant sa condamnation. J'ai répondu que les Romains n'ont pas coutume de faire la faveur de livrer qui que ce soit lorsqu'il est accusé avant qu'il soit confronté avec ses accusateurs et puisse se défendre du chef d'accusation. Ils se sont donc retrouvés ici et sans aucun délai, le lendemain même, j'ai siégé au tribunal et j'ai donné l'ordre d'emmener cet homme. Quand ils se levèrent, les accusateurs n'ont mis à sa charge aucun des méfaits que pour ma part j'aurais supposé. Ils avaient seulement avec lui certains débats au sujet de leur propre religion et au sujet d'un certain Jésus qui est mort, mais que Paul affirmait être en vie. Quant à moi, embarrassé devant la suite à donner à l'instruction, j'ai demandé à Paul s'il voulait aller à Jérusalem pour y être jugé sur cette affaire. Mais Paul a fait appel pour être gardé en prison jusqu'à la décision impériale. J'ai donc ordonné de le garder en prison jusqu'au renvoi de sa cause devant l'empereur. Parole du Seigneur.
0: Rendons grâce.

0: Le Seigneur soit avec vous.
1: Et avec votre esprit.
0: Évangile de Jésus-Christ selon saint Jean.
1: Gloire à toi, Seigneur.
0: Jean chapitre 21, versets 15 à 19. Jésus se manifesta encore aux disciples sur le bord de la mer de Tibériade. Quand ils eurent mangé, Jésus dit à Simon-Pierre, « Simon, fils de Jean, m'aimes-tu vraiment plus que ceux-ci ? » Il lui répond, « Oui, Seigneur, toi tu le sais, je t'aime. » Jésus lui dit, « Sois le berger de mes agneaux. » Il lui dit une deuxième fois, « Simon, fils de Jean, m'aimes-tu vraiment ? » Il lui répond, « Oui, Seigneur, toi tu le sais, je t'aime. » Jésus lui dit, « Sois le pasteur de mes brebis. » Il lui dit pour la troisième fois, « Simon, fils de Jean, m'aimes-tu ? » Pierre fut peiné parce que la troisième fois, Jésus lui demandait, « M'aimes-tu ? » Il lui répond, « Seigneur, toi tu sais tout, tu sais bien que je t'aime. » Jésus lui dit, « Sois le berger de mes brebis. » Amen, amen, je te le dis. Quand tu étais jeune, tu mettais ta ceinture toi-même pour aller où tu voulais. Quand tu seras vieux, tu étendras tes mains, les mains, et c'est un autre qui te mettra ta ceinture pour t'emmener là où tu ne voudrais pas aller. » Jésus disait cela pour signifier par quel genre de mort Pierre rendrait gloire à Dieu. Sur ces mots, il lui dit, « Suis-moi. » Acclamons.

Frères et sœurs en Christ, auditeurs, auditrices, nous venons d'écouter la parole de Dieu et nous voulons encore dans cette méditation nous arrêter sur le texte de l'évangile de ce jour. Oui, nous assistons ici au témoignage de Saint Pierre, un témoignage suscité par Jésus lui-même. Oui, devant la demande qu'il lui adresse, devant donc la question qu'il lui adresse pour essayer d'évaluer un peu l'intensité de son amour à son endroit. Oui, cela peut paraître un peu étrange, cette manière de Jésus d'insister sur cette demande adressée à Simon Pierre. Oui, par trois fois il lui pose la même question et par trois fois aussi il répond. Cela peut renvoyer aussi un peu à une forme de confession que Simon Pierre fait, voilà, pour confesser aussi ce triple reniement, voilà, dont il a fait preuve durant l'arrestation de Jésus. Par trois fois, il a dit qu'il ne connaissait pas Jésus. Et par trois fois aussi, il va donc avouer son mal et au contraire exprimer son amour, son affection envers Jésus. Alors par ce moyen, nous comprenons aisément, Jésus pardonne donc à Pierre son péché de reniement. Mais il y a lieu de comprendre aussi le motif de cette question posée à Simon Pierre. Simon Pierre doit manifester son amour, car sans amour, on ne peut rien entreprendre. Voilà, et véritablement espérer et escompter une réussite. Jésus veut confier donc la garde de son Église à Simon Pierre, qui fut le premier pape. Et pour cela, il faudrait qu'il exprime de façon claire son amour, son engagement envers Jésus de pouvoir conduire ce peuple-là, non pour rechercher un intérêt, mais par un amour gratuit envers Jésus et envers l'Église. Jésus donc veut se rassurer des sentiments de bienveillance, des sentiments d'amour de Simon Pierre à son endroit et aussi envers l'Église. Oui, c'est un enseignement que Jésus nous donne. Oui, frères et sœurs, dans la dynamique de la vie chrétienne, tout est fondé sur l'amour. La fécondité spirituelle, la réussite de toutes nos stratégies pastorales, tout est fondé sur l'amour. Sans amour, on ne travaille pas pour Dieu. Sans amour, on travaille pour soi-même. Et Dieu a besoin de cet engagement gratuit envers lui. Lorsque nous sommes trop portés par nos intérêts, nous ne pouvons pas véritablement et efficacement travailler pour Dieu. Avec Dieu, il faut un engagement gratuit, un engagement d'amour. Et c'est là où se trouve le secret donc de nos réussites. Faire tout par amour. Sans amour, tout devient corvé. Sans amour, tout est fait pour rechercher un intérêt ponctuel. Et cela ne peut pas véritablement porter des fruits qui puissent être au service de tous. Alors, avant de nous intéresser aux élèves pour qui nous sommes là, c'est un message adressé à tout le monde. Frères et sœurs, cherchons la gratuité envers Dieu. Nous sommes dans un monde aujourd'hui qui est un monde d'intérêt. On coûte tous derrière des intérêts, derrière l'argent. Et nous voyons comment cela vient un peu, je veux dire, corrompre nos valeurs. Alors, les valeurs dans lesquelles nous croyons sont aujourd'hui corrompues par cette propension
envers l'intérêt personnel, la recherche du gain personnel, la recherche donc du profit personnel. Cela est venu un peu corrompre et vicier toutes nos valeurs. Alors, frères et sœurs, c'est un engagement que nous devons prendre. Et mon Dieu d'abord, et mon Dieu par-dessus tout, et le reste nous sera donné dans nos groupes, dans nos associations, même dans notre ministère en tant que prêtre et tout le reste, dans notre apostolat, mettons l'amour de Dieu. Et c'est ça qui permettra à l'Église d'aller de l'avant, parce que nous serons vraiment au service de Dieu. On le fera avec le cœur. Et tout ce que nous faisons avec le cœur pour Dieu, en retour, il reverse sur nous ses bénédictions. Sur nous, sur nos enfants, sur notre entourage, sur ceux qui nous sont redevables, qui sont proches de nous, dont nous avons la charge, les grâces retombent sur eux. Mais nous mettons trop nos intérêts en avant. Et cela, aujourd'hui, nous en pousse à adopter même l'hypocrisie. L'hypocrisie est développée partout. Chacun fait semblant de faire quelque chose, en réalité, il cherche autre chose. Il n'y a pas d'amour vrai. Alors, quelles sont les conséquences et les inconvénients de cette recherche effrénée de l'intérêt personnel? C'est l'hypocrisie. Voilà, c'est la crise des valeurs. Il n'y a plus d'amour, il n'y a plus rien. Tout est fait de façon factice, tout est fait de façon intéressée. Et cela empêche de construire notre Église. Quand l'intérêt est trop mis en avant, d'abord, on lutte contre les valeurs, on falsifie les valeurs, alors que c'est les valeurs qui nous tiennent. Sans valeur, on ne peut pas construire et édifier la dignité humaine. Alors que la vie de l'homme, son sens, le sens de la vie, c'est basé sur les valeurs. Mais quand nous nous laissons guider par nos intérêts, alors qu'est-ce qu'il fait? Alors on combat ces valeurs-là et on agit pour corrompre ces valeurs. Et ces valeurs ne sont plus des points de repère pour notre vie. Alors agissons pour Dieu. Faisons les choses par amour pour l'autre. Dieu nous bénira. Dieu nous comblera des grâces dont nous avons besoin et nous pourrons toujours aller de l'avant. Nous devons lutter aujourd'hui contre cette réalité qui nous environne, que nous affrontons au quotidien, la recherche de l'intérêt. Toujours on veut chercher intérêt, on veut avoir le profit personnel. Oui, en cela, nous ne pouvons pas être bénis par Dieu. Agissons par amour et le Seigneur nous bénira. Et à partir de cela aussi, nous pouvons conseiller et donner des conseils à nos enfants, à nos frères et sœurs qui vont composer. Ah, il faut faire les choses par amour. Voilà, faire les choses par amour. Aimer l'école, aimer notre formation. Voilà, c'est en cela que tout ce que nous allons entreprendre dans le domaine des études pourra véritablement prospérer. Mais si l'école est pour nous une corvée, on ne fait pas par amour. Même la formation, nous le faisons comme ça juste pour nous débarrasser. Nous voyons ça comme une contrainte. Alors nous ne pouvons pas. Alors c'est une manière pour nous, frères et sœurs, chers amis, à aimer ce que nous aimons. Nous faisons. Aimons notre temps de formation. Faisons-le avec amour. Et c'est en cela que nous pourrons aussi dire, comme nous l'avons formulé, avec Dieu nous ferons des prouesses. Car tout ce que nous faisons par amour porte la bénédiction de Dieu et Dieu nous bénit en conséquence. Et je voudrais aussi inviter aussi dans la dynamique de ce que le Seigneur nous a dit hier, que tout soit un. Et aujourd'hui, il nous invite à l'aimer. Voilà. Donc, vous voyez, c'est ces valeurs-là que le Seigneur nous recommande. Faisons la paix en nous-mêmes. Faisons la paix autour de nous. Voilà. Lorsqu'il y a trop de griefs autour de nous, avec les parents, avec notre entourage, avec les amis, vous voyez, cela crée des blocages dans notre vie. Alors, avant de le composer, c'est un conseil. Le Seigneur hier nous recommandait de vivre l'amour et l'unité. Voilà, quand on fait l'unité autour de nous, cela attire vers nous la bénédiction. Quand on aime ce qu'on fait, on aime les autres, on aime Dieu, alors cela nous revient sous forme de bénédiction. Alors je voudrais donc donner ce conseil à tous les jeunes qui vont à l'examen. Avant de partir, faites la paix autour de vous. Si vous êtes en conflit, il y a des griefs qui vous opposent aux autres, vos parents, votre entourage, faites la paix. C'est ainsi que eux aussi, leur prière, leur bénédiction, leur affection pourra aussi vous être profitable et contribuer à votre succès pour vos différents examens. Alors que le Seigneur vous bénisse. Voilà, je vous invite toujours à la confiance. Le Seigneur est là. Voilà, mais si nous l'aimons,
nous faisons les choses avec amour, nous créons la paix autour de nous, que nous travaillons aussi, alors Dieu nous aidera véritablement à faire des exploits durant ces examens-là. Et en cela aussi, je vous invite à l'assurance. Voilà, nous célébrons aujourd'hui l'état de Kacha. C'est la scène des causes impossibles. Alors vous qui êtes désespéré, intercédez Saint-Rita, elle vous aidera à surmonter tout. Vous qui avez passé l'examen une fois, deux fois, trois fois, vous êtes désespéré, vous ne savez que faire, vous allez même déjà en doutant. Voilà, confiez-vous à l'intercession de cette sainte-là. C'est la sainte cause impossible. Les familles qui sont préoccupées aussi par les prochaines compositions et preuves de leurs enfants, ou bien des enfants qui ont déjà composé, mais qui sont encore dans l'incertitude, Saint-Rita est là pour vous guider, prier pour vous et laissez-vous porter par cette parole aujourd'hui sur laquelle nous méditons. Avec Dieu, nous ferons des prouesses. Dieu avec nous, il nous conduit. Laissons, manifestons-lui notre espérance et il nous donnera ce dont nous avons besoin. Que Dieu nous y aide, lui qui règne pour les siècles des siècles. Amen. Amen.

0: priez, frères et sœurs, que mon sacrifice, qui est aussi le vôtre, soit agréable à Dieu le Père Tout-Puissant.
1: Que le Seigneur reçoive de vos mains ce sacrifice à la louange et à la gloire de son nom, pour notre bien et celui de toute l'Église.
0: Dieu de grande bonté, en sainte Rita de Cacha, tu as détruit l'homme ancien pour créer l'homme nouveau à ton image. Accorde-nous d'être renouvelés comme elle, afin que nous puissions te plaire en t'offrant ce sacrifice qui nous réconcilie avec toi. Par le Christ notre Seigneur.
1: Amen.
0: Le Seigneur soit avec vous.
2: Et avec votre esprit.
0: Élevons notre cœur.
2: Nous le tournons vers le Seigneur.
0: Rendons grâce au Seigneur notre Dieu.
2: Cela est juste et bon.
0: Vraiment, il est juste et bon. Pour ta gloire et notre salut, de t'offrir notre action de grâce toujours et en tout lieu. Seigneur Père très saint, Dieu éternel et tout puissant. Nous célébrons la prévenance de ton amour. Pour tant d'hommes et de femmes, parvenir à la sainteté en se donnant au Christ à cause du royaume des cieux. Par ce mystère d'alliance, tu veux que notre condition humaine retrouve sa splendeur première et que dès ici-bas nous ayons un avant-goût des biens que tu nous donneras dans le monde à venir. C'est pourquoi avec les saints et tous les anges, nous te louons et sans fin, nous proclamons.

0: Toi, tu es vraiment saint. Toi qui es la source de toute sainteté, Seigneur, nous te prions. Sanctifie ces offrandes en répandant sur ton esprit qu'elle devient pour nous le corps et le sang de Jésus le Christ, notre Seigneur. Au moment d'être livré, d'entrer librement dans sa passion, il prit le pain. Il rendit grâce, il le rompit. Et le donna à ses disciples en disant, prenez et mangez-en tous. Ceci est mon corps livré pour vous. Mon Seigneur et mon Dieu.
1: Mon Seigneur et mon Dieu.

0: De même, après le repas, il prit la coupe de nouveau et rendit grâce et la donna à ses disciples en disant, « Prenez et buvez-en tous, car ceci est la coupe de mon sang, le sang de l'Alliance nouvelle éternelle, qui sera versé pour vous et pour la multitude en rémission des péchés. Vous ferez cela en mémoire de moi. »
1: Mon Seigneur et mon Dieu.
2: Mon Seigneur et mon Dieu.

0: soyons rassemblés par l'Esprit Saint en un seul corps. Souviens-toi, Seigneur, de ton Église, répandue à travers le monde. Fais-la grandir dans ta charité, en union avec notre pape Léon, notre évêque Jean Salomon, et tous les évêques, les prêtres et les diacres. Souviens-toi aussi de nos frères et sœurs qui se sont endormis dans l'espérance de la résurrection. Souviens-toi du Père Sobo-Édouard, des défunts de nos familles, et souviens-toi dans ta miséricorde de tous les défunts, des élèves que tu as rappelés à toi tout au long de cette année. Accueille-les dans la lumière de ton visage. Sur nous tous, enfin, sur les élèves à étudier en classe d'examen pour qui nous prions en ce tridium, pour sur leurs différentes familles, sur aussi toutes les personnes qui se recommandent à nos prières, sur notre sœur Yichi, qui te rend grâce pour le bon déroulement de l'intervention chirurgicale, sur tous ceux et celles qui ont besoin de prières, sur les élèves en difficulté, qui doivent même composer dans des conditions difficiles. Nous implorons ta bonté. Permets qu'avec la Vierge Marie, la bienheureuse Mère de Dieu, avec Saint Joseph, son époux, les apôtres et tous les saints, Sainte Rita de Cacha, qui ont fait ta joie au long des âges, nous ayons part à la vie éternelle et que nous chantons ta louange et ta gloire par ton Fils Jésus, le Christ. Par lui, avec lui et en lui, à toi Dieu le Père Tout-Puissant, dans l'unité du Saint-Esprit, tout honneur et toute gloire pour les siècles des siècles.
1: Amen.
0: Unis dans le même esprit, nous pouvons dire avec confiance la prière que nous avons reçue du Sauveur, notre Père.
1: Qui es aux cieux, que ton nom soit sanctifié, que ton règne vienne, que ta volonté soit faite sur la terre comme au ciel. Donne-nous aujourd'hui notre pain de ce jour. Pardonne nos offenses, comme nous pardonnons aussi à ceux qui nous ont offensés, et ne nous laisse pas entrer en tentation, mais délivre-nous du mal.
0: Délivre-nous de tout mal, Seigneur, et donne la paix à notre temps, à tous les élèves en classe d'examen. Soutenus par ta miséricorde, nous serons libérés de tout péché, à l'abri de toute épreuve. Nous qui attendons que se réalise cette bienheureuse espérance, l'avènement de Jésus-Christ, notre Sauveur.
1: Car c'est à toi qu'appartiennent le règne, la puissance et la gloire pour les siècles des siècles.
0: Seigneur Jésus-Christ, tu as dit à tes apôtres, je vous laisse la paix, je vous donne ma paix. Ne regarde pas nos péchés, mais la foi de ton Église. Pour que ta volonté s'accomplisse, donne-lui toujours cette paix. Et conduis-la vers l'unité parfaite, toi qui vis et règne pour les siècles des siècles.
1: Amen.
0: Que la paix du Seigneur soit toujours avec vous.
1: Et avec votre esprit.
0: Dans la charité du Christ, donne-vous la paix. La paix du Christ. La paix du Christ.

0: Voici l'agneau de Dieu, voici celui qui enlève les péchés du monde. Heureux les invités au repas des noces de l'agneau.
1: Seigneur, je ne suis pas digne de te recevoir, mais dis seulement une parole et je serai guéri.

0: Prions le Seigneur. Par la puissance de ce sacrement, Seigneur, nous te prions. Conduis-nous sans cesse dans la voie de ton amour, ou comme tu fis pour Sainte Rita de Cacha, l'œuvre de bonté que tu as entreprise en nous. Poursuis-la jusqu'au jour du Christ Jésus, lui qui vit et règne pour les siècles des siècles.
1: Amen.
0: Auditeurs, auditrices, nous parvenons donc au terme de cette célébration eucharistique que nous allons aussi prolonger avec le culte de l'adoration eucharistique. Nous allons donc prolonger l'effet de notre action de grâce et de notre prière. Et nous voulons, en le faisant, porter toujours cette intention en faveur des candidats à différents examens. Ceux qui ont déjà composé, on prie pour eux que les corrections se fassent de manière appropriée, avec bienveillance, pour que eux aussi, et que les efforts qu'ils ont déjà accomplis, Dieu a tenu compte de nos prières, tout cela, même avant leur composition. Alors nous prions pour eux. Nous prions aussi pour ceux qui sont en examen PPC et BAC aussi, en juin prochain, et les autres examens du supérieur. Alors nous prions pour vous. Et c'est pour vous que nous allons prolonger l'Eucharistie à travers donc le culte de l'adoration eucharistique.

frères et sœurs, vous qui nous suivez par la voix des ondes de la radio, nous sommes ici pour vous et c'est pour vous que nous posons cette action de haute portée spirituelle. Vous priez pour vous que nous sommes réunis ici et vous, chers amis en classe d'examen, vous aussi, auditeurs, auditrices, oui, qui portez cette intention de prière pour vos enfants en classe d'examen. Pour vous, nous sommes ici en train de vivre ce culte d'adoration et nous vous invitons à rester en communion de prière avec nous et à prier, entrer en vous-même. Jésus est avec vous, Jésus est dans vos maisons, Jésus est dans vos cœurs, Jésus est devant vous, alors priez-le. Oui, comme il se tient ici aussi devant nous, à travers l'ostensoir, oui, qui porte la présence réelle du Christ dans l'Eucharistie. Alors Jésus Eucharistie est là. Et quand on dit Jésus Eucharistie, ce n'est pas une simple présence voilà, du Christ. Voilà. C'est la présence la plus excellente. C'est la présence la plus éminente de Jésus parmi nous. Sa présence réelle. C'est-à-dire celui qui est avec vous présentement et que vous adorez en étant en communion avec nous. Oui, c'est Jésus qui a marché sur la terre d'Israël, qui est venu de la part de Dieu. C'est Jésus, notre sauveur.

nos prières, nos demandes, nos intentions pour tous les élèves en classe d'examen, ceux qui reprennent des classes, ceux qui ont déjà composé, oui, le reste soit favorable pour eux, oui, la correction et toutes les étapes futures leur soient favorables. Oui, ceux qui, pour la première fois, vont faire un examen, BPC, BAC et tout le reste, et qui ont peur, oui, en priant pour eux. Ceux aussi qui n'ont pas les conditions réunies, qui remplissent pas tout au plan matériel, voilà, et qui ne sont pas sûrs de bien composer. Ceux qui, peut-être, en ce moment, ne se portent pas bien, ils ne sont pas sûrs d'être dans les dispositions physiques nécessaires pour pouvoir composer. Nous confions au Seigneur tout ce cas-là. Le Seigneur est là. Il accueille nos demandes. Et cela par l'intercession de Sainte Rita de Cacha, dont nous faisons mémoire aujourd'hui, en nous laissant aussi porter par cette parole d'espérance. Avec Dieu, nous ferons des prouesses. Alors, présentons à Jésus nos prières.

Seigneur Jésus, nous voici devant toi et nous portons avec nous cette intention principale qui sous-tend notre culte d'adoration. Oui, merci pour ce que tu as fait dans la vie de chacun de nous, pour la vie, oui, la santé, oui, toi qui as conduit les pas des élèves, oui, jusqu'à ce rendez-vous crucial, oui, auquel ils sont convoqués en vue de le pouvoir composé pour les épreuves des examens. Merci Seigneur. Merci pour tout ce que tu as fait. Nous te confier, Seigneur. Sans toi, nous ne pouvons rien faire. Et avec toi, Seigneur, oui, nous aurons toujours des prouesses. Et nous te le confions avec confiance. Seigneur, viens, sois avec eux. Éclaire leur intelligence. Oui, donne-leur aussi pour les instants qui restent de pouvoir encore se préparer. Voilà, la semaine prochaine, il y aura les autres, un examen et après encore un autre. Oui, il n'est jamais trop tard encore pour pouvoir se mettre à jour. Que ce temps qui leur reste, Seigneur, tu sois avec eux pour les guider afin qu'ils puissent encore travailler comme il se doit et que la dernière révision aussi leur soit profitable. Sois avec eux. Oui, sois avec eux. Et délivre-les aussi de tout environnement qui pourrait être préjudiciable pour eux. Toi seul, tu vois tout. Tu sais ce qui se passe dans le monde réel, visible et invisible. Oui, que tout ce qui est de nature à empêcher, perturber, Seigneur, la participation de ces enfants-là, que tu puisses les soutenir. Viens combattre pour eux. Que les forces mauvaises, hostiles, qui empêcheront certains d'entre eux de pouvoir composer et réussir à leur examen, Seigneur, tu puisses les combattre afin de leur créer les conditions optimales de composition et de réussite. Oui, Seigneur, et tous ceux qui se trouvent peut-être dans une difficulté particulière, que tu puisses, Seigneur, oui, que tu puisses vaincre cette difficulté-là afin de rendre possible leur participation à ces examens et leur réussite. Viens, sois leur force, sois avec eux, et que cet esprit-là, que dont nous attendons la venue, oui, et le jour de la Pentecôte, que cet esprit-là puisse agir en eux pour les combler de tes dons, surtout du don de l'intelligence, afin qu'ils soient dans les conditions meilleures pour composer. Seigneur, pour eux, nous faisons cette prière d'intercession. Seigneur Jésus, présent au cœur de ce Saint-Sacrement, nous t'adorons. En ce troisième jour de notre tridoum, nous déposons nos élèves entre tes mains transpercées. Fort de ta promesse, nous proclamons avec foi, avec Dieu, nous ferons des prouesses. Oui, Seigneur Jésus-Christ, nous contemplons ta présence réelle et rayonnante dans cette hostie sainte. Tu es la source de toute sagesse, de toute intelligence et de toute science. Nous te louons pour ton amour infini envers chaque candidat à ces examens. Reçois notre adoration, toi qui transformes nos faiblesses en victoire éclatante. Répands ton Esprit Saint sur tous les élèves qui s'apprêtent à composer. Accorde-leur la clarté d'esprit pour comprendre chaque sujet avec précision, active leur mémoire pour qu'ils restituent avec fidélité tout ce qu'ils ont appris. Chasse les pièges de la confusion, du doute et de l'étourdissement textuel. Fais d'eux des lumières capables de briller par la pertinence de leurs réponses. Calme les tempêtes de l'angoisse, du stress et de la panique en eux. Inonde leur cœur de cette paix profonde que le monde ne peut pas donner. Brise les chaînes du découragement et de la peur de l'échec. Renouvelle leur confiance, car tu marches avec eux sur le chemin du succès. Déploie tes anges pour garder leur santé physique, mentale et spirituelle. Éloigne d'eux la maladie, la fatigue excessive et tout incident malheureux. Préserve-les de la tricherie, de la tentation, de la facilité. Donne-leur la force de briller par leur honnêteté et leur dignité. Seigneur, accomplis ta parole avec toi. Ils feront de véritables prouesses. Élève-les au-dessus de toutes les barrières et des pronostics humains. Fais éclater ta gloire à travers des résultats exceptionnels et inattendus. Transforme leurs efforts en témoignage vivant de ta fidélité et de ta puissance. Soutiens les parents qui traversent cette attente dans le sacrifice et la prière. Bénis les enseignants qui ont semé le savoir tout au long de l'année. Inspire les examinateurs et les correcteurs pour qu'ils agissent avec
justice et bienveillance. Seigneur, merci. Merci pour l'exaucement de cette prière formulée au pied de ton autel. Merci pour la joie des réussites futures qui feront éclater ta louange. Toi qui vis et règne pour les siècles des siècles. Amen.

0: Amenez directement tout ministère à Prions. Seigneur Jésus-Christ, dans cet admirable sacrement, tu nous as laissé le mémorial de ta passion. Donne-nous de vénérer d'un si grand amour le mystère de ton corps et de ton sang, que nous puissions recueillir sans cesse les fruits de ta rédemption. Toi qui vis et règnes pour les siècles des siècles.
1: Amen.
0: Recevez depuis nos différentes positions la bénédiction eucharistique du Seigneur Jésus-Christ. Accueillons cette bénédiction. Que cette bénédiction se répande en nous, oui, dans nos maisons, dans nos cœurs, et se répande particulièrement sur tous les élèves en classe d'examen.

0: Dieu soit béni.
1: Dieu soit béni.
0: Béni soit son saint nom.
1: Béni soit son saint nom.
0: Béni soit Jésus-Christ, vrai Dieu et vrai homme.
1: Béni soit Jésus-Christ, vrai Dieu et vrai homme.
0: Béni soit le nom de Jésus.
1: Béni soit le nom de Jésus.
0: Béni soit son cœur sacré.
1: Béni soit son cœur sacré.
0: Béni soit son très précieux sang.
1: Béni soit son très précieux sang.
0: Béni soit Jésus dans le très saint sacrement de l'autel.
1: Béni soit Jésus dans le très saint sacrement de l'autel.
0: Béni soit l'Esprit Saint Consolateur.
1: Béni soit l'Esprit Saint Consolateur.
0: Béni soit l'Auguste Mère de Dieu, la très sainte Vierge Marie.
1: Béni soit l'Auguste Mère de Dieu, la très sainte Vierge Marie.
0: Béni soit sa sainte et immaculée Conception.
1: Béni soit sa sainte et immaculée Conception.
0: Béni soit sa glorieuse Assomption.
1: Béni soit sa glorieuse Assomption.
0: Béni soit le nom de Marie Vierge Mère.
1: Béni soit le nom de Marie Vierge Mère.
0: Béni soit Saint Joseph, son très chaste époux.
1: Béni soit Saint Joseph, son très chaste époux.
0: Béni soit Dieu en ses anges et en ses saints.
1: Béni soit Dieu en ses anges et en ses saints.
0: Amen.
1: Amen.
0: Ainsi prend fin notre triduum de prière en faveur de tous les élèves. Merci de nous avoir suivis. Que le Seigneur exauce nos prières pour ces candidats aux différents examens. Et je voudrais dire merci à tous ceux qui nous ont aidés à préparer ce temps et aussi à l'animer, ce temps de prière. Notre sœur Marina Lassissi, merci beaucoup Madame Lassissi, merci pour la conduite des différentes étapes de ce triduum. Merci à notre sœur Rose, merci, que Dieu vous bénisse. Et le doyen Esso est là aujourd'hui, Esso Pierre, qui a son émission à minuit, qui est déjà là, qui a prié avec nous. Que la bénédiction de toute cette prière-là que nous avons élevée vers le Seigneur puisse descendre sur vous et puisse descendre aussi sur tous les élèves en classe d'examen. Le Seigneur soit avec vous.
1: Et avec votre esprit.
0: Que Dieu Tout-Puissant vous bénisse, le Père et le Fils et le Saint-Esprit.

0: Eh bien, chers amis auditeurs de la Radio Nationale Catholique de Côte d'Ivoire, ainsi s'achève ce tridoum de prière en faveur des élèves et étudiants en classe d'examen. Durant 3 jours, nous avons été avec vous et nous arrivons au terme de ce temps de prière. Et je le disais tantôt, durant ces 3 jours, nous avons confié au Seigneur les efforts, les espérances et l'avenir de notre jeunesse. Ce soir encore, Dieu nous rappelle cette parole forte et réconfortante. Avec Dieu, nous ferons des prouesses. À vous, chers candidats, gardez confiance, persévérez dans le travail, priez avec foi et avancez avec courage. Le Seigneur voit vos efforts et il saura vous conduire vers la réussite selon sa volonté. Merci à tous nos intervenants, M. Jean-Jacques Kodjo, Mme Bernadette Jay, M. Arnaud Kwame, également à Rose Mambo, sans oublier nos techniciens de ce jour, Christine Koulibaly et Raymond Collin. Je voudrais de manière particulière remercier le Père Jean Kra qui nous a aidés à vivre ce tridôme de prière. Il est le directeur général de la Radio Nationale Catholique et d'ailleurs c'est lui qui a initié ce moment et puis cette heure pour que nous puissions prier depuis 19h jusqu'à 22h durant ces 3 jours. Merci à tous ceux qui ont œuvré à ce que ce tridoum se déroule dans de très très bonnes conditions. Merci également à vous, chers amis auditeurs, qui avez fait confiance à la Radio Nationale Catholique en nous faisant parvenir vos différentes intentions. Et à ceux qui n'ont pas pu le faire, merci d'être restés à l'écoute, d'être en union de prière avec nous. Et nous vous rassurons que nous continuerons dans cet élan de prier pour nos frères et sœurs, les élèves et étudiants en classe d'examen. La prière ne se limite pas seulement qu'aux 3 jours, mais il faut continuer de prier pour que le Seigneur accorde sa miséricorde ou la réussite à tous ses élèves et étudiants. Alors je termine en disant que Dieu bénisse abondamment tous les candidats, leurs familles et tous les acteurs du monde éducatif. Nous vous souhaitons une très belle soirée, mais n'oubliez pas qu'à partir de 22h30, vous 22h20 plutôt, vous aurez la neuvaine à l'Esprit Saint et donc cette neuvaine sera conduite par le Père Jean Kra, directeur général de la Radio Nationale Catholique de Côte d'Ivoire. Tout est mis en œuvre pour vous permettre de rester toujours en communion avec le Seigneur sur la Radio Nationale Catholique. Merci à Raymond Collin, merci à tous. Excellente soirée. Demain, je vous retrouve pour le temps d'antenne. D'ici là, portez-vous bien et puis surtout, n'oubliez pas une chose, souriez toujours à la vie.
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Frères et sœurs en Christ, auditeurs, auditrices de la voix de l'Évangile, bonsoir à nouveau et merci de maintenir en vous la flamme de la prière en participant après le triduum de prière qui vient de s'achever à cette présente neuvaine à l'Esprit Saint sur la RNC. Je voudrais ici déjà vous féliciter pour votre persévérance et votre fidélité. Oui, qui vous ont porté encore à rester en communion de prière avec nous dans le cadre de cette neuvaine. Ici au microphone, l'abbé Jean Cra, directeur général de la RNC. Je bénéficie en ce moment, en ce temps d'antenne, de la collaboration technique de Raymond Collin qui s'occupe de la mise en onde. En ce huitième jour de notre neuvaine, nous consacrons notre méditation au don de la piété comme don du Saint-Esprit. Que notre participation assidue et recueillie à ce temps de prière, de méditation, comble chacun de nous, chacun de vous, des dons et des fruits de l'Esprit Saint et nous obtienne les bénédictions nécessaires à notre épanouissement spirituel et humain.

Prions. Viens, Esprit Saint, Esprit d'amour et de tendresse, descends sur nous, nous t'en supplions. Accorde-nous le don de piété. Viens guérir notre cœur de toute froideur, de la tiédeur et de la routine dans nos prières. Ouvre notre âme au recueillement, afin que nous puissions nous adresser à Dieu avec la confiance, la simplicité et l'abandon d'un enfant bien-aimé. Fais que notre cœur déborde d'un amour filial pour notre Créateur et qu'il se tourne avec douceur, patience et bienveillance vers tous ceux qui nous entourent. Viens, Esprit Créateur, embraser notre cœur de ta lumière et fais grandir en nous la foi, l'espérance et la charité. Amen.

Nous écoutons à présent la parole de Dieu. Il sera suivi d'une exhortation sur le don de piété. Et la parole de Dieu que nous écoutons est tirée de la lettre de Saint Paul apôtre aux Galates. Disposons nos cœurs à écouter la parole de Dieu. Lecture de la lettre de Saint Paul apôtre aux Galates. Chapitre 4, versets 1 à 7. Je m'explique. Tant que l'héritier est un petit enfant, il ne diffère en rien d'un esclave, alors qu'il est le maître de toute la maison. Mais il est soumis aux gérants et aux intendants jusqu'à la date fixée par le père. De même nous aussi, quand nous étions des petits enfants, nous étions en situation d'esclave, soumis aux forces qui régissent le monde. Mais lorsqu'est venue la plénitude des temps, Dieu a envoyé son Fils né d'une femme et soumis à la loi de Moïse, afin de racheter ceux qui étaient soumis à la loi et pour que nous soyons adoptés comme fils. Et voici la preuve que vous êtes des fils. Dieu a envoyé l'Esprit de son Fils dans nos cœurs et cet Esprit crie Abba, c'est-à-dire Père. Ainsi, tu n'es plus esclave, mais fils. Et puisque tu es fils, tu es aussi héritier. C'est l'œuvre de Dieu. Parole du Seigneur, nous rendons grâce à Dieu. Oui, frères et sœurs en Christ, auditeurs et auditrices de la voix de l'Évangile, la méditation sur le don de la piété, sur le don de piété comme don de l'Esprit Saint, peut se comprendre à partir du texte de l'Écriture que nous venons de vous proposer en lecture. Saint Paul, dans ce texte, fait allusion à la relation filiale qui nous unit en tant que chrétiens à Dieu, au nom de l'adoption filiale dont nous sommes bénéficiaires grâce au salut opéré par le Christ. Par le Christ, qui est l'unique Fils de Dieu et le Fils naturel et ontologique de Dieu, le Père, nous sommes devenus enfants adoptifs de Dieu. Nous ne sommes plus de simples créatures de Dieu, mais des fils et filles de Dieu, par la vertu de notre baptême, par lequel s'actualise dans la vie de chacun de nous les effets du salut. Il y a donc un lien affectif d'étroite intimité qui nous vient de Dieu et qui nous unit à lui par l'Esprit que nous avons reçu à notre baptême. C'est pourquoi Saint Paul nous dit dans le texte que nous avons écouté, « Et voici la preuve que vous êtes des fils. Dieu a envoyé l'Esprit de son Fils dans nos cœurs. Et cet Esprit crie « Abba », c'est-à-dire « Père ». Ainsi, tu n'es plus esclave, mais fils. Et puisque tu es fils, tu es aussi héritier, c'est l'œuvre de Dieu. » Fin de citation. En tant que fils de Dieu et héritier de Dieu dans le Fils unique qui est le Christ, l'Esprit que nous avons reçu communique en nous, donc nous communique le don de piété. Qui établit ce lien de tendresse filiale, d'affection filiale avec Dieu, d'intimité et d'étroite relation avec Dieu. Le don de piété est un attachement filial qui fait partie des sept dons de l'Esprit. Le don de piété transforme notre relation avec Dieu en une affection filiale simple et spontanée. Il nous permet de nous abandonner avec confiance entre les mains de Dieu et de le prier comme un père. Pour saint Thomas d'Aquin, le don de piété est une disposition surnaturelle, insufflée par l'Esprit Saint, qui transforme notre relation à Dieu. Il s'agit plus de servir Dieu par non par simple devoir, mais par une affection filiale, spontanée et pleine de confiance. Et là, c'est important de le dire, et je le redis. Il s'agit ici, non plus de servir Dieu par simple devoir, mais par une affection filiale, spontanée et pleine de confiance. Ce don vient donc perfectionner ce qu'on appelle la vertu de la religion. La vertu de la religion pousse à rendre à Dieu un culte par nos propres efforts, en nous basant sur l'intuition naturelle présente à tout être humain sur l'existence d'un être suprême. Au-delà de la vertu de la religion, le don de piété, lui, nous inspire un amour filial tendre et surnaturel. Ce don fait agir et mouvoir l'âme par l'élan de l'Esprit Saint que nous recevons. Ce don pour saint Thomas d'Aquin vient renforcer la vertu naturelle de la piété. La vertu naturelle de la piété se manifeste par le respect et le dévouement envers Dieu,
qui est le Créateur et en qui nous croyons. Et aussi se manifeste envers des personnes pour lesquelles nous témoignons de l'estime et de l'affection, comme les parents, les frères et d'autres personnes respectables et vénérables. Dans cette même dynamique, le don de piété élargit l'affection filiale envers Dieu en poussant à honorer tous les hommes en tant que créatures de Dieu et membres de la famille des enfants de Dieu. En tenant compte de ces deux dimensions, du don de la piété qui nous relie à Dieu et aux autres, nous comprenons ces caractéristiques essentielles qui sont de deux. Voilà, au nombre de deux. Ce sont d'abord le respect envers Dieu. Ce don nous aide à reconnaître la grandeur de Dieu et à considérer cette grandeur avec vénération et adoration. En second lieu, il y a l'amour du prochain. Le don de piété nous pousse à servir et à aimer les autres et à voir en chacun un enfant de Dieu. Partant de ces deux dimensions, du don de la piété, nous pouvons aussi discerner logiquement ces deux impacts sur notre vie quotidienne. Le premier impact est celui du don de la piété. C'est la motivation à prier pour être en contact avec Dieu. Le don de l'Esprit Saint incite à la prière et à la dévotion, renforçant notre relation avec Dieu. Ainsi, les dévotions que nous pratiquons doivent être l'expression de ce don de la piété, de notre soif de Dieu. Ça, c'est très important. Voilà, on va et on pratique les dévotions. On aime Dieu, on veut être avec lui. Cela ne doit pas être motivé par nos aspirations et préoccupations humaines que nous voulons voir se réaliser à travers nos dévotions. C'est pas ça. Donc, quand on aime Dieu, on a reçu cet esprit. Voilà, les dévotions qu'on pratique là, ça doit nous pousser à aimer Dieu davantage, à aller vers lui. Non, pousser par nos désirs humains, nos besoins humains, nos prières. Non. Mais d'abord parce que nous aimons Dieu. Voilà. Qui nous a donné ce privilège de devenir enfants de Dieu. Donc, au nom de ce lien filial qui nous unit à Dieu, qui nous rapporte à Dieu, alors nous allons vers lui. Il y a cette affection. Et nous le manifestons dans les dévotions. Non, pas pour d'abord avoir quelque chose, mais pour aimer Dieu, pour être avec Dieu. Et le second impact, c'est notre engagement envers la communauté. Ce don nous pousse à aider ceux qui sont dans le besoin et à être bienveillants envers tous et à promouvoir la paix et l'harmonie dans les relations humaines et interpersonnelles. Vous voyez, frères et sœurs, les deux impacts qui sont comme aussi les deux conséquences. Hein. Voilà, c'est cela. Donc, le don de la piété qui nous rapporte à Dieu, qui nous donne d'avoir la soif de Dieu, d'aimer Dieu, de pratiquer nos dévotions, de pratiquer tous les sacrements, voilà, pour exprimer cette affection filiale qui nous unit à Dieu. Et le second impact, c'est le rapport avec les autres, par amour, par bienveillance, pour être avec les autres, rechercher l'harmonie, la paix, la joie, la fraternité, la communion. Voilà, c'est le second axe de l'impact du don de piété. Alors, que faire pour cultiver ce don de la piété, pour que ses effets se manifestent de manière active en nous? D'abord, il faut prier régulièrement l'Esprit Saint. Demander ce don pour transformer notre cœur, afin que l'égoïsme qui est en nous se transforme en un amour tendre envers Dieu et envers le prochain. C'est ça, la tendresse. Là où il y a l'égoïsme, on ne sent pas la tendresse. On ne sent pas l'expression de l'affection. Mais on sent plutôt l'expression de nous-mêmes, de notre ego, qui nous empêche de témoigner cette tendresse envers Dieu et envers les autres. Alors, il faut prier régulièrement l'Esprit Saint pour obtenir ce don-là qui transforme notre cœur. Il faut adopter l'attitude de l'enfant. En second lieu, le don de piété aide à voir Dieu, non pas comme un être sévère, mais comme un père aimant. Nous devons nous exercer à nous adresser à lui avec simplicité. Donc c'est ça, l'attitude de l'enfant. Il faut aussi, voilà, on l'a dit, ça revient toujours, voilà, cette exigence-là, méditer la parole de Dieu. Méditer la Sainte Écriture pour comprendre l'amour de Dieu envers nous et comprendre l'amour filial qui lie Jésus à son Père, afin que nous aussi, à notre tour, nous puissions nous laisser imprégner de cette même relation filiale dans notre rapport avec Dieu. Et en récitant aussi surtout la prière du Notre Père.
Oui, cette prière qui nous fait davantage comprendre que Dieu est notre Père. Et en dernier lieu, il faut fréquenter les sacrements et les prières de dévotion. La pratique des sacrements et des exercices de piété développe notre relation de piété envers Dieu et renforce la relation filiale et affective qui nous relie à Dieu. Voilà, ce sont là quelques recommandations. Il y en a d'autres, mais on peut se contenter donc de ces quatre recommandations, à savoir les efforts que nous devons faire, voilà, pour cultiver ce don de la piété, pour que ses effets se manifestent en nous de manière active, surtout à l'approche de la Pentecôte. Alors en conclusion, qu'est-ce que nous retenons? Nous retenons que le don de piété est essentiel pour cultiver une vie spirituelle riche et profonde. En développant ce don, nous ne devons pas, ou du moins nous ne devenons pas seulement des croyants, mais des enfants de Dieu et des acteurs de la charité et de la bienveillance dans le monde. Voilà, donc ça se développe en nous, cette bienveillance-là, ce rapport affectueux envers Dieu et la bienveillance envers les autres. En cultivant cette piété, nous nous rapprochons de Dieu et renforçons nos relations avec les autres. Que Dieu nous y aide, lui qui règne pour les siècles des siècles. Amen.

0: Alors, frères et sœurs, sans le Seigneur, sans la force de l'Esprit, nous ne pouvons pas mettre en œuvre toutes ces recommandations. Voilà, toute cette méditation que nous venons d'entendre avec les recommandations et les exhortations que cette méditation comporte, nous avons besoin de la force de l'Esprit Saint. Alors, en communion de cœur, voilà, avec la radio, la RNC, voilà, nous allons donc implorer donc l'Esprit Saint à travers cette invocation qui lui est adressée. Nous prions ensemble.
1: Viens, Esprit Créateur, visite l'âme de tes fidèles, emplis de la grâce d'en haut, les cœurs que tu as créés. Toi qu'on nomme le conseiller, don du Dieu très haut, source vive, feu, charité, invisible consécration. Tu es l'Esprit aux sept dons, le doigt de la main du Père, l'Esprit de vérité promis par le Père. C'est toi qui inspires nos paroles. Allume en nous ta lumière, emplis d'amour nos cœurs, affermis toujours de ta force la faiblesse de notre corps. Repousse l'ennemi loin de nous, donne-nous ta paix sans retard, pour que, sous ta conduite et ton conseil, nous évitions tout mal et toute erreur. Fais-nous connaître le Père, révèle-nous le Fils, et toi, leur commun esprit, fais-nous toujours croire en toi. Gloire soit à Dieu le Père, au Fils ressuscité des morts, à l'Esprit Saint Consolateur, maintenant et dans tous les siècles. Amen.
2: Notre Père qui es aux cieux, que ton nom soit sanctifié, que ton règne vienne, que ta volonté soit faite sur la terre.

0: entrer en tentation, mais délivre-nous du mal. Amen.
1: Je vous salue Marie, pleine de grâce. Le Seigneur est avec vous. Vous êtes bénie entre toutes les femmes, et Jésus, le fruit de vos entrailles, est béni.
0: Sainte Marie, Mère de Dieu, priez pour nous pauvres pécheurs, maintenant et à l'heure de notre mort. Amen.
1: Je vous salue Marie, pleine de grâce. Le Seigneur est avec vous. Vous êtes bénie entre toutes les femmes, et Jésus, le fruit de vos entrailles, est béni.
0: Sainte Marie, Mère de Dieu, priez pour nous pauvres pécheurs, maintenant et à l'heure de notre mort. Amen.
1: Je vous salue Marie, pleine de grâce. Le Seigneur est avec vous. Vous êtes bénie entre toutes les femmes, et Jésus, le fruit de vos entrailles, est béni.
0: Sainte Marie, Mère de Dieu, priez pour nous pauvres pécheurs, maintenant et à l'heure de notre mort. Amen.
1: Je vous salue Marie, pleine de grâce. Le Seigneur est avec vous. Vous êtes bénie entre toutes les femmes, et Jésus, le fruit de vos entrailles, est béni.

0: Marie, pleine de grâce, le Seigneur est avec vous. Vous êtes bénie entre toutes les femmes, et Jésus, le fruit de vos entrailles, est béni.
1: Sainte Marie, Mère de Dieu, priez pour nous pauvres pécheurs, maintenant et à l'heure de notre mort. Amen.
0: Je vous salue Marie, pleine de grâce, le Seigneur est avec vous. Vous êtes bénie entre toutes les femmes, et Jésus, le fruit de vos entrailles, est béni.

0: Marie, pleine de grâce, le Seigneur est avec vous. Vous êtes bénie entre toutes les femmes, et Jésus, le fruit de vos entrailles, est béni.
1: Sainte Marie, Mère de Dieu, priez pour nous pauvres pécheurs, maintenant et à l'heure de notre mort. Amen.
0: Je vous salue Marie, pleine de grâce, le Seigneur est avec vous.

0: Bénie entre toutes les femmes, et Jésus, le fruit de vos entrailles, est béni.
1: Sainte Marie, Mère de Dieu, priez pour nous pauvres pécheurs, maintenant et à l'heure de notre mort. Amen.
0: Gloire au Père et au Fils et au Saint-Esprit.
1: Ô Dieu qui es, qui était et qui vient, pour les siècles des siècles. Amen.
0: Ô Marie conçue sans péché,
1: priez pour nous qui avons recours à vous.
0: Ô Marie conçue sans péché,
1: priez pour nous qui avons recours à vous.
0: Ô Marie conçue sans péché,
1: priez pour nous qui avons recours à vous.

Prions le Seigneur. Seigneur Jésus-Christ, toi qui es le Fils bien-aimé du Père, nous te rendons grâce pour ton amour infini. Par le mérite de ta passion, tu nous as ouvert le chemin de la vie éternelle. Et tu nous as appris à appeler Dieu notre Père. Aujourd'hui, au 8e jour de cette neuvaine, nous t'adressons cette prière. Ô Christ, envoie sur nous l'Esprit Saint, ton divin consolateur. Oui, nous l'invoquons. Esprit de vérité, nous te supplions de déposer en notre cœur le don de piété. Viens consumer en nous tout sentiment de crainte servile et de tiédeur. Transforme notre cœur afin qu'il batte à l'unisson du tien, rempli d'une tendre confiance filiale envers Dieu et d'une charité compatissante pour notre prochain. Esprit Saint, toi qui oins l'humanité du Christ, façonne notre âme. Accorde-nous la grâce de servir Dieu avec ferveur, de respecter les choses saintes et de voir en chaque prochain un frère et une sœur bien-aimée. Seigneur Jésus, par l'intercession de la Vierge Marie, que ton esprit d'amour fasse de notre vie une prière vivante, unie à ta volonté, toi qui vis et règnes pour les siècles des siècles. Amen.

auditeurs, auditrices, frères et sœurs, Christ, nous parvenons maintenant au terme de ce temps de prière, de méditation, de cette neuvaine à l'Esprit Saint. Nous en sommes au huitième jour, comme nous l'avons dit. Nous nous excusons un peu du temps un peu accéléré, voilà, avec lequel nous avons conduit ce temps de méditation. On était un peu sous la pression aussi de la pluie, alors, qui menaçait un peu, c'est vrai, on le sait, quelle que soit toute la disposition qu'on prend pour éviter les effets, les dégâts liés à la pluie, on n'est jamais assez serein. Voilà, donc c'est ce qui a justifié un peu peut-être aujourd'hui ce temps un peu accéléré, parce que la pluie, voilà, il pleut, averse, voilà, une pluie un peu torrentielle qui tombe ici, et voilà, faut mettre aussi les appareils, les installations techniques aussi à l'abri, voilà, des dégâts éventuels. Donc cela nous a un peu poussé à accélérer. Alors nous allons nous excuser, voilà, compte tenu de la persistance de la pluie. À minuit, vous aurez votre émission, la crise au cœur de la nuit, mais nous allons suspendre un peu nos émissions, voilà, pour mettre un peu, voilà, tout le dispositif technique à l'abri d'un éventuel dégât. Alors donc, c'est juste une suspension en attendant donc que la pluie finisse avant donc de continuer. Voilà, c'est vrai qu'on l'a dit, on met à l'abri, l'antenne on le met, on prend la disposition, mais on n'est jamais sûr. Lorsque la pluie est forte, il faut prendre les mesures appropriées. Alors merci de rester avec nous toujours. À minuit, on sera avec vous. Et merci donc pour votre fidélité. J'ai été heureux donc de conduire.

0: cette émission avec vous et j'ai bénéficié, comme je l'ai dit, du soutien technique de Raymond Collin. Que Dieu vous bénisse. Que le Seigneur nous bénisse, le Père et le Fils et le Saint-Esprit. Amen. Allons dans la paix du Christ, nous rendons grâce à Dieu.
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0: Veillez et priez pour ne pas entrer en tentation.
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0: Chers amis auditeurs de la Radio Nationale Catholique de Côte d'Ivoire, la voix de l'Évangile, bien le bonjour à tous et à chacun. Merci d'être à votre rendez-vous de formation et d'information sur votre radio. Vous suivez pour ce vendredi Ecclesia Mariale et vous l'aurez compris, nous parlerons de la Vierge Marie dans cette émission. Aujourd'hui, nous abordons un thème particulièrement actuel, Marie, la femme qui prépare les cœur à accueillir l'Esprit Saint. Dans l'histoire du salut, la Vierge Marie occupe une place unique, femme du oui, femme de silence et d'écoute. Elle est celle qui a accueilli la parole de Dieu avec une disponibilité totale. Avant même la Pentecôte, Marie apparaît déjà comme le modèle du cœur ouvert à l'action de l'Esprit Saint. Et donc par sa foi, son humilité et sa présence maternelle auprès des disciples, elle continue aujourd'hui encore d'aider les croyants à se disposer intérieurement à la grâce de Dieu. Mais comment Marie prépare-t-elle concrètement nos cœurs à recevoir l'Esprit Saint? Quel enseignement son attitude peut-elle apporter à nos familles, à nos communautés et à notre vie chrétienne? Pourquoi l'Église continue-t-elle de la présenter comme mère et éducatrice spirituelle? Nous verrons tout cela dans cette émission Ecclesia Magazine et pour éclairer notre lanterne ce matin, nous avons la joie de recevoir notre invité qui reste inchangé pour tous les vendredis, le père Eugène Adingra, il est prêtre marianiste engagé dans l'accompagnement spirituel et de la promotion de la spiritualité mariale. Père Eugène, bonjour.
1: Bonjour Marina, bonjour à les amis, amieux, les super amis, les grands amis de notre mission Ecclesia Mariale.
0: Oui.
1: Voilà, nous sommes en pleine préparation à accueillir l'Esprit Saint. Et quelle est la personne qui peut mieux nous préparer à accueillir l'Esprit Saint? Ben, c'est la Vierge.
0: Exactement.
1: Comme elle a fait déjà au Sénat il y a plus de 2000 ans. Alors Marie aussi aujourd'hui veut nous préparer à recevoir l'Esprit Saint qui viendra déjà demain soir. Pour ceux qui célébreront la messe anticipée du dimanche, et puis le dimanche, le jour de l'Esprit Saint. Donc, nous sommes dans cette grande préparation, et c'est Marie qui va nous donner la grâce, va nous montrer le chemin à accueillir l'Esprit Saint dans notre vie, dans nos cœurs.
0: Oui. Nous sommes très heureux de vous avoir ce matin afin que vous puissiez nous aider à comprendre ce thème. Marie, la femme qui prépare les cœurs à accueillir l'Esprit Saint à quelques jours de cette solennité de la Pentecôte. Nous voulons en savoir davantage et avec le père Eugène Adingra, nous l'espérons, très nourris ce matin sur le thème évoqué. Merci à Romuald et Lanceux Bakayoko qui assure tous deux la mise en onde de cette émission. À ce micro, je suis Marina Kwakula Sissi. Restez avec nous pour entendre l'enseignement du père Eugène Adingra et dans la seconde partie, vous pourrez après intervenir pour poser toutes vos questions. À tout de suite.
1: Comment Marie nous prépare de la recevoir dans notre cœur l'Esprit Saint? D'abord, il nous faut comprendre quelle est la relation entre Marie et l'Esprit Saint d'abord. Qui est l'Esprit Saint pour Marie et qu'est-ce que l'Esprit Saint a fait dans la vie de Marie? D'abord, il faut comprendre que la relation entre la Vierge Marie et l'Esprit Saint est un de fait partie des grands mystères de notre foi chrétienne. C'est un mystère. Comme la même relation que Marie a avec Dieu le Père, Dieu le Fils, Jésus-Christ, c'est le même mystère que nous devons toujours chercher à comprendre qu'il y a là eu avec l'Esprit Saint. Marie est d'abord la femme totalement ouverte à l'action de Dieu, à l'action de Dieu le Père, à l'action de Jésus-Christ, à l'action de l'Esprit-Saint. On dit que Marie, elle a été toute consacrée à la personne et à l'œuvre de son Fils, nous dit Lumen Gentium. Donc Marie est une femme qui est ouverte totalement à l'action de Dieu. Elle ne fait jamais ombrage à l'action de Dieu. elle ne s'oppose jamais à l'action de Dieu, aussi bien de Dieu le Père, Dieu le Fils et l'Esprit Saint. Il faut d'abord définir Marie par cette définition. Elle est la femme totalement ouverte à l'action de l'Esprit Saint. Et l'Esprit repose sur elle. En Luc chapitre 1, verset 35, on dit l'ange Gabriel annonce à Marie, l'Esprit Saint viendra sur toi et la puissance du Très-Haut te prendra sous son ombre. C'est en cela qu'on dit Marie, l'Esprit Saint repose sur Marie. Et on a été allé même à dire que Marie est l'épouse de l'Esprit Saint. C'est-à-dire que dans le sens où l'Esprit habite en elle. Et c'est par l'action de l'Esprit Saint que Jésus est conçu dans le sein de Marie. Marie devient ainsi la demeure de Dieu. Elle devient le temple de Dieu. Elle devient même, on peut prendre une image de l'Ancien Testament, elle est l'arche de la Nouvelle Alliance. Elle est la mère du Sauveur, la mère de Jésus-Christ, la mère de Dieu. Elle est la femme de la nouvelle création. Parce qu'à travers l'incarnation de Jésus, c'est une nouvelle création qui commence. Et Marie participe à cette nouvelle création en tant que femme, en tant que celle qui est docile à l'action de l'Esprit-Saint. C'est important de comprendre cela. Il n'y a aucune créature, aucun être humain sur la terre dont l'esprit s'est réellement reposé et qui s'est permis, n'est-ce pas, d'agir pleinement, sinon qu'en Marie seule. Donc Marie est la femme docile à l'action de l'Esprit Saint. Marie ne résiste pas à Dieu. Elle accueille la volonté divine avec foi, humilité. Quant à l'Annonciation, elle dit « Je suis la servante du Seigneur, qu'il me soit fait selon ta parole. » On découvre là Marie qui ne résiste pas à l'action de Dieu, qui ne résiste pas à l'action de l'Esprit Saint. Donc l'Esprit Saint agit puissamment dans le oui de Marie. Grâce au oui de Marie, grâce à sa disponibilité, l'Esprit a eu comme un feu vert. Je dirais que Marie, par son oui, a signé un chèque à blanc, n'est-ce pas, pour que l'Esprit Saint puisse agir pleinement dans sa vie, faire d'elle ce qu'il fait. Et c'est ce qu'on parle, on parle de l'image comme Marie, comme moule, où l'Esprit Saint peut, n'est-ce pas, donner une forme, toutes les formes qu'il veut, comme l'argile. C'est important de comprendre que Marie, la relation avec Marie, l'Esprit Saint, c'est d'abord la femme docile à l'Esprit Saint. C'est pourquoi, au Cénacle, comme nous sommes aujourd'hui au Cénacle, dans l'attente de l'Esprit Saint. Les apôtres, on connaît bien, Jésus est monté au ciel, il est allé au ciel, l'ascension, et de l'ascension à la Pentecôte. Marina, j'ai posé la question un dimanche, ce dimanche dernier, aux chrétiens, mais Jésus dit, je pars, je vous envoie l'Esprit Saint, parce que vous n'êtes plus orphelins. Mais là, nous sommes orphelins, hein, parce que l'Esprit Saint n'est pas encore arrivé. Normalement, de l'ascension à la Pentecôte, c'est 10 jours. Or, l'Esprit n'est pas encore venu. Donc, oh Dieu, Jésus est parti, il est au ciel, l'Esprit n'est pas encore venu. Qui soutient les apôtres? Qui est présent avec les apôtres? Mais pendant ces 10 jours-là, mais c'est la présence de Marie. C'est un temps très marial, donc l'attente de l'Esprit Saint se fait avec Marie. Puisque les apôtres étaient dans la chambre haute, dans le Cénacle, au Cénacle, donc ils avaient peur. Ils sortaient pas parce qu'ils avaient peur qu'on le tue. Ils étaient troublés. Est-ce que l'Esprit va venir? Ils étaient dans l'inquiétude. Qu'est-ce que notre vie deviendra? Etc. Et donc, ils étaient épuisés, ils étaient inquiets, ils doutaient, etc. Mais la présence de Marie, celle qui a déjà reçu l'Esprit Saint à l'Annonciation et qui est docile à l'action de l'Esprit Saint, donc ouverte totalement à l'action de l'Esprit Saint, sa présence est là pour les réconforter. Donc, pour les enseigner, pour les dire, écoutez, elle prend le relais de son fils. Parce qu'au pied de la croix, son fils nous l'a donné. Et Marie devient l'enseignante. Elle qui devient maintenant, elle prend la place de son fils dans le sens où elle réconforte les apôtres, où elle enseigne les apôtres, où elle essaie de les réconforter, les éduquer et les préparer à l'attente de l'Esprit Saint. Parce qu'elle a déjà, elle en elle, l'Esprit. Et on va plus loin. Dans la réflexion mariologique, on va plus loin. On dit que l'esprit est déjà là en Marie. Et c'est l'esprit qui agit à travers Marie pour réconforter l'esprit. Donc, en fait, nous n'avons jamais été orphelins. parce que la présente Marie a la présence de l'Esprit Saint en elle, et avec elle, donc avec l'Esprit Saint, Marie et l'Esprit Saint réconfortent. Et maintenant, c'est le jour de la Pentecôte que l'Esprit Saint va agir pleinement dans la vie des apôtres. Mais déjà, en étant présent en Marie, l'Esprit déjà réconforte avec Marie. D'où le rôle et le lien avec Marie dans l'agir de toutes nos âmes. Et c'est pourquoi la première attitude pour que nous puissions accueillir l'Esprit dans notre cœur, Marina, la toute première attitude, c'est d'accueillir Marie dans notre vie. Et cela se justifie par la citation de Saint Marie Grillon de Montfort. Il dit, quand le Saint-Esprit trouve Marie dans une âme, il y vole. C'est-à-dire, aussitôt, il est présent. Alors Marie, quel est le secret pour recevoir l'Esprit Saint? J'entends beaucoup, je vois beaucoup de sénats qui ont pas de l'Esprit. Mais je dis, mais le secret pour recevoir l'Esprit Saint, c'est Marie. Si tu accueilles Marie dans ta vie, c'est que la présence de l'Esprit Saint est là. C'est que l'Esprit Saint est présent. Et accueillir Marie dans sa vie, c'est Jésus qui nous l'a dit au pied de la croix, en disant à Marie, femme, voici ton fils, et à Jean, voici ta mère. Et on dit, à cette heure, le disciple a pris chez lui. La réflexion va plus loin. Du fait que Jean ait accueilli Marie dans sa vie, Jean avait déjà reçu l'Esprit Saint, pourquoi pas? Puisque Saint Marie Grand, il faut que quand l'Esprit Saint trouve Marie dans une âme, il y vole. Alors nous qui attendons l'Esprit Saint, la première attitude, c'est d'accueillir Marie dans notre vie. C'est-à-dire de la choisir comme mère. De que Marie fasse partie de notre vie. Donc normalement, les vrais dévots de Marie, ceux qui ont accueilli Marie dans leur vie, ont déjà l'Esprit Saint. Parce que qui parle de Marie, parle de l'Esprit Saint, mais parle aussi de Jésus et de la Trinité. En un mot, le secret d'accueillir la Trinité dans sa vie, c'est de prendre Marie dans sa vie. Marina, je le dis aujourd'hui clairement, c'est un grand secret. Et tous les saints qui nous ont précédés ont compris ce mystère. Le secret d'accueillir Dieu dans sa vie, donc la Trinité tout entière, c'est même pas seulement l'Esprit Saint, c'est d'accueillir Marie. Parce que Marie est la seule créature totalement ouverte à l'action de Dieu, qui n'a pas déçu Dieu, qui ne résiste pas à l'action de Dieu, mais qui accueille toujours et en toujours la volonté de Dieu. Même quand elle ne comprend pas, elle garde le silence, elle avance. Donc la première attitude, alors j'entends souvent, certains me disent, bon, moi je suis pas très marial, moi je suis du renouveau charismatique, moi je suis, comme on appelle, un adorateur de Jésus-Christ, donc les amis du Saint-Sacrement, et moi je suis, ben écoutez, Marie c'est le dénominateur commun de tout, que tu sois de Jésus, parce que Marie est celle qui accueille Jésus, que tu sois charismatique, mais le vrai charismatique c'est d'abord un vrai enfant de Marie. Parce que là, quand tu accueilles Marie, l'Esprit Saint là. Donc aujourd'hui, la première attitude, Marie, pour que l'Esprit descende dans notre cœur, il nous faut accueillir Marie. C'est-à-dire quoi? De façon concrète, c'est d'imiter la vie de Marie. Mais là, moi, je voudrais vraiment regarder la première attitude de ce celui de Marie qui m'impressionne beaucoup, Marina. D'abord, c'est pour que l'Esprit de Dieu agisse dans notre vie, il faut simplement que nous ayons dire oui avec confiance comme Marie. Parce que le secret de Marie, c'est son fiat. Quand elle dit que je suis la servante du Seigneur, que tout m'advienne selon ta parole, que tout se passe selon ta parole, Marie, quand tu dis oui à Dieu, Marina, Dieu ne peut pas résister à agir dans ta vie. Le secret de Marie, c'est son oui. Alors nous aussi, pour que le plan de Marie dans sa vie, c'est aussi dire oui à Dieu. Parce que l'Esprit descend sur elle. L'Esprit Saint viendra sur toi parce qu'elle a dit oui. Et quand nous acquiesçons, quand nous adhérons, quand nous consentons à la volonté de Dieu, et moi je vais plus loin, accepter la vie telle que Dieu nous permet de vivre chaque jour est le signe que c'est l'Esprit Saint qui agit dans notre vie. Donc, accueillir d'abord, je dirais, l'inattendu de Dieu avec foi. C'est ce que Marie a fait. Elle ne s'attendait pas. Donc, recevoir l'Esprit Saint demande donc l'obéissance à Dieu, la disponibilité intérieure, la confiance, même quand on ne comprend pas tout, comme Marie l'a vécu. Et c'est en cela que Marie devient pour nous un modèle. Et à travers ce modèle-là, l'Esprit Saint ne peut pas ne pas agir dans notre vie. Marina, deuxième attitude que nous devons imiter à Marie, c'est avoir un cœur humble. Un cœur humble. Marie ne se met jamais au centre. Elle reconnaît que tout vient de Dieu. Et même elle le dit, il s'est penché sur son humble servante. L'orgueil, Marina, ferme le cœur à Dieu. Mais l'humilité attire l'Esprit Saint. Marie ne cherche ni les honneurs, ni la gloire, les vanités de ce monde. Elle se laisse simplement aimer et conduire par Dieu. Et saint Augustin va plus loin, il dit, c'est l'humilité qui a attiré Dieu du ciel dans le sein de Marie. C'est l'humilité qui a attiré Dieu du ciel dans le sein de Marie. Parce que pour nous aujourd'hui, concrètement, qu'est-ce que cela veut dire? Avoir un cœur humble pour que l'Esprit habite, c'est reconnaître nos limites. Accepter d'avoir besoin de Dieu. Éviter la suffisance spirituelle, l'orgueil spirituel. J'en ai donné ici. Penser que nous croyons, nous savons tout. Qu'on n'a pas besoin suffisant. Mais l'Esprit peut même pas passer même à côté d'une personne orgueilleuse et suffisante. Apprendre à écouter, c'est important. Donc aujourd'hui, travaillons notre cœur. Travaillons notre humilité. Pour que l'Esprit Saint habite. Ce n'est pas des prières pour des prières. Hein, Marina, je voudrais un peu titiller un peu, quand même un peu le mot. Ce n'est pas d'aller les 7 jours, les 10 jours, aller au Cénacle, crier, chanter, chanter. Mais quelle est la disposition de ton cœur? C'est ça aussi recevoir. L'Esprit Saint, c'est d'abord, c'est pas quelque chose de. Avant d'être extérieur, il est d'abord intérieur. L'Esprit agit d'abord à l'intérieur de nous. Et c'est important que nous puissions comprendre. Donc aussi, autre aspect important que nous pouvons méditer aussi important, c'est vivre dans la prière. Marie est une femme de silence et de prière. Elle garde les événements dans son cœur, nous dit le texte. Marie retenait tous ces événements dans son cœur. Luc chapitre 19, un chapitre 2, verset 19 et verset 51. C'est important que nous puissions être des hommes et des femmes recueillis, disponibles et persévérants. Marina, ça nous manque beaucoup. Priez chaque jour. Méditer la parole de Dieu. Vivre des temps de silence. Invoquer souvent l'Esprit Saint. C'est important pour recevoir l'Esprit Saint. Ensuite, c'est avoir un cœur pur. Un cœur pur. Marie est la toute sainte, pleinement ouverte à Dieu. Marie n'a jamais rien dans son cœur. Dans son cœur, il n'y avait que le désir que de faire la volonté de Dieu. Alors la question de savoir ici, est-ce que moi aujourd'hui l'Esprit Saint arrive? Est-ce que mon cœur est pur? Marina, le péché endurcit le cœur et empêche souvent d'entendre la voix de l'Esprit. Et c'est Jésus qui dit, heureux les cœurs purs, car ils verront Dieu. Matthieu 5, verset 8. Recevoir l'Esprit Saint demande une conversion continuelle. Renoncer au mal. L'Esprit Saint ne peut pas descendre dans ma vie, agir pleinement dans ma vie, si je ne renonce pas au mal. Si je continue à être dans le péché. Ensuite, si je ne demande pas pardon, s'il n'y a pas de pardon, si mon cœur est rempli de haine, de rancœur, de colère, comment l'Esprit Saint peut-il descendre? Ensuite, vivre dans la vérité. Mais Marie, quand elle voit un cœur pur, c'est un cœur vrai. Marie, Marina, vraiment, aujourd'hui, là, j'ai donné un enseignement sur la vérité. Marina, tout le monde ment en ce monde-là. Non, faut dire les mots. On dit non, on dit plus, mais il y a le commandement qui dit, tu ne mentiras pas. Alors, on a dit non, l'expression, il faut que tu dis des contes vérités. La parole de Dieu dit, tu ne mentiras pas. Mais pourquoi on veut adoucir le péché? Aujourd'hui même, on veut même plus parler de péché. La vérité. L'Esprit Saint n'habite jamais dans une vie mensongère. Hein. Il faut dire les choses claires. On peut aller prier à l'église, passer toute la journée, faire les cénacles pendant les 10 jours. Mais si je suis faux, je ne suis pas vrai dans mes relations avec Dieu, dans mes relations avec mes frères et sœurs, je ne suis pas vrai envers moi-même, Marina, comment l'Esprit Saint peut descendre? Et c'est là que dans le cœur de Marie, on trouve cette vérité-là. Et puis, il faut chercher aussi la sainteté. Ça, c'est une des conditions importantes, Marina, pour recevoir l'Esprit Saint. Ensuite, il faut désirer profondément Dieu. Marie est la femme qui ne désire que Dieu seul. Et quand elle dit « Je suis la servante du Seigneur, qu'il me soit fait selon ta parole. » Marie, ce qui l'intéresse, c'est ce que Dieu veut. Désirer profondément Dieu. L'Esprit Saint ne s'impose pas, hein? Il vient dans le cœur qui le désire. Dans les cœurs qui le désirent. Si tu n'as pas le désir de Dieu, Dieu ne peut pas venir en toi. Si tu n'as pas cette soif de Dieu, Dieu ne peut pas non plus venir en toi. Alors demandez, Dieu remplit ceux qui ont faim de lui. Il comble de bien les affamés. Dieu vient remplir le cœur de ceux qui ont faim de lui. Alors c'est pourquoi il nous faut vivre sous, n'est-ce pas, la grandeur de Marie. Et c'est important que nous puissions vraiment comprendre cela, parce que sinon nous allons tous taper à côté. Marina, donc avoir soif de Dieu. La première condition, une des conditions, c'est le désir sincère de Dieu. Je l'ai dit. Et d'ailleurs même Saint Jean nous le dit. Si quelqu'un a soif, qu'il vienne à moi et qu'il boive. Ça c'est Jésus qui proclame cela. Jean chapitre 7 verset 37. Et l'Esprit Saint remplit les cœurs qui reconnaissent qu'ils ont besoin de Dieu. C'est important, Marina, de comprendre cela. L'Esprit Saint remplit les cœurs de ceux qui reconnaissent Dieu. Donc, avoir soif de Dieu, c'est chercher Dieu sincèrement, désirer la sainteté, vouloir changer de vie, aspirer à une relation profonde avec le Seigneur. C'est important, Marina. Sinon, Dieu ne peut jamais nous retenir. Alors, je reviens aussi sur le sens profond de, n'est-ce pas, se convertir et renoncer au péché. Je l'ai dit, mais je reviens encore dessus. En donnant quelques passages qui pour nous aider. Parce qu'aujourd'hui, on oublie, on ne parle plus du péché. On ne parle plus du renoncement du péché. On veut même aujourd'hui, bon, quand tu parles du péché, on dit non, Dieu est miséricordieux. C'est-à-dire que, bon, Dieu, à cause de sa miséricorde, bon, mais il passe sur tous les péchés, quoi. Même les abominations, bon, c'est pas vrai, Dieu est miséricordieux. L'Église a perdu le sens profond de dire « ça c'est péché ». On ne parle plus de péché. Maintenant, moi quand j'étais jeune, dans les années 85, où je préparais mon baptême, ben, je me rappelle à la catéchèse, on nous parlait beaucoup de péché, où on parlait de balance. On dit « si tu fais du mal, la justice et le mal ». Mais c'est des choses qui, ça ne nous a pas traumatisé, mais ça nous a aidé à prendre conscience du péché. Mais aujourd'hui, on en parle très peu. Alors, se convertir et renoncer au péché est une condition pour recevoir l'Esprit Saint. Et Marie l'a vécu, hein. Le péché ferme la porte à l'action de l'Esprit Saint. Saint Pierre le déclare, hein. Actes des Apôtres, chapitre 2, 38. Convertissez-vous et que chacun de vous soit baptisé. Alors vous recevrez le don de l'Esprit Saint. Donc recevoir l'Esprit Saint demande le repentir. La confession c'est sincère. Le désir de quitter le mal. La volonté de vivre selon l'Évangile. Pas seulement dans la parole, en pensée, mais le grand désir. Et l'esprit est un feu qui purifie le corps. Marina, un autre aspect important, c'est être disponible à la volonté de Dieu. L'Esprit Saint agit dans le cœur ouvert à la volonté divine. Et Marie nous a donné l'exemple, et cela nous demande aussi que nous devons arriver à cela. Et enfin, je terminerai en disant croire en Jésus-Christ, comme Marie a cru. Le Saint-Esprit est donné à ceux qui accueillent Jésus avec foi. Et Jésus lui-même nous le dit en Jean chapitre 7, verset 38. Celui qui croit en moi, de son cœur couleront des fleuves d'eau vive. Puis, le même Jean profite au verset suivant. Il parlait de l'Esprit que devaient recevoir ceux qui croiraient en lui. Pour dire quoi? Que la foi ouvre le cœur à l'action de l'Esprit Saint. Marina, c'est important, très important de pouvoir comprendre cela. Alors, enfin, il nous faut apprendre à vivre dans la charité. Dans la charité. L'Esprit Saint est l'esprit de l'amour. Quand le cœur est rempli de haine, de colère, d'égoïsme, de jalousie, et qui n'a pas d'amour en lui, il est difficile que nous pouvons que de recevoir l'Esprit Saint. Comme Saint Paul nous le dit, Éphésiens 4:30, n'attristez pas le Saint-Esprit de Dieu. Et Marie est celle qui n'a jamais fait ombrage à attrister l'Esprit Saint dans notre vie. Alors Marina, concluons en disant ceci. Que la clé aujourd'hui pour recevoir l'Esprit Saint, c'est de se mettre à l'école de Marie. C'est tout. D'abord, Marie est la femme toute donnée à l'action de Dieu. Marie, sa préoccupation sur terre, quand elle vivait sur la terre, c'était de faire la volonté de Dieu. Que Dieu ou rien. Et pour elle, c'était Dieu ou rien. Deuxième attitude, c'était une femme qui n'a jamais fait ombrage à l'Esprit parce qu'elle a donné tout à Dieu, mais dans la confiance. Marie a toujours vécu dans l'amour, dans l'humilité. Et c'est important de pouvoir comprendre cela. L'humilité. Aujourd'hui, l'humilité nous manque tous, Marina. À tous les niveaux. On manque vraiment d'humilité. Et c'est un, je dirais comme Saint Augustin l'a dit, c'est l'orgueil qui transforme, il dit bien c'est l'orgueil hein, qui transforme les anges en démons et l'humilité qui fait des hommes des anges. L'orgueil transforme les anges en démons. Le démon, c'est ça, c'est l'orgueil. Mais quand tu as l'humilité, tu deviens des anges parce que tu deviens la bénédiction de Dieu. Alors Marina, demandons cette grâce. Pour moi, la grâce d'accueillir Marie dans notre vie, d'imiter la vie de Marie, son humilité, sa soif de Dieu, sa confiance, son cœur pur, sa charité, son pardon, et surtout d'imiter son humilité. Et cela peut nous aider à recevoir l'Esprit Saint. Que la Vierge nous aide à recevoir l'Esprit qui vient, cet Esprit que Jésus nous l'a promis et qui est déjà là au milieu de nous. Que cet Esprit envahisse notre vie et nous donne la force de vivre en ce monde toute donnée à Dieu. Amen.

0: fait le bon choix en suivant Ecclesia Mariae en ce vendredi avec le père Eugène Adingra qui est notre invité. Et vous le savez, aujourd'hui, tous les vendredis, nous parlons de la Vierge Marie, d'où le thème « Marie, la femme qui prépare les cœurs à accueillir l'Esprit Saint ». Nous plongeons à présent dans la seconde partie de cette émission et vous pouvez nous rejoindre pour poser vos différentes questions en appelant au 07 59 55 54 24 ou le 05 55 03 46 60 ou encore le 01 42 85 87 06. Et pour cette seconde partie, nous attendons vos différentes questions relativement au thème abordé en ce jour. Merci infiniment, Père Eugène Adingra, pour cet enseignement, pour ces attitudes à avoir aussi qu'il faut pratiquer avec la Vierge Marie pour bien recevoir l'Esprit Saint. Alors, dites-nous, quand on parle de Marie et l'Esprit Saint, en quoi Marie, ou je dirais, est-ce qu'on peut dire ici que l'Annonciation est déjà une première Pentecôte vécue par Marie, puisque vous le disiez, Marie déjà avait l'Esprit Saint en elle, puisque au Cénacle, c'est elle qui a aidé les apôtres à se préparer à recevoir l'Esprit Saint.
1: Oui, au Cénacle, on parlera plutôt d'une seconde Pentecôte.
0: Très bien.
1: Pas pour Marie. Parce que pour la toute première Pentecôte, c'est quand l'ange dit que l'Esprit Saint viendra sur toi, te couvrira de son ombre.
0: Ah oui.
1: N'est-ce pas? La puissance de Dieu viendra sur toi, l'Esprit. Et donc, en ce moment précis, elle a reçu, comme les apôtres, le jour de la Pentecôte.
0: Exactement.
1: Elle a reçu, mais elle non seulement elle reçoit l'Esprit Saint, mais en même temps, Dieu s'incarne en elle. Voilà, tu vois, là, on va plus loin en Marie. C'est-à-dire que c'est toute la Trinité qui s'incarne en elle, puisque Jésus dit, celui qui m'a vu a vu le Père, je suis dans le Père est en moi. Alors quand le oui de Marie a déclenché la Pentecôte en elle, c'est-à-dire le don et reçoit l'Esprit Saint qui agit et qui permet à ce que par l'action de l'Esprit Saint, Jésus s'incarne dans son sein.
0: Oui.
1: Mais en même temps, c'est la Trinité tout entière.
0: Très bien.
1: Donc, sa première, c'est l'Annonciation.
0: Très bien. Donc, on comprend que l'Annonciation est la première Pentecôte vécue par Marie.
1: Bien sûr.
0: Très bien. Nous avons un intervenant. Allô, bonjour.
2: Allô.
0: Oui.
2: Allô.
0: Madame, bonjour. Allô. Quel est votre nom?
2: Edwige.
0: Edwige, vous appelez d'où?
2: Sainte-Élisabeth.
0: Oui. Sainte-Élisabeth, c'est à Yopougon, c'est cela? Très bien, nous vous écoutons. Il y a beaucoup de bruit autour de vous, Edwige. On a du mal à bien vous entendre.
2: J'attends les paroles des prêtres, là. La Côte des Saints d'Église.
0: Oui, maman. Allez-y. Nous vous écoutons pour votre question.
2: Il dit, je préparais mon cœur avant que l'Esprit Saint va venir. C'est Marie qui doit préparer.
0: Edwige? Edwige?
2: Oui.
0: Éteignez la radio chez vous, s'il vous plaît. Ça va faciliter la communication. Alors, si c'est fait, nous vous écoutons. Allez-y.
2: Je préparais le Père, Esprit Saint va venir.
0: Oui.
2: Je n'ai qu'à convoquer Marie, il va laver. Il va laver mon cœur.
1: C'est ça.
2: C'est ça que je demande.
1: Oui, il faut invoquer, il faut demander à la Vierge Marie, maman. Demande à la Vierge Marie, elle va t'aider à purifier son cœur. Mais toi aussi, tu dois aussi faire l'effort, imiter Marie. Et comme nous l'avons dit, il faut la prier, mais aussi il faut que ton cœur soit disponible à Dieu. C'est-à-dire qu'il faut vraiment que dans ton cœur, il y ait beaucoup d'amour, beaucoup de charité, pas de haine, pas de colère, pas de vengeance, que le pardon arrive. Et puis, il ne faut pas garder les choses dans ton cœur. Donc, il faut demander à Marie de t'aider à vider ce cœur-là pour que l'Esprit Saint puisse venir habiter en toi.
2: Moi j'ai peur, on dit bon, je vais m'attraper pour mettre en prison. Moi j'ai peur. Moi mais j'ai le regret de dire oui. Ça ça me fait peur.
0: Qu'est-ce qui vous fait peur exactement?
2: On devrait m'attraper pour mettre en prison. Ça me fait peur.
1: Qui veut vous attraper pour mettre en prison?
2: On dit que la société fait la bien. Pourquoi? On devrait venir m'attraper pour mettre en prison.
1: Ok, maman, si vous pouvez appeler un aparté ou bien allez-y voir le prêtre de votre paroisse pour lui expliquer, voilà, il va vous aider. Parce que là, comme c'est en antenne, on ne va pas...
0: Oui, voilà, donner trop de détails.
1: Ouais, par rapport à la situation dans laquelle vous vivez.
0: Oui. Merci beaucoup, Edwige, du côté de Sainte-Élisabeth à Nanurès, dans le diocèse de Yopougon, pour votre appel et puis pour votre question. Alors, on parle de Marie et le Saint-Esprit. Quel lien spirituel existe-t-il entre Marie et le Saint-Esprit, surtout dans la tradition de l'Église? On veut mieux comprendre.
1: Alors, dans la tradition de l'Église, il faut reconnaître que l'Église a toujours reconnu comme Marie, comme celle qui est d'abord temple de l'Esprit, docile à l'action, maison même de l'Esprit Saint, oui. Le sanctuaire de l'Esprit Saint. Donc, on est allé jusqu'à parler d'épouse à l'Esprit Saint. C'est vrai que l'expression dérange un peu, mais c'est juste, hein, dans le sens où c'est pas que l'Esprit Saint, c'est l'époux de Marie, son mari, non. Mais c'est dans le sens qu'il y a cette communion, oui. Cette union parfaite qu'il y a entre l'Esprit Saint. Et l'Esprit Saint se trouve tellement bien dans la vie de Marie, dans le cœur, oui, de Marie, qu'il permet d'agir tout simplement parce que Marie est celle, comme je l'ai dit, qui était celle qui est toute ouverte, disponible à l'action de l'Esprit.
0: Très bien, oui. Nous avons un autre intervenant. Allô?
3: Oui, bonjour ma soeur.
0: Bonjour cher frère, quel est votre nom?
3: Oui, Irène Adou, San Pedro.
0: Oui, San Pedro, nous sommes écoutés sur la 99.2 FM. Nous vous écoutons.
3: Tout à fait, voilà. Salut, le père Adingra.
1: Oui. Bonjour.
3: Oui, bonjour mon père.
1: Comment allez-vous?
3: Oui, ça va.
1: Merci.
3: La Sainte Vierge Marie, ça va.
1: Merci.
3: En tout cas, bon, j'ai une petite contribution, je vous ai suivi. Oui, voilà, vous avez dit que par rapport à la venue de l'Esprit Saint, les apôtres ont été au Sénat, ils avaient peur. Ils étaient avec Marie. Effectivement, bon, Marie a eu l'Esprit Saint. Bon, c'est ma contribution, quoi.
1: C'est
3: parce que lors du premier miracle à Cana, c'est elle qui va dire, dire tout de suite à la vie, que bon, il n'y a plus de vin.
0: Et oui.
3: Il n'y a plus de vin. Et va, donc, quand Jésus va l'interpeller, il fait que va l'interpeller pour dire que, écoute, mon nez n'est pas encore arrivé. Et puis, elle s'arrêta là, elle continue, comme si déjà elle savait ce que son fils allait faire, en disant, faites tout ce qu'il va vous dire.
1: Mm-hmm.
3: Donc, pour dire que cette dame-là, la Sainte Vierge Marie, je vais dire, elle a l'Esprit Saint, elle avait l'Esprit Saint avant même que l'Esprit, le Paraclet devienne. Parce que, donc, avec Marie, aujourd'hui, dans l'attente de la venue de l'Esprit Saint, nous ne devons plus avoir peur. Parce que la Sainte Vierge Marie, par elle, nous avons cet esprit-là. Parce que déjà, elle rassurait au premier miracle de Jésus en disant que de faire quelque chose, parce que les gens allaient avoir honte. Et le Jésus va dire, mais mon nom n'est pas encore arrivé. Et elle se déplace pas. Elle va dire encore, écoute, tout ce qu'elle va vous dire de faire, tout ce qu'il va vous dire de faire, faites-le.
0: Oui.
3: C'était pour la contribution, mon père.
1: Voilà, oui. Merci.
0: Une très belle contribution, d'ailleurs.
1: Très bien.
0: Qu'est-ce que vous en pensez, Père Eugène?
1: Oui, encore moins, il faut évoquer et prendre Marie dans sa vie. Je n'ai pas peur parce que je prends Marie dans ma vie. Et effectivement, il dit juste, mais si tu n'invoques pas Marie, si tu ne prends pas Marie, si tu n'es pas à côté de Marie, comment est-ce que la peur peut disparaître? Comment, oui, l'Esprit Saint peut venir? Et si tu n'écoutes pas aussi la Vierge? Et si tu n'imites pas, comment l'Esprit? Donc c'est bien, mais il faut encore prendre Marie dans sa vie.
0: Très bien. Allô?
3: Allô?
0: Oui, bonjour.
3: Bonjour, Marina.
0: Oui, quel est votre nom?
3: C'est Zouzoua Yves.
0: Zouzoua Yves, vous appelez d'où?
3: De Daloa, tout, oui, l'homme des Arquois.
0: Très bien. Oh, Daloa sur la 105 FM. Oui, allez-y. Oui.
3: Vraiment, je dis merci au Père Adinga parce que vraiment, pour toute l'attitude que nous devons avoir pour recevoir l'Esprit Saint d'abord. Hein. Et puis, il y a vraiment cette attitude. Vraiment, il y a un enseignement que j'ai reçu trop numéro souvent. Le temps qui a été mis, le temps du Sénat jusqu'à à la venue du Saint-Esprit, il a dit. Oh, le Saint-Esprit n'est pas convenu. Mon état avec qui? Vraiment, c'est ce matin, c'est un enseignement que j'ai reçu qui m'a édité beaucoup.
4: Il y a Marie qui était là. Donc vraiment l'importance de Marie dont tu dis, vraiment est très très importante. Je dis merci vraiment au Père Nap pour tous ces enseignements toujours. Que Dieu continue de le fortifier dans tout ce qu'il fait. Amen. Merci. Amen.
0: Merci à vous, cher Yves, depuis Dalloy, et puis restez toujours connectés. Qu'est-ce que vous voulez dire à la suite de ce partage?
1: Ouais, c'est bien de comprendre que la présence de Marie dans notre vie est une présence, et là, actuellement, c'est plutôt la période, une période très mariale dans l'attente de l'Esprit Saint. Mm. Donc, on ne peut recevoir l'Esprit Saint qu'à côté de Marie. Donc, là, actuellement, c'est le rôle de Marie de nous aider et de nous permettre d'accueillir l'Esprit Saint.
0: Oui, tout à l'heure, vous disiez qu'il faut écouter Marie, être à l'écoute de Dieu. Tout cela, nous savons que dans notre société ou dans nos sociétés, le bruit est présent, les distractions également, parfois le découragement. Justement, quelle attitude mariale devons-nous cultiver ces jours-ci? Est-ce que ce sont les attitudes que vous avez déjà

0: imaginer et qui nous permet, qui ne nous permet même plus d'être concentrés vers Dieu. Aujourd'hui, c'est un mal, hein, que nous ne pouvons pas imaginer. Oui. Mais justement, le temps de l'Esprit Saint, c'est aussi un temps de retrait. Le cénacle, c'est quoi? Ce n'est rien d'autre que se retirer dans le silence avec Marie. Alors, je voudrais aussi profiter de cette occasion, de cette question, pour dire que il y a aussi, c'est pas, attendre l'Esprit Saint, c'est aussi ne pas être dépendant de nos portables ou à tout moment, toutes sortes d'informations et qui perturbent notre intérieur et qui ne nous permet pas d'être assez concentrés et d'être aussi intérieurs pour attendre l'Esprit Saint. Ça aussi, c'est un effort à faire.
1: Très bien. Alors, avant de prendre un autre intervenant, je communique les numéros de téléphone pour ceux qui voudraient participer. Et d'ailleurs, nous avons notre frère Blessing Cristiano qui demande les contacts via notre page Facebook. Donc, nous allons les rappeler. Vous avez le 07 59 55 54 24 ou le 05 55 03 46 60 ou encore le 01 42 85 87 06. Allô, bonjour.
2: Allô, bonjour Padre, bonjour Marina.
1: Oui, bonjour. Quel est votre nom, cher ami?
2: Alors, c'est Blessing Cristiano, à l'état civil, c'est Christian Beaudré.
1: Voilà. Nous avons donné les contacts et il est avec nous. Voilà, nous vous écoutons.
0: Blessing, c'est le béni de Dieu, là.
1: Oui, exactement.
2: Merci, Padre. Alors, Padre, je vous connais personnellement depuis le sanctuaire, donc je suis très content de voir cet enseignement que vous donnez. Alors, oui. Moi, j'ai une question, c'est est-ce que quand on a un appel ministériel pour servir le Seigneur à travers Marie, on dit vraiment que ce sont des marianistes, qu'est-ce qu'on doit faire? Est-ce qu'on doit, je veux dire, laisser ce charisme à se développer ou alors on va vers une communauté réimprête? Comment ça se passe?
0: Alors, la première attitude, c'est de rencontrer un prêtre, soit venir me voir un prêtre, et puis avoir des échanges. Hein, de là-dessus, une écoute, un accompagnement pour pouvoir voir exactement un discernement. Oui. Donc c'est la première attitude. Comme ça, on peut pas donner parce que chaque vocation est unique. Hein. Donc on a besoin de rencontrer voilà quelqu'un pour que la personne puisse t'écouter, te suivre. Voilà, c'est ce que nous faisons d'ailleurs. Donc comme tu dis, on se connaît, mais voilà, on peut chercher à se voir et puis bon.
1: Très bien.
0: De voir un peu de quoi est-ce qu'il en est.
2: D'accord. Ma deuxième et dernière question, c'est combien de fois doit-on prier Marie dans la semaine?
1: Oui.
0: Combien de fois devons-nous prier la Vierge Marie dans la semaine? Ah, mais c'est une bonne question, moi je ne sais pas.
1: Cela reviendrait à combien de fois est-ce qu'on doit manger dans la semaine, si je peux le dire ainsi?
0: Non, il n'y a pas de fois, il n'y a pas une quantité de prière à la Vierge Marie. Vous savez, la prière, c'est notre respiration.
1: Exactement.
0: Voilà, donc c'est à tout moment, à tout temps. Bon, voilà, faut pas que la prière prenne aussi ton travail. Mais prier la Vierge Marie, aujourd'hui, on enseigne matin, midi et soir quand on peut. Mais le temps de prière, c'est le temps de prière. À tout moment, on prie. Même dans le cœur, on prie.
1: Oui, des prières jaculatoires qui peuvent aider Marie. Prends le contrôle de mon travail, par exemple.
0: Il faut éviter de pouvoir planifier, comment dire, avoir des mots. Il faut que je prie telle heure. Bon, c'est bien, il faut le faire. Mais le jour où il y a des imprévus de la vie, comment tu fais? Donc, c'est de prier Marie à tout temps. Moi, quand je me réveille le matin, la première des choses, je prie. Je vais à la messe, je prie, je tue mon chapelet, etc. Quand je peux, midi, je prie, etc. Le soir, ainsi de suite. Donc, il n'y a pas de moment de clé pour prier la Vierge Marie. À tout moment, on prie la Vierge.
1: Oui, oui. Marie était présente au Cénacle, on le sait, la Bible relate cela, avec les apôtres avant la Pentecôte. Avec vous, dites-nous, quelles leçons les communautés chrétiennes ou chaque chrétien pourrait tirer de cette présence maternelle au Cénacle?
0: Marina, je reviens toujours à ce que Jésus nous a donné. Quand on regarde un des testaments, ou je dirais un des cadeaux que Jésus nous a légué, nous donné avant qu'il ne prenne, la dernière personne, le dernier don que Jésus a donné aux hommes avant de mourir sur la croix, c'est la Vierge. Au pied de la croix, à la personne des gens, c'est toute l'Église, c'est tout un chacun de nous. Il nous a donné sa mère. Et c'est après cela qu'on dit qu'il remit l'Esprit.
1: Oui.
0: Il nous a donné sa mère. Donc, prendre Marie, ce n'est pas une question seulement de cénacle.

0: C'est toute vie, toute notre vie, Marie doit être présente. Et en ce moment précis où l'Esprit arrive, c'est-à-dire que demander à la Vierge Marie de nous rendre docile à l'action de Dieu, donc de nous accorder par sa prière et son intercession le don de l'Esprit, c'est en cela. Mais c'est toute une vie que nous devons recourir à Marie.
1: Oui.
0: Prendre Marie dans notre vie.
1: Oui.
0: C'est important.
1: Nous prenons le dernier intervenant pour aujourd'hui. Allô?
2: Bonjour, ma fille.
1: Bonjour, papa. Quel est votre nom?
2: Je garde l'anonyme.
1: Très bien. C'est votre droit. Okay. Vous appelez d'où?
2: Moi, personnellement, c'est une contribution.
1: Allez-y.
2: Je ne suis pas chrétien catholique, mais la région où j'étais, là-bas, j'appelle cette dame-là Myriam. Depuis que j'ai vu chrétien catholique, j'ai respecté Myriam jusqu'à ce jour. Aujourd'hui, à l'heure où je vous parle, en tout cas, j'avais été expulsé. Je suis au milieu de mon campement. Je suis paysan. Mais elle m'a toujours donné les moyens. Et chaque fin de mois, je demande 5 messes pour le soulagement des défunts et les âmes du purgatoire de l'Afrique, de l'Europe, de l'Amérique, l'Asie, l'Australie. Chaque fin de mois, elle me donne ces moyens-là. Aujourd'hui, elle m'a tout donné. J'ai vu qu'on m'avait expulsé. Hein. Mais aujourd'hui, là, j'ai 3 hectares de cacao. Je suis paysan. Je bénis le Seigneur. Même un salaire de 500 000 francs, je te dis merci. Un gamin échangeur, anonyme. Merci et bonne journée. Que Dieu vous bénisse.
1: Bonne journée à vous. Qu'est-ce que vous en pensez, Père Eugène?
0: Bon, mais je suis content de sa dévotion mariale. Je suis content aussi qu'il pense à nos frères et sœurs défunts. Dans la prière, je l'encourage beaucoup parce qu'aujourd'hui, il faut l'avouer, toutes ces âmes, ceux qui nous ont précédés, ne peuvent plus prier pour eux-mêmes.
1: Oui.
0: Voilà, ils attendent, ce sont nos prières, c'est la charité. Donc, si chaque fois du mois, il peut demander la messe pour tous les défunts dans tous les 5 continents, je pense que je l'encourage. Voilà, et puis, comme il prie aussi la Vierge, pour qu'elle, c'est la mère de toutes ces âmes, nous avons enseigné, elle est la mère de l'église pèlerine, aussi la mère de l'église souffrante, donc pour les âmes, tout ça. Donc, si, comme il demande la messe par l'intercession de la Vierge, je pense que c'est beaucoup encouragé.
1: Oui.
0: Je voudrais aussi nous inviter aussi à le faire parce que nos frères et sœurs qui sont là, qui sont aujourd'hui de l'autre côté, ont plus besoin de nos prières plutôt que de nos nostalgies et tout ça. Ils ont besoin de nos prières.
1: Oui. D'accord. Alors, dans cette émission, où, depuis des années déjà, en parlant de Marie et l'Esprit-Saint, vous nous rappelez que au Cénacle, ou bien dans cette attente de l'Esprit-Saint, il faut marcher avec la Vierge Marie. D'aucuns diraient que, en priant Marie, cela pourrait nous éloigner du Christ. Que répondez-vous, je veux dire, ou que répond l'Église à cette préoccupation de manière plus claire?
0: Marina, ceux qui disent, c'est ceux qui connaissent la Bible.
1: Dites-nous.
0: Bon, je pense que c'est une question qui n'a même pas son sens. Déjà, même à l'Annonciation, qu'est-ce que l'ange dit? Mais sois heureuse, Marie, parce que tu as trouvé grâce au Dieu. Dieu t'a choisi pour être la mère de son fils. Et par le oui de Marie, Dieu s'est incarné. Et pour dire combien de fois Marie et Jésus font un. Et on dit le chemin le plus sûr pour aller vers Jésus-Christ, c'est Marie. Puisqu'elle a l'expérience de Dieu, c'est elle par qui Dieu est passé pour venir dans le monde pour nous sauver. Et si Marie, lui-même au pied de la croix, nous a donné sa mère, alors, comme nous l'avons enseigné ici, celui qui, ou là où est Marie, mais l'Esprit Saint est là, nous venons de dire, mais Jésus est là, et le Père est là, puisque
1: oui.
0: Jésus dit, donc, il n'y a pas de compétition. Si Dieu voulait, vous ne voulez pas que Marie prenne sa place, il n'allait pas accepter que Marie soit sa mère, Jésus.
1: Mm.
0: Il n'allait pas accepter non plus que le ciel puisse aussi agir dans sa vie. Au Sénat, tout à l'heure, notre frère nous a parlé de noces de Cana, comme l'insistant de Marie, Jésus s'est manifesté comme sauveur, comme Messie dans le monde. Et Marie était au pied de la croix qui l'accompagnait dans sa mission. Donc si Jésus ne voulait pas de Marie, il n'allait pas accepter non seulement d'être que Marie soit sa mère, il n'allait pas accepter que Marie l'accompagne dans sa mission. Et encore, il n'allait même pas accepter qu'étant encore au ciel actuellement, regarde tous les sanctuaires dans le monde. Si Dieu ne voulait pas qu'on passe par Marie ou bien que Marie prenne sa place, il n'allait pas permettre qu'il y ait tous ces sanctuaires où tous ces pèlerins vont au pied de sa mère. Parce que Marie nous conduit toujours à Jésus.
1: Oui.
0: Ça aussi, il faut que nous comprenions cela. Marie n'a jamais gardé une âme pour elle. Elle ne s'est jamais accaparée d'une âme. Jamais. Tout ce qu'elle reçoit, elle les donne à son fils.
1: Ah oui.
0: Alors donc, c'est pas juste de dire que si on prie trop Marie, Jésus va se fâcher, le contraire. Mmh. Il dit, celui qui aime ma mère, mais je l'aime encore plus.
1: Très bien. Voilà. Nous allons nous arrêter là pour aujourd'hui. Le temps passe tellement vite.
0: Ben, oui.
1: Un mot pour clore cette émission?
0: Ben, je voudrais tout simplement dire que il n'y a pas de vie chrétienne solide sans la présence de Marie. Et l'Esprit Saint ne peut pas agir pleinement dans notre vie si nous ne prenons pas aussi Marie dans notre vie. Parce que Marie est le modèle d'une personne docile à l'action de l'Esprit Saint. Et l'Esprit Saint agit tellement en Marie, et comme dit Saint Grillon de Montfort, quand l'Esprit Saint trouve Marie dans une âme, il y vole, il est présent. Alors, n'oublie pas de prendre Marie, c'est le secret pour que l'Esprit Saint habite ta vie.
1: Très bien. Merci infiniment, Père Eugène Adingra, au terme de cette émission. Et à la suite du Père, nous disons ceci, chers amis auditeurs. Marie n'est pas seulement une figure de dévotion, mais un véritable chemin vers une vie ouverte à l'Esprit Saint. Par son humilité, son silence intérieur, sa foi et son obéissance à Dieu, le Père Eugène l'a souligné tout à l'heure, elle nous apprend à disposer nos cœurs pour accueillir la grâce divine. Dans un monde souvent agité, inquiet et parfois éloigné de Dieu, Marie nous rappelle l'importance de l'écoute, de la confiance et de la prière. Elle demeure cette mère attentive qui conduit toujours au Christ et qui accompagne les croyants dans leur marche spirituelle. Puissions-nous, à son exemple, apprendre à dire chaque jour, Seigneur, que ta volonté soit faite dans ma vie. Merci d'avoir suivi avec grand intérêt cette émission Ecclesia Mariale. Et donc, nous voulons profiter de cette antenne pour souhaiter une très bonne fête de Pentecôte à tous et à chacun par anticipation. Père Eugène, rapidement, oui, une adresse.
0: Oui, bien sûr. Bon, voilà, bonne fête de la Pentecôte. Oh. Que l'Esprit Saint, par Marie, descend en abondance dans nos vies,
1: oui,
0: et dans nos cœurs.
1: Amen. Voilà. Merci à Lance Bakayoko et Romuald Nyamba qui ont assuré la mise en onde de cette émission. À ce micro, je suis Marina Kouakoula Sissi. Vous pouvez réécouter cette émission à partir de 23h et revoir la vidéo de cette émission sur ma page Facebook Marina Kouakoula Sissi officielle. Très bonne suite de journée. Et n'oubliez pas une chose, souriez toujours à la vie.
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